0: De Paris, visé par une enquête pour détournement de fonds publics pour avoir cumulé un emploi à la régie des transports parisiens et la fonction d'élu local avant de devenir maire en mai dernier. Et puis en Zambie, dans un contexte post-électoral tendu, la fermeture des tribunaux pour raisons de sécurité avant la fin du délai pour les recours contre les résultats de la présidentielle, mesure assortie d'un déploiement de forces de l'ordre. Enfin en France, les producteurs de pommes de terre anticipent une baisse de 23% de la production par rapport à l'an dernier. C'est l'une des conséquences de la sécheresse et des canicules de cet été en Europe. Donald Trump affirme sur son réseau Truth Social que l'Iran s'effondre complètement. Le président américain l'a écrit en lettres capitales, comme à son habitude, alors que Washington donne les détails de nouvelles sanctions économiques prévues contre l'Iran, car la guerre s'enlise et les États-Unis disent vouloir maintenant privilégier une guerre économique contre Téhéran, qui, elle, dit y voir un aveu de défaite des États-Unis. À Washington, les explications de Vincent Souriot.
1: Les États-Unis veulent s'en prendre aux entités et aux pays qui commercent encore avec l'Iran. Une soixantaine de cibles dans le viseur du ministère de l'économie, des entreprises, des individus, des groupements qui permettent au régime iranien de se procurer ou de fabriquer par exemple du matériel nucléaire ou des missiles. Mais aussi toute la nébuleuse sur laquelle Téhéran s'appuie déjà pour échapper aux sanctions, les facilitateurs, les réseaux, les points d'appui qui l'autorisent à écouler sous le manteau son pétrole. Scott Bessent assure que les États-Unis ont cartographié l'ensemble de ces réseaux et qu'il leur laisse une dernière chance de couper pour de bon leur lien avec l'Iran. Il parle de coup de semonce. Pour l'instant, il y a une forme de retenue s'agissant de ses partenaires de l'Iran pour ne pas, dit-il, faire exploser le système financier mondial. Mais les mesures concrètes qui visent l'Iran en tant que tel sont bel et bien là. Elles s'appliquent dès aujourd'hui à des secteurs considérés comme vitaux par le régime iranien. Les actifs numériques, la technologie, l'or, l'aviation et le transport maritime. Vincent Souriau, Washington RFI.
0: Et puis, sachez qu'un pétrolier a été touché par un projectile inconnu qui a endommagé sa salle des machines et l'a rendu inopérant alors qu'il circulait au large d'Oman, a annoncé dans la nuit de lundi à mardi l'agence maritime UK MTO. En France, Bali Bagayoko, visé par une enquête par le parquet national financier, le maire de Saint-Denis, cette grande commune au nord de Paris, qui a été élu il y a moins de 6 mois, est soupçonné de détournement de fonds publics. Le journal Le Canard Enchaîné avait révélé qu'il cumulait depuis les années 2000 des postes d'emploi locaux et de cadres à la RATP, la Régie des Transports Parisiens. L'association AC Anticorruption avait elle aussi déposé une plainte. Tanita Fallet.
2: Cette enquête, ouverte le 19 août, vise à procéder aux vérifications utiles concernant les conditions d'emploi de Bali Bagayoko au sein de la RATP, écrit le parquet national financier dans un communiqué. Le PNF a été saisi par l'association AC Anticorruption après un article du Canard Enchaîné. Le journal y pointe des avantages qu'aurait reçu Bali Bagayoko pendant sa carrière à la Régie des Transports Parisiens pendant plus de 20 ans, de 2000 jusqu'à son élection en mars dernier. Recrutement sans concours, horaires flexibles ou encore indemnités non justifiées. Tout ça avec un poste d'adjoint au maire de Saint-Denis à temps plein et même celui de vice-président du conseil départemental de 2008 à 2015. L'élu La France Insoumise est donc poursuivi pour détournement de fonds publics et recel, mais également pour concussion. C'est lorsqu'un agent public perçoit des sommes qui ne lui sont pas dues. Une ouverture d'enquête que salue l'association AC Anticorruption. De son côté, Bali Bagayoko avait dénoncé une volonté de le discréditer après la publication de l'article et la plainte déposée à son encontre.
0: Récit signé Tanita Fallet. Je souhaite que cette affaire soit traitée le plus rapidement possible et me tiens à disposition de la justice, a réagi l'élu à l'AFP. Ma position ne change pas, je suis serein sur l'issue, a-t-il ajouté, dénonçant des attaques qui ne sont pas fondées. 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Direction la Zambie maintenant, où la tension ne retombe pas. Alors que ce lundi marquait la date limite pour contester les résultats de la présidentielle du 13 août dernier, le gouvernement a ordonné la fermeture de l'ensemble des tribunaux du pays. Arrivé deuxième du scrutin, l'opposant Brian Mundubile souhaitait déposer un recours contre la réélection d'Hakainde Hichilema, visé par une vague d'arrestations et marqué par la mort par balle d'un député de son parti, il s'est réfugié auprès d'une organisation internationale. À présent, ce blocage total de l'appareil judiciaire suscite la vive inquiétude de la société civile zambienne. Lisa Fabian.
3: Une fois de plus, c'est l'argument sécuritaire qui est brandi par les autorités zambiennes, si l'on en croit une directive signée de l'administrateur en chef du pouvoir judiciaire, largement diffusée. Ce document ordonne au personnel de la justice de ne pas se rendre au travail ce lundi, suite à la fermeture des tribunaux, pour raison de sécurité. Je cite. D'après des témoins sur place, les forces de sécurité ont bouclé l'accès à la haute cour de Lusaka et à la cour suprême, qui abrite la cour constitutionnelle, ainsi qu'à des tribunaux locaux. La semaine dernière, le candidat de l'opposition, Brian Mundubile, avait fait part de son intention de déposer une pétition devant la justice pour contester la réélection d'Hakainde Hichilema au cours d'élections marquées par les irrégularités, selon l'opposant. Il avait 7 jours après l'annonce des résultats du scrutin, donc avant ce mardi 25 août, alors qu'aucune date n'a été communiquée sur la réouverture des tribunaux en Zambie. Plusieurs organisations de la société civile ont dénoncé une décision sans précédent qui n'a aucune place dans une démocratie constitutionnelle basée sur la séparation des pouvoirs. Fermez les guillemets.
0: Lisa Fabian. Et du côté officiel, la police zambienne a réagi lundi soir par communiqué. Elle évoque de simples opérations d'évaluation des risques dans plusieurs bâtiments officiels, assurant que ces contrôles ne visent aucun individu en particulier. À Conakry, en Guinée, l'éboulement qui est survenu en banlieue de Conakry le week-end dernier a fait au moins 31 morts et 22 blessés, selon un dernier bilan des autorités. En France, c'est l'une des conséquences de la sécheresse et des canicules de cet été, qui a sévi sur un petit peu toute l'Europe. Les producteurs de pommes de terre anticipent d'ores et déjà une baisse de quelque 23% de la production par rapport à l'an dernier, au moins dans l'Hexagone. Si ces prévisions sont exactes, Antoine Camara, la récolte sera la plus faible de ces 30 dernières années.
4: La France a connu 5 épisodes successifs de canicule cet été, ainsi qu'un déficit en eau exceptionnel pour les cultures. C'est presque du jamais vu pour les producteurs de pommes de terre, estime Geoffroy Dévry, président de l'Union nationale des producteurs de pommes de terre français.
5: L'année dernière, on était à 43 tonnes, un peu plus de 43 tonnes et demie en 2025 de rendement à l'hectare. Et cette année, pour l'instant, la projection estimée aux alentours de 34 tonnes et demie. C'est encore moins qu'en 2022, où on était déjà dans un rendement historiquement faible.
4: Conséquence, près de 400 millions d'euros de pertes économiques pour la filière de la pomme de terre française. Un coût qui aura forcément des répercussions pour le consommateur.
5: L'aléa climatique, il ne peut pas être supporté financièrement que par l'agriculteur. Il va falloir que l'ensemble de nos acheteurs, de nos clients, comprennent que produire de la pomme de terre, ça coûte cher et c'est risqué.
4: Et en plus d'une hausse des prix dans la grande distribution, les producteurs demandent à l'État un dispositif exceptionnel de soutien pour la filière.
0: Des explications signées Antoine Camara. Une tornade a fait 41 blessés, dont 15 ont dû être hospitalisés en ravageant lundi après-midi le village de Pomas dans le sud-ouest de la France, où 300 maisons ont été endommagées. Les orages qui ont frappé le sud de la France ont provoqué de très fortes perturbations dans tous les modes de transport. Le trafic a notamment été interrompu entre les villes de Narbonne et de Sète. Et puis la troisième étape du Tour d'Espagne, partie de Gruissan dans l'Aude, justement où se trouve le village ravagé par la tornade, a été définitivement arrêtée et annulée par l'organisation en raison d'une tempête de grêle qui a forcé les coureurs à se mettre à l'abri à moins de 20 km de l'arrivée à Font-Romeu. C'est la fin de ce journal. Merci à vous de l'avoir suivi. Vous retrouvez tout de suite Fais ton boucan, retour de l'info dans 50 minutes, il est 2h10 à Paris.
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0: à tous et bienvenue sur RFI.
1: Dans l'émission Fais ton boucan.
0: Uniquement dans la joie et dans la bonne humeur.
1: Et ici, on est ensemble avec toute l'équipe, on fait pas de bruit.
0: Que du boucan.
1: Il y a Mathieu juste en face de moi.
0: Le
1: hello.
0: Roi des manettes.
1: Et je vois Élise juste derrière.
0: Ah oui, Guy, les bons tuyaux. Ah non, c'est pas elle, le Guy, les bons tuyaux. Ça, c'est notre fille, Ira.
1: Elle est toute mignonne, elle fait coucou. Par contre, c'est Léa qui n'est pas là.
0: Ah ouais, elle est pas là.
1: Bon, elle a dû chercher nos invités, on peut lui pardonner pour ça. Ça
0: toujours
1: fait deux semaines qu'on n'a pas été avec vous. Et quand on revient, c'est quoi le dicton?
0: Bah écoute, je sais pas, c'est
1: on
0: quoi
1: revient bien, écoutez.

0: Et c'est le premier gros tube hein, de ce groupe Karimi. Merci d'être avec nous. On est ensemble jusqu'à 23h. C'est la reprise après deux semaines d'absence. Et, ouais. Et qu'est-ce qu'on a au menu aujourd'hui?
1: Eh bah, ben, on a l'actu boucan. Premièrement, tout à l'heure, quelques news pour vous. Un film chinois qui bat tous les records sans être film du siècle. Ça, c'est le moins qu'on puisse dire. Angélique Kidjo qui obtient son étoile à Hollywood. Une diva du zouk qui a annoncé un nouvel album très prochainement. Bien sûr, on a de la bonne musique pour vous. Congo, Cameroun, Nigeria, les Antilles aussi. Et notre invité du jour s'appelle Jewel Hussein, rappeur très soigné dans sa musique, dans son écriture ou même dans son esthétique. Il sera avec nous pour nous parler de son parcours et de sa dernière collaboration avec un artiste japonais.
0: Restez
1: avec nous. Moi, j'ai hâte de l'entendre. On est de retour, comme j'ai dit. Ça fait énormément plaisir. Mais il y a un autre artiste qui est de retour au Congo. Il s'appelle Awilo avec le titre Makusu.

0: Paris, Yardland, ouais. Emma se produisait, l'artiste nigérian, et il a ramené Awilo avec lui. Okay. Et même pour l'artiste nigérian, bah, Awilo reste bah, un de ses boss et lui a rendu un bel hommage pendant le festival. C'était la chanson Makusudi. Il y avait pas mal.
1: Makusudi, j'ai vu comme tu dis Makusudi. Makusudi. Et on va passer à un autre titre, mon cher James, que j'aime beaucoup, c'est vrai, il est dans ma playlist, je l'écoute régulièrement en voiture. Le son réunit deux artistes camerounais.

0: son boucan. Alors onja, c'est une expression qui veut dire profiter de la vie, okay, s'ambiancer, sans forcément être dans le luxe ou dans l'apparence.
1: D'accord.
0: C'est comme nous en fait. Hein.
1: En quelle langue?
0: Alors c'est dans le camfranglais.
1: Ah, camfranglais.
0: Donc c'est camerounais, anglais, français.
1: Okay.
0: Et donc c'est le camfranglais, c'est un peu de l'argot urbain du Cameroun.
1: D'accord. Et bon, on apprend plein de choses dans Fais ton boucan, c'est incroyable.
0: I know baby, I know.
1: Bah, dans 5 minutes, ce sera l'actu boucan, il faut que je vous raconte. Il y a un film chinois qui cartonne en ce moment, c'est une histoire de ouf, et quand on voit le film, on se dit que tout le monde pourrait faire du cinéma finalement. Mais tout de suite, on écoute un titre extrait du dernier album d'Aira Star avec Théodora, Miss Paper.

0: qui va dire le contraire. Hein. Dès que la musique a démarré, il a commencé à danser.
1: On l'avait perdu déjà.
0: Aïra Star avec l'artiste Théodora, la chanson Miss Piper. Mais je crois que dans la régie, là, j'ai vu des cheveux là, un petit peu dépassés.
1: Ah, notre bonjour, invité qui
0: est là. Il est où? J'ai ouais, il était là. Yes,
1: il est là. Ah, il est là, j'ai
0: il sera avec nous dans quelques instants au micro de Fête ou Boucan. Mais il est 22h23. Tout de suite, c'est l'heure de l'actu Boucan.
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1: Une production artisanale bat tous les records au box-office chinois.
0: Un jeune veau faible et timide qui affronte ses plus grandes peurs pour survivre. C'est l'histoire d'un film d'animation chinois, Niu Lai, sorti le 5 août dernier en salle, qui est devenu le film le plus rentable de l'histoire du cinéma. Derrière cette œuvre, il y a Xing Yumen, un ancien architecte d'intérieur qui a appris l'animation 3D et le montage vidéo grâce à des tutos sur Internet. Et sa maman s'est occupée des doublages et de la musique. Alors qu'on se le dise, le film est horrible à regarder. Hein. Dès les premières semaines, il s'est fait allumer par les critiques à cause de son esthétique moche, ses doublages horribles et plein d'autres défauts. Et résultat, bah, le film est devenu viral sur les réseaux sociaux. Hein. Les gens ont voulu voir l'ampleur de la catastrophe de leurs propres yeux. Et moins d'un mois plus tard, le film a rapporté presque 4 millions d'euros pour moins de 900 euros
1: c'est
0: de coût de production.
1: C'est une dinguerie ce que tu racontes.
0: Et ouais, le film étant toujours en salle, en plus, hein, les chiffres devraient encore augmenter. Ça, c'est une histoire qui devrait sans doute inspirer les plus grosses productions hollywoodiennes.
1: Hollywood.
0: Une étoile brille pour Angélique Kidjo.

0: C'est magnifique. Le 18 août 2026, la chanteuse franco-béninoise Angélique Kidjo est devenue la première musicienne à recevoir une étoile sur le mythique Hollywood Walk of Fame à Los Angeles. Cette étoile est la 2854e étoile qui vient célébrer plus de 40 ans de carrière d'Angélique Kidjo avec 5 Grammy Awards à son actif. Très émue pendant la cérémonie, Angélique Kidjo a dédié cette reconnaissance à l'Afrique.
1: C'est un moment historique pour mon pays et pour le continent et pour la culture en général. Le monde s'ouvre, les portes s'ouvrent. Gardons-les ouvertes pour tout le monde.
0: Une consécration personnelle, mais aussi un symbole puissant pour toutes les générations d'artistes africains qui rêvent aussi de faire entendre leur voix à travers le monde. Le retour de Fanny G est officiellement annoncé. Et moi, un jour ça va coller. Ça va coller, tu sais ou pas?
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2: 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Elles sont professionnelles. On parle encore d'une queen. La diva du Zouk a officiellement annoncé la sortie d'un nouvel album 12 ans après le précédent. Celle qui nous a offert le titre Ancré à ton port a régalé ses fans avec cette annonce. Et pourtant, cette sortie reste encore assez mystérieuse pour l'instant. On n'a pas encore le nom du projet ni la date exacte, mais on sait qu'il sortira en octobre 2026. Donc, préparez-vous. Certaines rumeurs annoncent des feats comme José ou Fally Ipupa. On en saura sûrement plus dans quelques semaines. Un nouveau remix pour le titre pilé encore.
0: Allez, impossible d'être passé à côté de ce banger, le titre pilé de l'artiste Mauvais Joe et le morceau qui est devenu un véritable carton international avec plus de 122 millions d'écoutes sur Spotify. Il a également été certifié single de diamant en France. Sachez que ce tube a aussi eu le droit à sa version compas. Et oui, le samedi 8 août 2026, lors du Baka Festival en Martinique, le groupe haïtien T-Vice a repris pilé sur scène en y ajoutant ses propres sonorités, une interprétation qui a immédiatement séduit le public. On écoute un extrait de cette version pendant leur répétition. Soyez indulgents pour la qualité du son, c'est tout. Mais moi j'aime bien, ils vont même. Écoutez ça. Alors que pensez-vous de cette reprise? Vous validez le pilé en version compas ou vous voulez la version originale? T'en penses quoi, toi, James?
2: Il y a un truc. Bon, la qualité, elle est pas ouf. On a récupéré ça sur TikTok, mais
0: il faut le dire.
2: On attend le vrai titre. Ouais. C'est la fin de ce journal.
0: Exactement.
2: Allez, on écoute Stony et Oswald. Et comme je l'ai dit, dans quelques minutes, c'est l'heure d'accueillir notre invité, Jay Wellison. On écoute le titre Dis-le-moi d'abord. Tout de suite.

0: Pardon.
1: Cette chanson que j'écoutais en boucle pendant les deux semaines d'absence, j'ai écouté tous les jours.
2: On a entendu.
1: T'as vu les lamineurs ou pas? On va applaudir. Merci beaucoup, Stanley et Oswald, sur le titre Dis-le-moi, pour vous caresser les oreilles sur RFI. Il est 22h29, c'est l'heure du grand boucan.

0: Notre grand boucantier, hein, le gars du flow, il faut le dire, il est là,
1: vrai.
0: Juste à côté de nous, c'est un rappeur d'originaire des Antilles, c'est Jewel Hussein dans la maison. Comment ça va?
2: Merci pour l'accueil, merci vous
0: avez bien. Merci d'être avec nous, super.
2: Quelle énergie, ça se voit, ça, c'est contagieux, c'est bien.
1: On essaie de transmettre ça en tout cas.
0: Chez toi, ça va déborder carrément.
1: Trop de bonne
0: J'ai une première question pour toi. En vrai, j'ai un projet, moi, de me laisser pousser les cheveux, mais j'arrive pas. Et toi, t'arrives bien, toi, t'as un peu la touffe et
2: Ouais, c'est vrai.
0: T'as un peu les twists et tout, t'as pas des techniques pour moi?
2: Des techniques, frérot, il faut juste attendre, laisser la vie faire. Non, mais c'est vrai que maintenant, tu vois, il faut mettre cette huile là, il faut c'est compliqué. C'est compliqué, mais trouve-toi une dame, elle va te donner des conseils.
1: C'est quoi ta routine à toi?
2: En vrai, une bonne petite douche, mais tu te mouilles pas les cheveux. Fais attention à pas se les mouiller trop fréquemment. Ensuite, tu tournes. Mais tu mets toujours quelque chose sur les pointes, histoire qu'elle soit pas trop sèche. Là, on est vraiment en train de parler de coiffure.
1: Très bien. Jewel, dans cette émission, on n'a pas l'habitude de faire des promos, mais on va quand même commencer par un titre qui marche bien en ce moment. Ça commence par la lettre O.
2: Et ça finit même par un O.
1: Et au milieu, il y a un O aussi.
2: Il y a un O aussi au milieu. On a fait simple pour vous, ok? On a fait simple.
1: On va écouter Otoko sur RFI. Avec notre invité aujourd'hui, Jewel Hussein, avec des beaux cheveux, une belle routine.
2: Merci beaucoup.
1: Restez avec nous.
0: Et de l'huile sur les pointes.
1: Et de l'huile. Bisous, allez.

0: Le titre Otoko de notre artiste aujourd'hui, Jewel Zane, en featuring avec Hashimelo, un rappeur japonais. On aura l'occasion d'en parler dans l'émission, t'inquiète pas.
1: On va revenir un petit peu, Jewel, sur ton parcours. Toi, tu es un artiste originaire de la Guadeloupe et de la Martinique. Tu as baigné dans la musique depuis tout petit, avec du compas, du zouk, de la salsa à la maison. Ouais. Et tu as dit dans une interview que les Antillais, on avait un lien d'âme avec la salsa.
2: Ouais, c'est vrai.
1: Ouais.
2: Je ne saurais expliquer pourquoi. Bon, peut-être pas parce que c'est assez proche au final, tu vois, en termes d'île et tout. Mais c'est vrai que chez moi, salsa. Ouais.
0: Plus que le zouk ou le compas?
2: Non, je dirais autant.
1: Ouais, okay. C'est vrai.
2: Mais autant, c'est déjà.
0: C'est déjà quelque chose.
2: Voilà, c'est déjà quelque chose. Donc, ouais, la salsa. C'est vrai. Et c'est marrant parce que, tu vois, j'écoute, le dernier Bad Bunny, là, qui est sorti.
0: Ouais.
2: Et je me dis, tiens, c'est marrant. Ça ressemble juste à ce que j'écoutais il y a 30 ans.
1: Ouais, totalement.
2: Tu vois?
0: C'est Bad Bunny, il a mis tout le monde, tous les Caribéens d'accord.
1: Oui,
2: ouais, c'est fou. En fait, il est venu, il a repris les anciens pots, quoi. Il en a fait des nouveaux. Et j'ai trouvé ça intéressant. Ouais.
1: Tu grandis à Argenteuil, dans le 9-5, monsieur. Et tes premiers pas dans la musique ont commencé avec le rap que tu faisais en cachette au départ pour ne pas te faire charrier au quartier.
2: Vous êtes bien renseigné.
1: On essaie. Et en tout cas, il y a un titre qui va te traumatiser, c'est celui-ci.

0: Allez, Mike, tu peux. Parce que ça nous a tous démangé quand on a joué dans le bureau. Donc tu peux le faire, t'inquiète.
1: J'avoue, je me suis fait engueuler parce que moi, j'ai pas écouté l'album Diam en entier.
2: C'est vrai.
1: Après, moi, je suis jeune. C'était sorti avant ma naissance.
0: D'accord. Salut, Mike, qui
1: réagit. Ok. Ça me juge en régie carrément.
2: Je peux comprendre.
0: Qu'est-ce qui te traumatise dans ce son et qui nous a tous traumatisés de toute façon?
2: Ce qui me traumatise déjà, c'est le clip.
0: Ouais, oui.
2: Ça passe à la télé, les mecs s'envoient des boules d'énergie, machin, nanana. Déjà à ce moment-là, bon, l'enfant que je suis, qu'est-ce qu'on est en train de regarder? Ensuite, tu sais, t'as la voix du début, un escalier, tu sais, il y a tout un mec qui te décrit ce qui se passe et tout,
0: ouais.
2: Et tu te dis, mais déjà, il y a une musique dans laquelle on entend quelqu'un qui parle au début.
0: Mm-hmm.
2: Ok, c'est chaud. Et donc après, tu vois, t'as toute cette description du côté obscur, mais sans jamais vraiment te dire qu'on appartient à l'univers de Star Wars. Tu sais, il n'y a pas de name dropping, George Lucas, Star Wars, machin. C'est juste que c'est finement écrit pour surfer sur l'univers. Et ça m'a touché.
0: Est-ce que ces détails-là que tu décris manquent aujourd'hui dans la musique?
2: Waouh, ça c'est une bonne question. Je suis malheureusement obligé de dire oui.
0: Ok.
2: Ouais.
0: Quand t'as grandi avec ça, de toute façon.
2: Je suis malheureusement obligé de dire oui qu'aujourd'hui quelqu'un qui puisse venir prendre un truc aussi important que Star Wars sans avoir à dire que c'est Star Wars.
0: C'est vrai.
1: Mais que tu le comprennes.
2: Et que tu le comprennes. Tu vois, aujourd'hui, pendant un bon moment, on a eu les références à Game of Thrones. Mais tu vois, on y allait pas avec le dos de la cuisse. Tu vois, on y allait.
1: Je suis des terres comme Jon Snow.
2: Ouais. Pieds dans le plat, tu vois. Alors que si les mecs ils disaient des trucs plus subtils, peut-être que ça aurait été encore plus chaud.
0: Ouais.
1: Et c'est vrai que c'est un exercice aussi qui permet de, en tant qu'auditeur, de se remuer les méninges.
2: Oui.
1: Ça travaille.
0: C'est vrai.
1: Peu.
2: Oui.
0: En c'est fait, bien fait.
2: Mais t'es encore plus content quand t'as de. Ah, j'ai compris de quoi il parle. Voilà. Là, c'est chaud. Ouais, grave.
0: Jouel, toi, tu te définis comme un enfant qui aimait regarder la télé, les clips en boucle sur M6. J'ai fait la même chose que toi. Donc, pas du jugement. Est-ce que tu penses que ces images ont simplement nourri ta passion pour la musique ou ont façonné aussi l'artiste que tu voulais devenir?
2: Oui, c'est sûr et certain. Alors de bonne ou de, tu vois, c'était bon comme mauvais parce qu'il passait tout et n'importe quoi.
0: Ouais, c'est vrai.
2: À la télé, tu vois, donc malheureusement, on se nourrissait de tout ce qui passait. Et en fait, comme le rap à ce moment-là, ça passait aussi à des grandes heures, mais tu pouvais tomber sur du rap. Et le truc d'après, ça pouvait être Gala,
0: Free
2: From Desire, n'importe quoi. Donc, en vrai, moi, je me nourrissais d'absolument tout ça. Donc, je pense que j'ai pris beaucoup de temps à optimiser ce que j'étais en termes d'image, justement parce que j'avais peut-être trop assimilé.
0: Il
2: y a de fortes chances que ça soit passé comme ça.
0: Il y a un autre artiste qui t'a traumatisé, si j'ai envie de parler comme ça, c'est lui.
1: Et aujourd'hui ça va quand même.
2: Mais c'est quoi, aujourd'hui je le trouve toujours trop fort.
0: Ouais, il est fort.
2: C'est ça.
3: Plainte, c'est une révolution.
0: Profiter de ça.
1: Ouais,
0: c'est vrai qu'on qualifie les textes de Kerry James comme des textes engagés, conscients et profondément humains. Quand on a une telle référence, est-ce que Kerry devient un modèle à suivre pour raconter ses propres histoires?
2: C'est une bonne question. Alors, moi, je mets toujours un point d'honneur à, même si j'aime la musique de quelqu'un et qu'elle m'a traumatisé, je mets toujours
0: on
2: un point
0: d'honneur. On va garder ce mot-là.
2: Traumatisé, c'est important. Je mets un point d'honneur à ne pas faire la même musique pour autant. C'est très important de ne pas devenir une copie, surtout à une époque à laquelle eux, justement, tu vois, t'as Kerry James, t'as Lino, t'as Youssoupha, c'est des personnages tellement différents.
0: Ouais, tellement.
2: Et pourtant, chacun est fort, ils auraient pu s'influencer les uns les autres et tous être Lino, mais c'est pas le cas. Et donc, je pense qu'on doit rester aussi dans son couloir.
0: Avec ces artistes-là, t'as trouvé ta propre manière d'écrire, pour le coup?
2: Oui.
0: Ouais, ok.
2: Oui. En fait, je me suis nourri de ok, lui, pour décrire telle situation, il le dit de telle manière. Ok, c'est intéressant. Ça veut aussi dire que j'ai le droit de dire des choses de manière aussi simple ou à contrario de manière aussi technique. Okay. Et donc je m'inspire de ça. Quoi.
0: Bravo. Ouais.
1: Okay. Mais c'est fou quand même, tu t'es inspiré. Mais c'est vrai que quand on est jeune et qu'on commence le rap, des fois on se dit juste vas-y, je vais faire comme lui.
2: Exact,
1: tu vois.
2: Ouais.
1: Et toi,
2: ouais,
1: t'as quand même eu l'intelligence de juste t'inspirer et de un peu mettre leur technique à ta sauce.
2: C'est ça, exactement. Qu'on puisse pas se dire ah ok, j'ai compris. En fait, je vais même pas envie qu'on sache ce que j'écoute. Tu comprends? Okay. Que justement, lors d'une interview, que je te dise, moi j'ai écouté ça. Ah ouais,
1: ça,
2: sérieux.
1: Ça.
0: Ok.
2: Ah, sérieux. Et c'est, il est là l'exercice plus difficile, okay, quoi. Ouais, là, c'est
1: et,
2: ça.
1: Et est-ce que tu pourrais nous dire un truc, un type de son que t'écoutes et auquel on s'attendrait pas du tout?
2: Oh, c'est une excellente question. Moi, j'écoute du rap hardcore.
1: Rap hardcore?
2: Ouais, j'ai écouté des trucs vraiment, vraiment hardcore.
0: Ok. Ah,
2: tu vois, en tant qu'antillais, j'écoutais Fuck Lee.
0: Oui. Okay.
2: Fuck Lee, c'est...
0: Boss.
2: Et puis, en Guadeloupe...
0: C'est ça.
2: C'était le maître.
0: Kekavet dans la vache.
2: Attends, mais tu comme
0: ça. C'est les générations.
2: Et donc, du coup, moi, j'ai écouté à un âge où je devais, à mon avis, pas l'écouter. J'ai écouté tout l'album, L'Indiscipliné.
0: Mm-hmm.
2: Et du coup, tu vois, moi, je l'avais dans le baladeur. Okay. Dans le CD baladeur. Donc, personne ne sait ce que t'écoutes.
1: Mm-hmm.
2: Tu vois. Et on se dit forcément qu'il écoute un truc mignon, machin, toute la journée. On t'est au fucking chat. Moi, j'écoutais ça, tu vois. Ouais, chaud et tout. Et donc, du coup, ça, c'est un kiff. Mmh. Et tu vois, c'est pas pour autant de la musique que je fais.
1: Mmh.
2: C'est juste que ça me parle, quoi.
0: Yes. Ouais.
1: Tout ça, c'est des influences qui t'ont inspiré, hein.
2: C'est ça. Mmh.
0: Des histoires, en tout cas, t'en as raconté, notamment dans ton projet où les garçons grandissent. Et il y a un titre qui m'a touché, c'est celui-ci.

0: que je t'aime plus.
1: C'est très bien écrit.
2: Merci.
1: Dans cette chanson, tu dis « Je vois mon père comme Zorro quand il sort de la sphère de douleur. Il en ressort en disant que rien ne s'est passé. » Est-ce que cette image raconte aussi une génération d'hommes à qui l'on a appris à cacher voilà, leurs blessures, leurs douleurs, leurs émotions?
2: Oui, oui, clairement. Et malheureusement, malheureusement, on est issus d'une lignée. C'est comme ça qu'on doit prendre les choses, quoi. Moi, j'ai regardé mon père... perdre du monde, tu vois. Je parle de mon oncle qui est décédé, mais avant ça, un autre oncle à moi, donc un autre de ses frères, était parti. Et je regarde mon père impassible, quoi, tu vois, parce que c'est comme ça. Il en a vu des tas et c'est comme ça qu'il prend les choses, quoi. Parce qu'apparemment, c'est comme ça qu'il devrait les prendre.
1: Et toi, comment tu gères tes émotions?
2: Moi, je veux pas du tout. Moi, je veux briser ce truc-là. Tu vois. Ouais, je veux briser ce truc-là. Je veux pouvoir dire, je suis triste. Je veux pouvoir dire, ah, ça me touche. Je veux pouvoir me dire que ça m'a piqué ou quelque chose comme ça, quoi. Ouais, ça a été dur, hein. Attention, ça a été dur. Mais aujourd'hui, tu vois, avec mes garçons, j'essaye justement d'avoir ce lien. Alors, disant, mon gars, si t'es triste, t'es triste, hein.
1: Ok, c'est cool.
2: Tu peux y aller, c'est ok. C'est bien. Ouais, c'est ok.
1: Tu leur dis, je t'aime.
2: Oui. Ouais, c'est
1: bien,
2: super
1: monsieur.
2: Ouais.
3: J'aime trop cette émission. On a commencé par une émission coiffure.
2: Ouais, c'est vrai.
1: C'est vrai. Totalement.
3: Ouais. Ouais, un titre que j'ai kiffé, c'est Ikebukuro.
2: Ah, yes.
3: On va écouter, qui est sorti il y a quelques mois, il me semble. Il y a plein de choses à dire. On peut parler du clip, on peut parler des textes. On l'écoute et on revient juste après.
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0: quoi que t'aies à me raconter là, je sais pas ce que c'est, mais je suis avec toi là. T'inquiète, tu vois. C'est ok. Dis ton truc là. C'est toujours un truc pourri, tu vois. C'est toujours un truc pas ouf. Dis ton truc, mais je vois ça le mine, tu vois. Je dis, dis ton machin là, c'est bon.
1: Et donc, voilà. Moi j'ai des choses à dire sur ta musique et sur tes clips. Celui de Ike Bukuro, c'est un titre qui a été clippé au Japon. J'ai l'impression que toi t'es quand même pas mal fan de la culture japonaise.
0: Ouais, ça vient d'où ça? C'est vrai. Ouais, ça vient d'où? Génération Club Dorothée. Hein.
2: Ah, ok.
0: Génération Club Dorothée, tu sais, nous on s'est mangé. En plus, c'est. Je trouve que c'est malheureusement réducteur de dire que je suis fan de la culture japonaise. Après, je te parle de manga parce qu'en vrai, eux. C'est pas un truc de ouf pour. Enfin, c'est pas un truc de ouf.
1: Ah, quand même.
0: C'est. Alors, oui, bien sûr, ça représente énormément du pays, mais. C'est pas ça la culture. Okay. Tu vois, en vérité, c'est pas tellement ça la culture japonaise.
2: Mais c'est pas les sushis non plus.
0: Ben, c'est. Ouais. En fait, je peux pas
2: le.
0: Il y a énormément de choses. Mais demain, si tu viens, tu dis, comme nous, si on dit, eh alors, les bandes dessinées.
1: Ouais. Oui, c'est vrai ça.
0: Tranquille, frère. Ouais. Tu vois, genre.
2: Il faut redescendre. Bon, ouais,
0: tranquille. On aime bien Astérix, mais tranquille. Et donc, du coup, ben, moi, c'est ça, génération Club Dorothée. On a été les premiers cobayes. Des mangas, nous.
2: Oui, tu vois,
0: ils ont testé des choses sur nous, c'est sûr et certain.
1: Ouais.
0: Et donc, après, on s'est mangé des trucs encore plus gros, genre Akira, des grosses œuvres comme celle-là, que j'ai pas du tout compris à l'époque, d'ailleurs, quand j'ai regardé. Mm-hmm. Mais je suis tombé amoureux de l'animation japonaise. En fait,
1: ouais. Tout ça simplement. A été la porte d'entrée, en tout cas.
0: Ah oui, ça, c'est la porte d'entrée. Ah, ok, ça se passe au Japon. Mm. Et puis, tu vas. Comme les librairies à l'époque, t'as des magazines qui t'envoient des news de ce qui se passe là-bas et qui arriveront dans 7 ans chez toi, tu vois. Et t'as l'impression que les mecs ils sont quelque part où c'est incroyable, tu vois. Mmh. Donc ouais, c'est ça mon premier, c'est de la fascination, mon premier rapport au Japon.
1: Ce titre-là, ouais. Le clip, comme j'ai dit, a été tourné en Japon, dans une ambiance japonaise avec des Japonais, j'imagine. Ouais. Et juste après ce titre, t'as clippé un autre titre avec Hachimelo, pardon. Ouais. Avec qui t'as fait un EP en commun? 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Ça c'est le titre Knock Knock de l'EP en commun avec Hachimelo, un rappeur japonais. L'EP s'appelle Aniki, mon frère, une référence encore au cinéma japonais. Un film de Takeshi Kitano, bon, j'avoue, c'est réalisateur.
2: Tu m'as
0: dit ok, je me suis dit,
2: bien joué. Comme toi.
1: Ce qui est fou, c'est que toi tu rappes en français, lui il rappe en japonais, Hachimelo. Comment s'est faite cette connexion? Apparemment, quand tu l'as rencontré, il devait juste être mannequin.
0: C'est ça, ouais, exactement. C'est ça. Ouais, il devait juste être mannequin pour nous. On était en vacances à ce moment-là au Japon, donc on n'y était que pour acheter des figurines et franchement on y était pour rien quoi.
1: Juste pour chiller.
0: Et exactement. Et du coup à ce moment-là on se dit quand même ah tiens j'ai quelques vêtements de la collection où les garçons grandissent en rapport avec mon premier album.
1: Okay.
0: Ça serait bien de le faire porter à un japonais et tout. On prend des belles photos machin. Mm. À ce moment-là mon gars Kidao qui est le réalisateur de tous mes clips me dit moi je connais un japonais et tout. Il s'appelle Hachimelo. Je vous le ramène et tout, pas de souci. Oh, trop bien. Donc il vient, je vois le type, oh, il a du style, lui.
2: Il est charismatique de fou.
0: Hey, il a du style.
2: Ah ouais.
0: Mets-toi là devant, mets-toi devant la caméra, tiens, mets ça. Et à partir de là, on discute, on passe une bonne journée parce que tu sais, il parle un peu français, donc du coup, on peut échanger, on passe une bonne journée, une très bonne soirée. Et c'est là qu'il me dit, je fais de la musique. Je dis, ok, trop bien et tout, qu'est-ce que je suis censé écouter et tout, machin. Boum, tel morceau, ah, j'aimerais bien faire du avec toi. Mm-hmm. Je dis ok. À ce moment-là, de toute façon, tu sais, t'es dans l'euphorie de vacances, tu viens de connaître. Ouais, c'est parti.
2: Ouais, génial.
0: C'est parti. Mais je ne me doutais absolument pas qu'on allait le faire. Quand j'ai dit oui, pour être honnête, c'est le oui de. Il faut qu'on se fasse une bouffe ensemble.
1: Ok.
0: Bah ouais, pas de soucis.
2: Oui, à la française, quoi.
0: Voilà, tu vois, c'est ce oui-là. Sauf que lui est déterminé. Je suis là, dans 3 semaines, je suis en France, là. On enregistre. Oh waouh.
1: Et ça a donné le titre Autoco.
0: Ah, ça a donné Autoco.
1: Incroyable. Génial. Et puis un EP comme je l'ai dit tout à l'heure, une collaboration de fou. Et c'est marrant parce que quand on regarde tes projets, bah t'en fais pas énormément des collaborations avec d'autres.
0: Ouais, pour le coup, c'est vrai que je vais pas faire comme si c'était trié sur le volet. C'est même pas une question de ça. C'est vrai que je

0: m'aime bien tout seul. Je m'aime bien tout seul dans mon coin et tout. Et c'est vrai que quand je fais un featuring avec quelqu'un, c'est parce que je sens qu'il y a une plus-value énorme. Je sais pas faire cette voix, je sais pas faire ce flow, je sais pas faire ce truc-là.
1: Ça te rajoute quelque chose.
0: Allez, c'est parti. Là, c'est une vraie plus-value. On y va.
1: Paradoxalement, tu dis que t'es jamais meilleur que quand t'es en collab.
0: C'est vrai. Parce que tu vois, la collab, il y a un côté compétitif qui ressort.
1: Ok.
0: Ouais.
1: Ça, c'est le rap.
0: Ça. Voilà, c'est ça. Il y a le côté compétitif et il y a le côté, égoïste. Mmh. Je fais pas du tout ça pour que, les gens l'écoutent. Je le fais pour moi.
1: Ok.
0: Parce que il y a un respect mutuel. Mmh. Je viens de rencontrer un combattant. Combattant. Je le fais, c'est purement égoïste. Okay. Et c'est pour ça que je trouve que je suis le meilleur à ce moment-là.
2: Okay.
1: Ouais. Ego trip, rappeur égoïste, c'est ça qu'on aime. Hein.

0: T'es qu'une merde, c'est le premier titre moi que j'ai entendu de
1: ah
0: toi.
1: Oui, okay.
0: Et moi ce qui m'a marqué déjà à cette époque, bah, c'est ta plume, ta technique. Bon là dans le refrain tu dis t'es qu'une merde, mais le titre c'est un peu une critique du monde qui peut y avoir autour de toi. J'ai l'impression que c'est quelque chose qui se fait de plus en plus rare, en tout cas le fait d'être technique, d'être aussi soigné dans son écriture. Est-ce que c'est quelque chose que t'as pu remarquer toi ou pas?
1: Je sais pas, j'ai l'impression, ouais. Je te dirais peut-être à contrario, que ça revient, revient. Peut-être qu'au moment, effectivement au moment où en 2021, peut-être pas, tu vois ça date de 2021 ce morceau qu'on écoute, mais j'ai l'impression qu'aujourd'hui 2026... les gens sont revenus à ce truc-là,
0: ouais.
1: Et que des gars qui expriment leur quotidien de manière technique, j'ai l'impression qu'il y en a. Ouais. En tout cas, j'arriverai à citer des gars. Peut-être que j'aurais pas pu il y a quelques années.
2: Ouais, comme, Opinard,
1: il est pas dans la catégorie rap.
2: Oui, c'est vrai.
1: Je te dirais des gars comme Myro,
0: ouais.
1: Extrêmement technique, tu vois. Des gars comme Esquisse, mais incroyablement technique. T'as Thury, t'as après un Swally.
0: T'as après un Swally, hein, c'est ça. Hein. Ah, Mathieu.
1: Yes.
0: Ils me trouveront
1: un gros big up au prince.
0: Non, ce titre-là, il est incroyable.
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0: Je suis obligé d'écouter un petit peu.
1: Et même, faisons-nous plaisir.
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0: Ah ouais, non, ce titre est Léonore avec Prince Wally. Et il y a un beau visuel, on a l'impression que tout est millimétré, un peu comme tes textes aussi. Toi, c'est quelque chose qui te tient à cœur de vraiment travailler ta musique et de te casser la tête.
1: Oui, pour le coup, j'ai l'impression que le but de tout ça, c'est quand tu sors de la musique, il faut que tu puisses pouvoir l'écouter 2 ans plus tard en disant c'était quand même
0: choqué.
1: Ouais. Et en fait,
0: 2 ans plus tard, autant de temps.
1: Ouais, parce que c'est. Et pourquoi pas 10 ans plus tard même, tu vois, regarde, t'écoutes des morceaux que t'as écoutés il y a 20 ans probablement. On a tous un petit truc, un petit doudou comme ça. Et tu te rends compte que il y a un rapport entre le fait que ça soit ta Madeleine de Proust et en même temps tu te dis non, je crois que c'est quand même vachement bien fait. Tu vois, j'écoute ce, tu vois, je reviens à la salsa. J'ai mon père, il me faisait écouter Carlos Santana, tu vois. Et en fait, je me rends compte, je me dis mais non, c'est pas de la nostalgie, c'est que c'est vraiment bien fait.
2: Exactement.
1: Et du coup, j'ai envie qu'on se dise ça. Moi, j'ai pas été fier de ce que je fais pendant très longtemps dans la musique. Ça a pris beaucoup de temps à ce que je puisse me retourner sur mon travail et me dire ok, là j'aime bien.
0: Okay. Ouais,
1: ça a pas dû arriver avant 2023, hein, pour être honnête.
2: Okay. Ah
1: ouais,
2: c'est
1: vrai. Ouais, ça a pris beaucoup
0: donc
1: de temps.
0: T'es qu'une merde qu'on a écouté tout à l'heure. T'étais pas forcément fier de ce titre.
1: Tu vois, quand il sort, je suis très content.
0: Mais skateboard.
1: Tu vois, il peut y avoir des morceaux que tu piques comme ça. Ok. Mais si je dois revenir sur 15 années de carrière, là, ça fait 15 ans que je fais du son, tu vois. J'ai pas 15 ans de rap que j'ai envie d'écouter venant de moi.
0: Okay. Non. En tout cas, ta carrière n'est pas finie. Hein. Mais par contre, on approche de la fin de cette émission. Malheureusement.
1: Dommage.
0: C'est quoi? Je te laisse 30 secondes, pas une seconde de plus, pas une seconde de moins, pour faire ta promo. T'es prêt ou pas? Let's go.
2: Allez,
1: c'est parti.
2: Promo.
1: Eh bien, écoutez, nous avons sorti un EP avec mon ami, mon frère Hachimelo, artiste japonais. L'EP s'appelle Aniki, mon frère, en référence à Tekishi Kitano. Il n'y a que 3 titres à l'intérieur, donc ça va vachement vite de l'écouter, environ 7 minutes. Ensuite, là, on va enchaîner directement avec mon 2e album. J'espère qu'il sort à cette année, si c'est pas le cas, dans tous les cas, il sortira un jour ou l'autre. Puisqu'il me reste quelques secondes, je vais faire de la promo pour Sindos, qui sort bientôt un titre qui s'appelle Tout ça pour ça. Voilà.
2: Ok.
0: En tout cas, on a ton album qui sortira on ne sait quand, mais toi tu prends le temps pour faire bien les choses. T'inquiète pas, on se rend rendez-vous.
1: Merci
0: d'avoir été avec nous.
2: Défi largement réussi. Merci d'avoir été là. On fait ton boucan. On te dit à très vite, à bientôt.
1: Merci encore une fois pour l'invitation.
0: Et on se quitte avec le titre fou de ce projet. Yes, carrément. Nous, on revient demain.
2: Oui, avec une battle sur le thème des retrouvailles. On remet les compteurs à zéro.
0: Ah,
2: James,
0: bon. Ah
2: oui.
0: C'est bon, je suis plus dans la défaite.
2: Non, tu n'es plus dans la défaite. C'est tout.

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5: Il est 3h à l'horloge parisienne de RFI, 1h en temps universel. Soyez les bienvenus à l'écoute de la Radio du Monde. C'est l'heure de votre rendez-vous avec l'actualité.
4: Jérôme Bastien.
5: À la une de ce journal, après avoir organisé la finale de l'eSport World Cup le week-end dernier, l'Arabie Saoudite compte bien continuer à amuser les Français. Le prince héritier Mohamed Ben Salman annonce des investissements mirobolants pour construire 3 parcs d'attractions en région parisienne. Nouvelles sanctions américaines contre l'Iran, promis à l'asphyxie économique. Les partenaires économiques de Téhéran seront empêchés de commercer avec la République islamique. Un pari risqué s'il est tenu, ou un coup d'épée dans l'eau à viser surtout interne, résume un analyste. Une course contre la montre, ressouder tonnes de déchets en banlieue de Conakry, en Guinée. Au moins 31 personnes sont mortes dans l'éboulement de la décharge Dar es Salaam. Les secouristes tentent toujours de retrouver des survivants. Et puis c'est un cap symbolique important qui a été franchi au World Robot Games de Pékin. Un robot humanoïde a battu le record de vitesse du sprinter le plus rapide de la planète. De quoi vanter l'avance de la Chine dans ce secteur. Alors que l'Arabie Saoudite multiplie et diversifie ses investissements à l'étranger, le président français a annoncé un projet dit colossal, financé par Riyad, pour créer 3 parcs d'attractions près de Paris. L'idée avait fuité cet été, elle a été officialisée ce lundi à l'occasion de la visite du prince héritier saoudien Mohamed Ben Salman à Paris. Les explications d'Oriane Verdier.
6: L'Arabie Saoudite va investir 6 milliards d'euros pour la construction de 3 parcs d'attractions à Cergy-Pontoise. L'un d'eux pourrait être consacré à Dragon Ball. Le projet est né d'une discussion entre les dirigeants français et saoudiens en 2024, confie une conseillère d'Emmanuel Macron. Ils se seraient découvert une passion commune pour les mangas et en particulier donc Dragon Ball Z. Mais si l'Élysée raconte le projet de 2 visionnaires au loisir commun, d'autres dénoncent une nouvelle provocation. Voilà plusieurs années notamment que l'ONG Amnesty International accuse Emmanuel Macron de se faire l'architecte principal de la réhabilitation de Mohamed Ben Salman. Ce dernier est notamment accusé d'avoir commandité l'assassinat du journaliste et opposant Jamal Khashoggi. Les autorités saoudiennes maintiennent une répression sévère de la liberté d'expression avec un usage massif de la peine de mort. Ce lundi, Paris et Riyad ont également affiché leur entente sur le dossier iranien, appelant à une solution négociée. Ils ont appelé à la fin de la politique de colonisation israélienne et doivent co-organiser une conférence pour soutenir les forces armées libanaises.
5: Oriane Verdier pour le service international de RFI. Et sachez que plusieurs accords ont également été signés dans la foulée ce lundi, notamment pour renforcer le partenariat de défense entre Paris et Riyad, ainsi que des contrats impliquant le transporteur maritime français CMA-CGM. Le gouvernement américain a annoncé lundi soir une nouvelle série de sanctions contre l'Iran. Le but, selon le secrétaire au Trésor, est de couper toutes les ressources économiques du pays, mais aussi de punir les pays qui continueraient de soutenir la République islamique. Et pour Romuald Sciorra, directeur de l'Observatoire politique et géostratégique des États-Unis à l'Institut de relations internationales et stratégiques, ces annonces visent surtout à risque surtout de pénaliser avant tout l'économie américaine. Écoutez-le.
1: Les nouvelles sanctions qui sont imposées par les États-Unis à l'Iran peuvent sembler gigantesques par rapport à ce qui avait été fait jusqu'à présent, mais il s'agit plutôt d'un aveu de faiblesse des États-Unis. Regardons les choses telles qu'elles sont. Des mois de bombardements n'ont pas porté leurs fruits. Le gouvernement de Téhéran est toujours debout. Le détroit d'Ormuz est toujours fermé. La population toujours tyrannisée, si je puis dire. On sait que le protocole d'accord qui avait été signé en juin a été vécu ici aux États-Unis comme une capitulation par les Américains. Bref, Trump, aujourd'hui, à court munitions, car quand même les États-Unis sont en pénurie de munitions, n'a pas trouvé d'autres moyens pour tenter d'obtenir enfin quelque chose. Et une fois encore, obtenir quoi ? Hormuz, qui était parfaitement ouvert, ce détroit, avant que Trump nous entraîne dans cette guerre, que de poser de nouvelles sanctions. Maintenant, pourront-elles être fructueuses ? On en doute, surtout quand on sait qu'ils menacent des pays comme l'Inde ou la Chine.
5: C'était Romuald Sur, interrogé par Oriane Verdier. Sur la télévision d'État iranienne, le ministre de l'économie, Ali Madanizadeh, a lui promis une nouvelle défaite de Washington, assurant que Téhéran disposait d'un plan sur 2 ans pour contrer les sanctions américaines. Et avant même ces annonces de Scott Bessent, le secrétaire au Trésor américain, Pékin, qui est un partenaire stratégique de Téhéran, avait estimé que les sanctions et la pression américaine ne permettrait pas de résoudre le conflit. Et la réponse du berger à la bergère n'a peut-être pas tardé. Dans la soirée, un pétrolier a été touché par un projectile inconnu qui a endommagé sa salle des machines et l'a rendu inopérant alors qu'il circulait au large d'Oman, a annoncé dans la nuit de lundi à mardi l'agence maritime britannique UKMTO. La nationalité et le sens de circulation de ce pétrolier n'ont pas été précisés. Le double séisme qui a frappé le Venezuela a fait désormais 6509 morts selon un nouveau bilan communiqué par le gouvernement par intérim. Alors que les secouristes et les proches cherchent toujours des corps dans les décombres, 2 mois après la stratégie, au moins 190 immeubles se sont effondrés après les tremblements de terre de magnitude 7,2 et 7,5 qui ont frappé le 24 juin le littoral vénézuélien. Selon un dernier bilan, 25 240 logements sont inhabitables. Le nombre de disparus n'a pas été communiqué. Il est 3h06 et 30 secondes ici à Paris, 1h06 et 30 secondes en temps universel, 1h06 et 30 secondes à Conakry également, où les pelleteuses œuvrent sans relâche sur des montagnes d'ordures dans un périlleux ballet d'équilibristes afin de déblayer les détritus pour tenter de retrouver les disparus. De 48 heures, 2 jours donc après l'éboulement de la décharge de Dar es Salaam, les secours sont toujours à pied d'œuvre en périphérie de la capitale. Le dernier bilan communiqué par les autorités guinéennes fait état de 31 morts et 25 blessés et les déplacés se comptent par centaines. Le périmètre de la décharge est désormais quadrillé. Plus de 350 familles menacées ont été relogées dans une école proche par l'Agence nationale de gestion des urgences. Son président, Lancé Touré, explique le déroulé des opérations de secours.
7: C'est difficile de dire le nombre de personnes qui restent à évacuer, mais la première identification, c'était d'abord les ménages qui sont exposés au risque ont été évacués hier. Concernant les habitants de ces ménages, quand il y a eu l'événement, une partie des enfants ont été envoyés dans d'autres familles, dans d'autres quartiers. Ceux qui sont restés le soir, c'est eux qui ont été mobilisés vers le site de recasement qui s'élève à 358. Alors, je suis dans le centre comme ça, à Dixine, en face du stade 28 septembre. On reçoit des familles encore qui n'ont pas passé la nuit là-bas, mais comme on avait déjà fait l'identification, et donc on regarde la première identification pour voir avec les familles qui ont été identifiées et ceux qui sont à la porte qui demandent d'être recasés, et on fait la triangulation des données. S'ils sont dans la base, on les laisse. S'ils ne sont pas dans la base, on appelle le chef de quartier pour faire une reconnaissance avant de les accepter au sein du centre.
5: Et témoignage au micro RFI de Diarouga Aziz Baldé. La capitale chinoise où se déroulaient cette semaine les World Humanoid Robot Games, ces jeux se sont déroulés dans l'enceinte de l'ancienne patinoire olympique et les robots y ont couru plus vite que l'homme. Ils ont boxé aussi, ils ont joué au foot également. Mais au-delà du sport et des records, la Chine cherchait surtout à montrer au monde les progrès fulgurants de son industrie de la robotique sur laquelle elle mise énormément. Claire Broadhurst à Pékin.
8: Sur la piste, les robots chinois font désormais mieux que les humains. Lightning, humanoïde rouge et sans tête, a parcouru le 100 mètres en 9 secondes 32, soit 26 centièmes de moins que le record mondial du Usain Bolt. Une performance très médiatisée par Pékin, tout comme son chrono sur 400 mètres, 38 secondes 15, là encore, bien au-delà du record humain. Mais tous les concurrents n'affichent pas cette aisance. Certains peinent à prendre le départ, avancent à petits pas ou s'effondrent après quelques mètres. Sur les terrains de football, les buts sont maladroit. Sur le ring, un robot boxeur termine contre les cordes, incapable de se relever sans assistance humaine. Ces scènes, parfois cocasses, racontent aussi l'écart entre la démonstration et l'usage quotidien. Courir vite sur une piste ne suffit pas encore pour travailler dans une usine, livrer des colis ou aider une personne âgée. Avec plus de 2000 humanoïdes et 51 disciplines, ces jeux servent surtout de vitrine industrielle. La Chine produit déjà la majorité des robots humanoïdes mondiaux et entend conserver son avantage face aux États-Unis. Cléa Broders de Pékin, RFI.
5: Et c'est ainsi que se referme ce journal. Merci de votre fidélité à la Radio du Monde. L'information revient dans 50 minutes sur RFI. En attendant, vous retrouvez Priorité Santé. Il est 3h10 à Paris.
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11: Bonjour à toutes et à tous. Aujourd'hui dans Priorité Santé, nous allons parler de l'autisme, des troubles du spectre de l'autisme qui, d'après l'OMS, concernerait environ un enfant sur 100. Avec des signes, des manifestations, des situations variables qui vont plus ou moins atteindre les capacités, les apprentissages, les interactions des personnes concernées avec leur entourage. L'autisme est tout sauf singulier en termes de symptômes, de comportements, ce qui peut impliquer et retarder le diagnostic. Cette diversité peut aussi semer une certaine confusion dans l'image que la société s'en fait, attribuant des étiquettes parfois stigmatisantes, tantôt handicapées, tantôt surdouées. Pour les enfants, adolescents et adultes atteints de troubles du spectre de l'autisme, en revanche, une caractéristique commune, la complexité du parcours de soins, qui a d'importantes conséquences également pour la famille, les parents, les frères, les sœurs. Cette insuffisance des capacités d'accueil, de soins, parfois l'inadaptation des solutions, nécessite une nouvelle fois de nous interroger sur la place que nous accordons à la différence et appelle un changement de regard comme de moyen pour une meilleure inclusion. Trouver les bonnes explications, mieux comprendre pour mieux accompagner, pour améliorer la santé, la qualité de vie des personnes concernées par l'autisme avec celle de leur entourage. Avec deux invités dans nos studios, vous exercez toutes les deux au sein du département troubles du neurodéveloppement, troubles du spectre de l'autisme du centre hospitalier intercommunal de Créteil en région parisienne. Docteur Aurélie Clavel, bonjour.
13: Bonjour.
11: Vous êtes pédiatre au sein du service universitaire de pédopsychiatrie du professeur Ballette où vous côtoyez, vous travaillez avec Sheila Toscana. Bonjour à vous.
13: Bonjour à vous.
11: Vous êtes cadre coordinatrice au sein de ce département TND-TSA, toujours au sein du centre hospitalier de Créteil. Tout à l'heure au Congo, on va partager le regard, l'expérience d'Alida Inès Oket. Elle est psychologue à Brazzaville. Et bien sûr, comme chaque jour, vous pouvez témoigner à notre numéro WhatsApp 33 7 71 18 46 41.
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11: Autisme, trouble du spectre autistique, docteur Aurélie Clavel. Toujours une certaine difficulté dans la description, dans la définition. Alors quand il faut annoncer, par exemple, un diagnostic à des parents qui ne connaissent pas vraiment cette différence, c'est la première fois que ça arrive dans la famille, mais qui ont perçu une différence chez leur enfant, qu'est-ce que c'est les mots que vous employez? Qu'est-ce que vous leur dites pour leur faire comprendre ce qu'est l'autisme?
12: Alors, c'est une très bonne question. Déjà, il faut essayer de se remettre la définition exacte. En fait, on parle de troubles du spectre de l'autisme. C'est défini comme un déficit persistant de la communication et des interactions sociales qui est associé à un caractère restreint et répétitif des comportements et des intérêts. Donc, en fait, il faut se comprendre en fait que la personne avec autisme, elle présente non seulement des difficultés à comprendre les émotions et les intentions de ses interlocuteurs, mais elle a également des difficultés à communiquer en retour de manière adaptée. Donc une fois qu'on part de ce postulat, en fait, on se rend compte que en fait les parents, ils se sont rendus compte très tôt en fait qu'ils avaient beaucoup de mal à communiquer avec leur enfant.
11: Quelque chose ne va pas en fait.
12: Souvent que quelque chose ne va pas, qu'ils ont eu du mal à rentrer en communication avec leur enfant dès le début, que leur enfant était en quelque sorte dans leur bulle. Donc si c'est un premier enfant, des fois c'est difficile de s'en être rendu compte. S'ils ont déjà un premier enfant, ils se sont rendus compte que c'était différent de leur autre enfant.
11: En consultation, vous utilisez le mot maladie ou le mot différence?
12: C'est pas une maladie.
11: C'est pour ça, il faut le dire dès le début.
12: Non, ce n'est pas une maladie, parce qu'une maladie, souvent il y a des traitements, on en reparlera. Mais donc, ce n'est pas une maladie.
11: Ça n'est pas une maladie, pourtant il y a un diagnostic.
12: Oui.
11: Mais qui ne repose pas sur des tests. Est-ce qu'il y a des parents qui arrivent chez vous en pédiatrie en disant, est-ce qu'on peut lui faire une prise de sang pour savoir ce qui va pas?
12: Oui, il y en a qui le demandent. Une prise de sang ou un examen radiologique ou un examen, ce qu'on appelle un électroencéphalogramme, quelque chose pour poser sur la tête avec une analyse électrique du cerveau. Donc non, il n'y a ni prise de sang, ni analyse radiologique, non.
11: Est-ce que d'une certaine manière, cette absence d'éléments concrets, matériels, ça inquiète certains parents et qui préféreraient s'appuyer sur des preuves visuelles ou un test biologique? Ça les rassurerait?
12: Alors oui, ça les rassurait, puis surtout ça complexifie énormément notre travail finalement, puisque les parents peuvent remettre en question notre diagnostic en disant non, vous vous trompez, ce n'est pas ça, je ne suis pas d'accord, je vais aller voir d'autres personnes, parce qu'ils peuvent être en quelque sorte dans le déni.
11: Ou en colère carrément.
12: Ou en colère, bien sûr.
11: Ça veut dire que, par un test sanguin, en revanche, comment vous posez ce bilan, comment vous établissez ce diagnostic de façon très pratique?
12: Alors, il y a l'association de deux choses. Il y a d'une part l'entretien, un long entretien qui se passe avec les parents, où on va balayer toute une suite de questions en fait. Donc d'une part sur une question qui vont porter sur la communication de l'enfant, sur ses interactions sociales, sur les comportements de l'enfant, sur ses intérêts. Donc voilà, donc qui balaye ce qu'on a dit sur la définition du trouble du spectre de l'autisme. Donc c'est un entretien très standardisé, hein. Donc ça, c'est une première chose. Et d'autre part, sur l'observation de l'enfant.
11: Parce qu'il peut y avoir des traits communs, mais ils sont pas systématiques. Donc on joue toujours comme ça entre deux tableaux. On a par exemple l'image d'une hypersensibilité au bruit pour certains.
12: Exactement.
11: Mais ça veut pas dire que ce sera pour tout le monde.
12: Ah non, non. Non. Puisqu'on parle de troubles du spectre d'autisme, donc c'est toute une continuité en fait. Avant on parlait d'autisme, maintenant c'est un trouble du spectre. Le spectre, il est très très vaste. Il y a autant d'autisme que d'autistes.
11: Donc finalement, ce serait pratiquement une famille de maladies, davantage qu'une maladie singulière.
12: Bien sûr, bien sûr. Et c'est ça qui
11: rend la chose
12: très
11: complexe. Parce que ça veut dire que si on avance dans l'acceptation du diagnostic, on va aussi cheminer jour après jour dans le parcours de soins, dans l'échange avec l'enfant. On va apprendre en quelque sorte à se connaître avec des repères différents. Sheila Toscana, dans votre travail d'éducatrice spécialisée, il y a aussi ce travail de repérage, d'orientation. Comment l'expliquer?
13: On s'appuie d'abord davantage en fait sur le diagnostic qui a été déjà posé. Et même si le diagnostic il n'est pas été posé, parce que ça peut nous arriver de rencontrer des parents qui sont tout au début du parcours, on repose en fait sur l'observation clinique de cet enfant et bien évidemment avec l'échange très précieux avec les parents, puisqu'ils sont eux le dépositaire en fait de la vraie connaissance de cet enfant, parce que les enfants autistes et les personnes autistes en général sont d'abord des personnes qui vivent dans un milieu familial, qui sont issues de de cette famille. Ils ont déjà leur histoire personnelle et familiale. Et dans ce contexte, nous, on construit petit à petit avec l'enfant et avec les parents le projet thérapeutique et le projet des prises en charge, qui c'est pas un projet stable, c'est un projet en évolution tout au long de la vie. Soit par rapport aux évolutions de l'enfant, soit par rapport aux étapes de développement classique et aussi au moment de vie de chaque famille et de chaque enfant.
11: Ce mot thérapeutique, même si ça ne se soigne pas, j'imagine qu'il y a quelque chose de difficile à faire passer auprès des parents, c'est-à-dire on va accompagner, on va observer, on va améliorer, mais on ne va pas trouver de solution.
13: Oui, on ne va pas trouver des solutions. Ben, on peut dire qu'à l'état actuel, on a des bonnes recommandations, des bonnes pratiques au niveau international, qui nous donnent quand même une grille de possibilités, des méthodes et des approches, des outils éprouvés scientifiquement qu'on peut, aller prendre, on peut aller chercher pour construire notamment ce projet. Et on dit thérapeutique parce que c'est quand même, on travaille, on pose en fait des stratégies, on propose des stratégies, des méthodes vers l'enfant, mais c'est aussi pour la famille, pour les parents, la fratrie, etc. C'est pour ça, c'est thérapeutique parce que c'est un parcours, c'est un chemin. Et comme vous dites, on n'a pas la solution tout de suite et finale, mais c'est un chemin qu'on va parcourir ensemble, en fait, que l'enfant et la famille après vont parcourir ensemble tout au long de la vie. Mais on a des améliorations et on peut aussi allégérer les symptômes.
11: Docteur Clavel, si l'on en revient à cette compréhension, la définition, on a parlé de cette variété de situations, des traits évocateurs qui peuvent, des comportements qui vont orienter la question des parents pour aller finalement consulter un service médical. On a un auditeur de la République démocratique du Congo, Michel, qui est à Uvira. Il demande sur WhatsApp quels sont les différents types d'autisme. Est-ce qu'il y a une classification ?
12: Alors non, il n'y a pas de classification réellement. Par contre, on peut parler de différents types d'autisme. En fait, il y aura avec ou sans langage. On dit un autisme verbal ou non verbal. On peut parler de troubles du spectre de l'autisme avec ou sans déficience intellectuelle. Mmh. Et en fait, tout ça, ça va parler de degré de sévérité. Donc c'est pour ça qu'on parle du continuum, en fait, de ce spectre de l'autisme.
11: Avec une forme de stigmatisation, je dis ça pourquoi ? Parce que vous dites qu'il y a des personnes qui ne parleront pas, des enfants qui ne parleront pas, et il y en a d'autres qui feront des carrières universitaires absolument exceptionnelles. Oui. Donc on se dit, est-ce qu'il peut y avoir un même problème derrière une telle variété de compétences et même d'inclusion dans la vie sociale ? Ça peut complètement dépasser certains parents de dire « Mais moi, l'autisme, finalement, je croyais que c'était Asperger et je pensais pas que c'était un enfant qui ne pourrait même pas être scolarisé. »
12: C'est pour ça qu'on dit que ce n'est pas qu'il n'y a pas un seul autisme, mais qu'il y a des autismes. Qu'il y a pas, c'est pas une seule. C'est pour ça qu'on parle pas d'une maladie, mais que c'est un spectre et que c'est extrêmement compliqué de répondre quels sont. Il n'y a pas une possibilité, mais des possibilités. C'est pas une seule approche thérapeutique, mais de multiples approches thérapeutiques pour une personne qui peut faire un parcours scolaire. Et ben il y en a d'autres malheureusement qui ne pourront pas. Il y en a qui pourront aller à l'université et d'autres. Non. Donc c'est très compliqué de pouvoir répondre avec une seule approche.
11: Donc du temps aussi pour en parler, beaucoup de temps pour en parler avec les parents, éventuellement orienté vers plusieurs disciplines médicales pour aider. Sheila Toscana, j'imagine que c'est ça aussi votre rôle de coordinatrice, orienter les parents parce que il va y avoir la pédiatrie si c'est nécessaire, mais pas seulement.
13: Oui, en fait, quand on parle de projet thérapeutique, c'est un projet global, nous on dit, parce que ça prend en fait tous les domaines en fait de développement de l'enfant. On peut partir en fait du domaine de la communication en passant par la sensorialité pour arriver peut-être aux soins somatiques, le côté somatique aussi. Et c'est pour cela qu'en fait on doit orienter les parents vers des professionnels spécifiques.
11: Alors justement, c'est spécifique. C'est praticien,
13: comme
11: c'est
13: par exemple, c'est des psychomotriciennes notamment pour travailler sur l'aspect de la psychomotricité et de la sensorialité. C'est pour des psychologues, notamment aussi pour la guidance parentale, pour l'accompagnement après diagnostic et aussi pour mettre en place des techniques assez spécifiques pour les troubles du comportement et aussi des orthophonistes, notamment pour le trouble de la communication sociale, qui peuvent travailler soit sur le langage oral si l'enfant il est verbal ou il va devenir verbal, ou sinon aussi sur les aspects de la communication. Parce que même si l'enfant il parle pas, il peut quand même communiquer. Et on a des outils spécifiques pour faire en sorte que les enfants qui sont pas verbales et qui n'arrivent pas à prononcer des mots, mais ils peuvent quand même communiquer. Et l'orthophoniste, elle est députée vraiment, notamment pour développer cette partie. Après, on a les éducatifs spécialisés, des ergothérapeutes aussi, s'il faut aménager, notamment à l'école, il faut aménager peut-être le temps scolaire avec des outils assez spécifiques. Bon, voilà, c'est assez large, assez vaste, mais ça, c'est les professions avec lesquelles on adresse le plus souvent, en fait, les parents. Mais après, à côté, on a, par exemple, on peut faire de l'art-thérapie, on peut faire, en fait, ça dépend, en fait, après, on peut augmenter, en fait, tous les parties par rapport à chaque compétence de chaque enfant et les possibilités qu'on peut développer avec cet enfant.
14: Leur envie, leur sensibilité.
13: Oui, leur envie, sans sensibilité, oui.
14: Oui. Docteur Aurélie Clavel, est-ce que malgré tout, il peut y avoir un suivi spécifique sur le plan médical et médicamenteux, dans le sens où, par rapport à certains comportements, certaines difficultés, voire certaines douleurs, on va aussi prescrire des traitements à certains de ces enfants?
12: Oui, par exemple, s'il y a des troubles du sommeil suffisamment sévères, on peut avoir besoin de prescriptions médicamenteuses, par exemple à base de mélatonine comme le Slénito. S'il y a des anomalies neurologiques associées comme de l'épilepsie, on peut avoir besoin de traitements anti-épileptiques. Quand il y a des anomalies, des troubles du comportement alimentaire suffisamment sérieux, on peut avoir besoin de recours auprès de gastropédiatres. Enfin voilà,
14: il y a toute une variété en fonction des différents symptômes. Alors, on va vous retrouver toutes les deux, mais tout de suite une illustration dans Priorité Santé.
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14: Reportage au sein de la famille de Julie, c'est la maman de deux enfants autistes, Lancelot a 18 ans, il a un autisme sévère, il est pris en charge par un service d'éducation spéciale pour enfants et adolescents au sein de l'association AFG Autisme, et aux côtés de Julie également Zoé, elle a 20 ans, profil intermédiaire. Pour comprendre à quoi ressemble leur vie de famille, notre reporter Raphaël Constant a tendu son micro à Julie et à Zoé, chez elle à Paris.
15: Ça a été le coup de massue, c'est faire le deuil aussi de cet enfant qu'on n'aura pas dans la norme, hein. J'aime pas ce mot-là, mais comme les autres. Pour nous, en tant que famille, arriver à trouver un équilibre, le gérer lui par rapport à ses troubles du comportement, elle se retrouvait au milieu.
16: C'était quoi comme trouble, par exemple?
15: Il se cognait la tête sur les murs, il communiquait qu'en criant. Il s'arrêtait jamais, il dormait pas, donc je ne sais même pas comment on a tenu, hein, je vous dis vraiment. Et elle, à côté de ça, qui était beaucoup plus calme et qui était à l'école, donc il fallait faire attention à qu'elle trouve sa place, parce qu'on a pris beaucoup de temps à gérer ses troubles du comportement quand il n'était pas en structure, et finalement on l'avait elle, hein, qui avait d'autres problématiques, et ça n'était pas évident effectivement.
16: Zoé, est-ce que tu sais ce que c'est que l'autisme? Est-ce qu'on t'a expliqué?
15: Oui, je ne sais pas comment les autres. Alors qu'est-ce que tu fais là? Zoé, elle fait des puzzles toute la journée de 1000 pièces, 1500 pièces. Elle peut y passer des heures. T'aimes bien les puzzles, Zoé?
17: Oui, ça m'a fait du bien. Oui.
15: C'est la communication qui est touchée chez Zoé. Vu qu'elle n'a pas de déficience au niveau des apprentissages, c'est la communication. Elle lit beaucoup, donc ça, je pense que ça l'aide. Mais au bout d'un moment, sur la conversation, elle n'y arrive plus.
16: Zoé, c'est compliqué pour toi de parler, de communiquer avec les autres?
15: Oui. Avec papa et maman, est-ce que tu arrives à communiquer?
17: Oui.
15: Oui, c'est assez facile, là.
17: Oui.
16: Ça, la lecture, c'est quelque chose que tu aimes, Zoé?
17: Oui.
15: Qu'est-ce que tu lis comme livre, Zoé?
17: Manga Naruto.
15: C'est quoi, les mangas? Ça vient d'où? Ça vient du...
17: Japon.
15: Oui, parce que Zoé adore Japon.
16: Comment vous avez appris à communiquer avec vos enfants?
15: Ils ont fait beaucoup d'orthophonie, on a eu une rééducation au début et on s'est formé au Macathon, c'est une méthode de communication alternative. On a signé pour arriver à communiquer et ils ont eu du PEX. En fait, c'est un classeur de communication où c'est par image.
16: Avec des pictogrammes?
15: C'est ça, surtout pour mon fils qui était... il voulait quelque chose et nous, on comprenait pas. Comme il est non-verbal, il avait des crises terribles. Puis après, il est rentré dans sa structure, donc ils ont pris le relais. Tout était calé en fonction de lui. Moi, j'ai travaillé de nuit longtemps pour pouvoir m'en occuper la journée. Il était pris en charge nulle part, pas accueilli à l'école.
16: Et pour Zoé, comment ça s'est passé?
15: Elle a été prise en charge assez rapidement sur un CESAD.
16: À quel âge?
15: 10 ans.
16: Un CESAD, c'est un service d'éducation spéciale
15: Effectivement, quand ils ont été pris en charge en structure, soit sur c'est ça de ma fille ou la structure de mon fils, ça nous a changé la vie. Hein. Eux, ils avaient une continuité dans leurs soins aussi. Tout était rassemblé. On avait la psychomotricité, l'orthophonie, les éducateurs, la prise en charge.
16: Et je crois que votre mari, à un moment, a dû lui aussi arrêter de travailler.
15: Il a arrêté de travailler 2 ans et demi pour assurer les soins parce que c'était très compliqué, impossible.
16: Et toi, Zoé, est-ce que tu vas à l'école?
18: Oui.
16: Terminal. Qu'est-ce que tu aimais à l'école?
18: Oui. Les copines?
16: Oui.
18: Oui, quoi d'autre?
15: Les sortir, en fait, c'est voir du monde alors qu'elle a du difficulté à communiquer, finalement, d'être avec ses pairs. C'est ce qu'elle adorait au lycée.
16: L'interaction et puis l'inclusion?
15: Et oui, l'inclusion, qui a été très compliquée parce que le lycée, à partir d'un moment, c'était trop pour eux, donc on nous a dit que c'était pas la priorité. Donc.
16: Mais comment ça se passait? Est-ce qu'elle avait une aide à l'école?
15: Oui, elle avait un AESH qui l'accompagnait sur tous les temps où elle allait au lycée.
16: Un assistant de vie scolaire qui était là tous les jours?
15: Ça, sur tous les cours, c'était pas un temps plein qu'elle avait à l'école, parce que c'était trop compliqué à gérer, mais qui l'accompagnait sur les cours où elle allait au lycée, et ça se passait très très bien.
16: Et il y a des cours que tu aimais particulièrement?
18: Tu chaponnais.
15: Et quoi, et le
18: sport?
16: Oui. Ah ça, le sport, tu aimais ça?
18: Oui.
15: La cour. Plus elle a grandi, plus il y a eu de la bienveillance des enfants. Mais même quand elle était petite, hein, c'était finalement pas ça la difficulté. Ça a été plus les enseignants ou parce qu'ils manquent de moyens ou ça a fait peur. Hein. Ça a été un parcours semé dans le bus. On est arrivé jusqu'au lycée déjà, c'est bien.
16: Et aujourd'hui, Zoé, tu vas passer ton bac?
18: Oui. Et de la
15: physique. Un bac scientifique. C'est une bonne élève.
16: Donc ça veut dire que maintenant elle est scolarisée à la maison, c'est ça?
15: C'est ça. Son bac, elle le passe en 2 ans parce que c'est difficile et que ça lui demande beaucoup, ça la stresse beaucoup aussi. Et je pense qu'on a atteint aussi les limites. Donc elle allume son ordinateur, elle s'installe et elle fait ses cours tranquillement. Alors c'est plus son papa qui gère tout ça, pas moi. Donc on s'est réparti les tâches.
16: Comme parents, vous êtes ce qu'on appelle tous les deux des aidants. Est-ce que vous avez des relais?
15: Non, on jongle. Elle aide aussi un peu à la maison, donc elle peut débarrasser la table, passer le balai, et ça c'est important aussi pour elle, participer à la vie de famille, les gestes quotidiens, que ça a été répété, travaillé, et elle arrive à les faire, et puis elle a créé sa petite routine, donc c'est très bien.
16: Et tu t'entends bien avec ton petit frère?
18: Oui.
15: Est-ce qu'il t'embête, Lancelot?
18: Non.
15: Non, jamais. C'est vraiment 2 entités côte à côte. Ils communiquent par geste. Hein. C'est assez mignon à regarder, hein, parce qu'ils ont leur façon de communiquer à eux deux. Ils respectent leurs espaces aussi, donc c'est très bien.
16: Donc vous diriez que l'équilibre familial, il a été trouvé chez vous?
15: Oui, il a été trouvé il y a quelques années. On arrive à avoir une vie à peu près normale et paisible.
16: De quoi vous auriez besoin aujourd'hui au sein de la famille?
15: De souffler peut-être. Et que surtout eux soient bien et soient surtout pris en charge. C'est ce qui est plus usant, hein. C'est déjà le quotidien et en plus il y a toute cette charge mentale. Parce que nous, quand on se couche, on y pense. Quand on se réveille, on y pense, hein. C'est au quotidien.
14: Reportage de Raphaël Constant. Tout simplement votre réaction, Sheila Toscana, après ce qu'on vient d'entendre. Alors des difficultés, mais on entend vraiment avoir une place à un moment donné quand on est parent pour ses enfants. Trouver une structure, c'est ce qui va vraiment changer la vie. D'ailleurs pour tout le monde, enfants et parents.
13: Oui, moi je trouve que trouver une structure, c'est parce qu'on sait, là, cette maman, elle a dit 2 mots, je pense, très importants. La continuité. Pour les enfants, dans le sens d'avoir un environnement adapté à eux, qui peut leur permettre, avec des aménagements, des outils assez spécifiques, qui peuvent leur permettre de s'exprimer et de mettre en place les vraies compétences et de pouvoir apprendre et comme ça se développer dans la vie en général. Et l'autre mot, c'était inclusion. Cette maman, à un moment donné, elle a dit c'était très intéressant de l'avoir à l'école, mais après l'inclusion a été compliquée. Et je trouvais c'est très intéressant qu'elle s'est mise aussi à la place des enseignants, parce qu'elle a dit ils n'ont pas les moyens. Et c'est vrai. Et je trouve que le mot inclusion, ça doit aller avec le mot intégration, parce que quand on inclut, c'est un groupe qui inclut d'autres personnes ou une autre personne. Mais inclure, ça signifie aussi permettre à l'autre personne qu'elle vient d'être inclure de pouvoir s'intégrer. Et cette personne, si elle doit s'intégrer, elle doit comprendre dans quel groupe elle appartient. les règles et où elle est. Et avec ça, ça signifie qu'alors on doit mettre à disposition des méthodes et des stratégies et des outils et des aménagements qui peuvent permettre aux personnes autistes de comprendre l'environnement pour pouvoir y répondre, pour pouvoir y participer et être acteur. Et ça, ça implique en fait déjà l'inclusion. Vous voyez, en fait, c'est tout relié. Et cette maman, elle a eu une lecture assez juste, je trouve, par rapport à ses besoins pour ses enfants et aussi pour la société, dans le sens que si on sensibilise comme aujourd'hui sur l'autisme, on sensibilise, mais après il faut avoir aussi des réponses au niveau politique assez importantes pour permettre à tout le monde de pouvoir promouvoir la vraie inclusion et la vraie intégration de cet enfant, et notamment l'accès à ses structures ou à l'accès à l'école ou à l'éducation nationale en général. Mais il faut équiper les équipes scolaires et éducatives et aussi avoir des structures spécifiques qui peuvent aussi soutenir les écoles pour accueillir ces enfants.
11: Alors, docteur Aurélie Clavel, on a entendu des grands ados, hein, 18, 20 ans, vous occupez d'enfants plus jeunes, et précisément sur cette question du diagnostic précoce. Pourquoi c'est vraiment important, comme certainement l'a eu cette maman, Julie, d'avoir justement des mots, une compréhension de ce qui se passe chez nos enfants le plus tôt possible?
12: Alors, le but du diagnostic précoce, c'est qu'en fait, plus on va agir tôt, plus on peut essayer de modifier les choses le plus tôt possible, finalement, dans le cerveau des tout-petits. En fait, on explique ça par ce qu'on appelle la plasticité cérébrale. En fait, on sait que avant l'âge de 5 ans et même avant l'âge de 3 ans, en fait, il y a ce qu'on appelle les synapses. En fait, c'est la communication entre les neurones dans le cerveau. C'est une période clé dans le développement cérébral. Et donc, en fait, plus on agit tôt, plus en fait on peut essayer de modifier au sein même du cerveau ce qui se passe dans le cerveau des enfants, donc dans la communication, dans la façon de communiquer de l'enfant.
11: Est-ce que ça va être comme une rééducation?
12: Exactement. En fait, tout ce qu'on va faire pour essayer de rentrer en communication en enfant, puisqu'on sait que la difficulté, le nœud de l'autisme, c'est on l'a dit dans la définition, c'est un déficit de la communication et de l'interaction sociale. Donc, quand on va essayer de modifier les choses, et ben le plus tôt possible, on va plus tôt on va y arriver. Et donc, on aide les parents à s'ajuster à l'enfant, et finalement on accompagne l'enfant à modifier sa façon de communiquer, d'interagir avec le monde extérieur. Et donc plus tôt on fait, plus on a de chances à y arriver.
11: Alors on va vous retrouver dans quelques instants, on va aborder la question aussi des projets de thérapie adoptés aux familles non francophones avec vous. On donnera aussi la parole à une psychologue à Brazza. On se retrouve juste après Gorillaz, Mélancolie Hill dans Priorité Santé.

0: 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Priorité santé sur RFI, on parle aujourd'hui des troubles du spectre de l'autisme, dépistage, soins précoces, accompagnement des parents, comme des enfants bien sûr, toujours en compagnie de nos deux invités, Dr Aurélie Clavel, pédiatre au sein du département troubles du neurodéveloppement, troubles du spectre de l'autisme du service de pédopsychiatrie du centre hospitalier intercommunal de Créteil, service où vous exercez également chez la Toscana, cadre coordinatrice avec un travail particulier pour les familles non francophones. Alors on a bien compris dans la difficulté d'explication, de définition, quand on est déjà, première langue française, c'est pas évident. Alors on peut imaginer quand on vient de loin, quand on parle pas français, qu'on n'a pas les codes et en particulier les codes du système de santé et les codes du système éducatif français, là on peut dire que c'est un peu comme plonger dans le grand bain sans bouée, hein.
1: Oui, c'est très compliqué. C'est ça. Oui, c'est ça. Et c'est vrai qu'on a, au sein de nos unités, on développe une vraie attention, une vraie sensibilité au transculturel, à l'approche transculturelle. Dans le sens que on met les familles au centre, comme j'ai dit aussi tout à l'heure, au centre de ce projet. Parce que de qui on rencontre une famille, on part pour un parcours ensemble. Et ce parcours, c'est un parcours d'accueil. On accueille l'enfant, la famille avec leur culture d'origine, même s'ils sont déjà installés en France et même s'ils sont aussi des parents qui parlent déjà français. Mais on les invite quand même à nous inclure aussi dans leur culture, pour, parce que quand même cette famille, elle a une culture familiale qui est issue de cette culture en fait. Et c'est vrai que pour nous c'est très important d'avoir d'inclure cette partie, parce que c'est un écosystème qui vit et il faut que nous on arrive à le connaître pour bien comprendre l'enfant et la famille, et aussi qu'on permet aux parents de trouver le bon pont de communication entre nous pour se comprendre ensemble. Et c'est pour cela que souvent on s'appuie aussi sur des services d'interprétariat. On inclut des interprètes tout au long du parcours d'évaluation et du diagnostic notamment, parce que c'est là où on doit avoir de la part des parents des informations très importantes concernant l'enfant. On a besoin de bien comprendre et de permettre aux parents de bien nous expliquer, et aussi pendant la restitution c'est très important de bien faire passer les messages. Et après aussi dans les prises en charge thérapeutiques, on a aussi des méthodes dans lesquelles on fait appui aux interprètes, ou sinon on a un vrai échange avec les parents. On demande aux parents de jouer avec leurs enfants dans les langues maternelles. On utilise beaucoup le vidéo feedback, et après on va revoir ensemble cette vidéo avec les parents, comme ça ils nous disent qu'est-ce qu'ils ont dit ensemble, et on voit vraiment la relation qui peut intervenir, qui peut se créer quand on parle dans la langue maternelle. Ou sinon on a aussi d'autres outils pour, par exemple, on dit aux parents quand on met en place des stratégies, on a besoin de fixer des objectifs avec les parents pour le travail à la maison notamment, et c'est les parents tout même qui écrivent dans leur langue maternelle, comme ça c'est plus clair pour eux. Et aussi sinon, on utilise aussi des petites photos dès la séance, comme ça, pour les parents, c'est plus facile de se rappeler qu'est-ce qui s'est passé pendant la séance. Et ça nous permet vraiment de créer des ponts, des communications transculturelles. C'est du bien pour la famille, pour l'enfant, et c'est un espace où la famille retrouve un peu ses origines, et ça fait du bien au cœur. Et aussi, ça fait un élan, en fait, pour se dire, oui, je suis là, mais je suis aussi un petit peu dans mon pays, qui est vraiment très respecté et accueilli.
0: Et important, on comprend tout le sens du mot alliance thérapeutique. Ouais, on va tout de suite donner la parole aux auditrices, aux auditeurs. On part pour l'océan Indien.
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0: C'est aux Comores, à Banda Maggi, qu'on vous retrouve. Tashrifa, bonjour.
3: Bonjour.
0: Alors, votre fils est âgé de 3 ans. À partir de quel moment est-ce que vous êtes posé des questions? Vous avez pu observer, par exemple, des comportements un petit peu différents?
3: À l'âge de 2 ans.
0: Oui.
3: Il a commencé à se cogner la tête, par le mur, par terre. Et puis, tout d'un coup, il a arrêté de parler. Parce qu'à l'âge d'un an, il a commencé à dire le premier mot, comme c'était un enfant, maman, papa, après son grand frère. Et puis, à l'âge de 2 ans, c'est là où on a pris la décision de consulter un psychologue.
0: Un psychologue? Et qu'est-ce que vous a dit ce psychologue?
3: Après de long entretien, demander des questions, il nous a dit que notre enfant présente des signes du trouble du spectre de l'autisme.
0: Oui. Et c'est vous, par vous-même, qui avez eu l'idée d'aller voir un psy comme ça, aux Comores? Vous aviez déjà entendu parler de cette question des troubles du spectre de l'autisme, ou est-ce que c'était quelque chose de complètement nouveau pour vous?
3: Si, j'avais déjà entendu parler parce que j'ai une cousine qui a un enfant qui est autiste, mais il vivait en France. Donc j'avais déjà entendu les signes, un peu les signes, et déjà vécu quand ils sont venus en vacances.
0: Donc vous en aviez déjà entendu parler. Au niveau du sommeil, est-ce que votre petit garçon a des problèmes particuliers?
3: Oui, il a un sommeil irrégulier parce que des fois il peut ne pas dormir du tout, toute la journée et même le soir. Des fois il peut dormir 5 heures de temps l'après-midi et le soir ne plus dormir du tout.
0: Est-ce que vous avez identifié des choses qu'il aime particulièrement, des choses qu'il déteste?
3: Les choses qu'il aime particulièrement, il aime beaucoup, beaucoup sortir.
0: Être dehors.
3: En promenade. Oui, oui. Il aime aller à la plage.
0: Ouais.
3: Il aime le sable. Il aime jouer beaucoup avec le sable.
0: Il aime avoir de l'espace autour de lui.
3: Exactement. Ouais. Voilà, exactement. Il aime trop courir. Il aime qu'il soit libre, quoi. Il n'aime pas être enfermé.
0: Il aime la liberté. Est-ce que vous envisagez pour un petit peu plus tard, éventuellement, qu'il aille à l'école, ou est-ce que pour vous, c'est quelque chose qui va être compliqué?
3: On aimerait bien. Ouais. Même on l'a inscrit en crèche.
0: Ouais.
3: Il est en crèche.
0: Ça se passe comment avec les autres enfants?
3: Au crèche, me dit bien, mais parfois il peut être agressif avec ses collègues, ses camarades de classe.
0: Avec les autres petits. Tachrifa, on écoute vos questions, je vous en prie.
3: Oui, ma question, c'est face au trouble de sommeil, qu'est-ce que vous me conseillerez? Qu'est-ce qu'il faut mettre en place pour favoriser le sommeil?
0: De ce petit garçon. Docteur Aurélie Clavel, bien sûr, pas de consultation à distance et encore moins le nom d'un éventuel médicament, c'est pas la question, mais peut-être pour comprendre pourquoi il peut y avoir ces difficultés d'endormissement, voire même pas dormir du tout, qu'est-ce qu'on peut donner comme conseil à cette maman?
4: Alors déjà, il faut savoir que c'est extrêmement fréquent, hein, les troubles du sommeil chez les enfants, enfin chez même toute personne avec autisme. Hein. Déjà, il faut comprendre que c'est très fréquent parce qu'en fait, les personnes avec autisme présentent un déficit de sécrétion de la mélatonine, qui est l'hormone qui enclenche le sommeil. Donc déjà, c'est pas de la faute de la maman, ou c'est pas parce qu'elle fait mal les choses, c'est juste que c'est normal et c'est comme ça, et voilà. Donc déjà, c'est déjà très important de savoir ça. Donc c'est très très fréquent. D'autre part, il y a plusieurs approches en fait pour essayer d'améliorer les choses. Il y a d'abord les approches éducatives. Il faut d'abord essayer de bien que ce petit garçon, il se dépense physiquement dans la journée. On a compris qu'il aimait bien courir, qu'il avait besoin de liberté.
0: Donc il faut l'encourager à ça.
4: Ouais, dans la journée. Voilà, de bien qu'il se dépense la journée. Et puis après, au moment le soir, d'avoir des routines d'endormissement très importantes, enfin tout le temps les mêmes en fait, surtout que les enfants, les personnes avec autisme sont

0: de son corps, de ses muscles. Voilà, donc il faut essayer de comprendre. Voilà, en fait, ce que je veux dire, c'est que bah, ça... Il y a besoin d'une consultation. Hein. Mmh. Quand les troubles du sommeil prennent un peu trop de place, bah, il faut aller consulter.
1: Retourner voir le médecin, voir un pédiatre pour lui poser ses questions, oui. S'il a une bonne connaissance, oui. En tout cas, puis, des troubles.
0: Une dernière chose, c'est qu'en effet, nous, en France, quand les troubles du sommeil prennent un peu trop de place, on peut être amené à prescrire des médicaments à base de mélatonine.
1: Oui. Voilà. Et là, il n'y a pas d'addiction comme un somnifère. Non, ça exactement. N'abat pas l'enfant. Exactement. C'est très important de le dire. On va partir tout de suite pour le Congo.
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1: En ligne avec nous, Alida Inès Octet, bonjour.
3: Allô,
1: bonjour madame. Vous êtes psychologue, bonjour. Vous êtes psychologue à Brazzaville. J'imagine que vous avez entendu toute notre approche de définition, de dépistage, de prise en charge précoce. Chez vous, au Congo, j'imagine qu'il n'y a pas vraiment de chiffres ou de statistiques pour se faire une idée de l'ampleur, de l'importance, de la fréquence de l'autisme auprès de la population et notamment des enfants.
3: On n'a pas les statistiques, mais ça existe. On reconnaît l'existence de l'autisme, mais les statistiques, c'est un peu difficile pour en avoir.
1: Difficile d'avoir des chiffres auprès de la population. Est-ce que c'est quelque chose qui est connu, spectre du trouble de l'autisme ou autisme? Est-ce que ça parle aux gens?
3: Ça parle, mais pas beaucoup. Les gens ne comprennent pas. Les gens ne comprennent pas d'attribuer ça à la sorcellerie, à ne pas envoûter, et parfois, ces gens sont riches. Dans leur famille. Et parfois, certains enfants de la rue que nous rencontrons, ce sont des enfants qui souffrent du spectre autistique, qui sont parfois amenés en psychiatrie pour troubles mentaux par les tierces qui les prennent dans la rue pour les amener en psychiatrie. Mais sinon, ce sont des enfants qui ont des parents. Les parents sont fatigués, les parents ont entendu beaucoup de choses autour de ces enfants. Il y a trop de mythes. Et souvent, ce sont des enfants abandonnés.
1: Des enfants abandonnés. On a une maman qui voudrait poser une question. Si vous voulez bien, on va la rejoindre sans tarder. Elle se trouve en Côte d'Ivoire, à Abidjan. D'ailleurs, elle porte exactement le même prénom que vous. C'est Alida. Alida, bonjour.
3: Bonjour.
1: Alors, c'est votre fils qui est concerné. Est-ce que vous pouvez décrire certains comportements qui ont pu vous alerter, vous faire vous poser des questions? Alida.
3: Oui, allô?
1: Oui, je vous écoute. Allez-y, je vous en prie.
3: Voilà, donc je disais que moi, dans le cas de mon fils, Noah, il s'appelle, il avait 1 an. On a remarqué, je dis « on », mais c'est surtout les membres de ma famille qui m'ont aidé à remarquer cela. Il ne répondait pas à l'appel de son nom, il ne jouait pas avec les autres enfants, il était toujours à part. Quand il était avec ses cousins, il préférait se mettre de son côté. Mmh. Et il était surtout hyperactif. Et il y avait aussi ce côté routinier là. Voilà, il avait une petite routine à lui qui s'était imposée le matin quand il se lève, il aimait dans son coin, se mettre à chanter, ce genre de choses. C'était vraiment les problèmes d'interaction sociale qui nous ont alertés. Et bien sûr, le retard de langage.
1: Et aujourd'hui, il a 11 ans, c'est ça?
3: C'est ça, c'est ça.
1: Et comment est-ce qu'il grandit, Noah?
3: Alors, c'est un enfant, vous savez, ce chemin que j'ai fait avec l'autisme m'a permis de réaliser que ce n'est pas une fatalité, mais c'est plutôt une opportunité. Aujourd'hui, Noah, c'est un enfant qui est épanoui, qui comprend son environnement, il grandit très bien, il a fait beaucoup de progrès, il va à l'école, il est en CE1, ici à Abidjan, voilà, si vous voulez, c'est la 3e classe du primaire chez nous ici, c'est le CE1, et il sait lire, il sait écrire, il sait se présenter, il arrive à m'appeler maman, il a encore des progrès à faire, mais c'est un enfant qui a beaucoup progressé. Et vraiment, c'est ma fierté aujourd'hui.
1: Bah, on entend en tout cas que vous croyez, vous avez foi en lui, Alida, et vous avez des questions à poser à notre invité à Brazzaville, je vous en prie.
3: Oui, alors, je serais tentée de dire bonjour au mot. Alors, ma question, c'est que, comme je disais, Noah, il est dans un processus d'autonomisation, mais à tous les niveaux. Et aujourd'hui, la difficulté que j'ai, c'est qu'il est en préadolescence. Il n'arrive pas encore à se donner sa douche tout seul. Il a encore besoin d'assistance. Donc quand ce n'est pas moi, c'est la nounou. Et avec toutes les questions de tout ce qui pourrait être insurrection dans son intimité, c'est une de mes peurs en tant que maman que mon

0: fils préadolescent aujourd'hui reçoivent encore de l'aide d'une personne extérieure pour sa douche. Je ne connais pas forcément les intentions de ces personnes qu'on emploie. Donc, qu'est-ce que je peux faire?
1: C'est quoi? C'est une question de pudeur à la fois et de confiance que vous nous posez là.
0: Voilà, surtout ça. Donc, est-ce que je peux faire pour qu'aujourd'hui, il soit autonome à ce niveau afin que sa nudité ne soit vue que par lui et lui seul?
1: Alida Inès Octet, c'est très très concret, mais c'est du quotidien aussi. On parle souvent de l'inclusion des enfants à l'école, mais il y a tout ce qui est l'hygiène, l'intimité, le respect de soi, parce que c'est pas évident que Noah puisse dire ce qu'il veut, ce qu'il ne veut pas. Donc évidemment, il y a toute cette question aussi de son consentement, de son autonomie. Qu'est-ce que vous pouvez dire à cette maman, à Alida?
2: Merci Omo. Tout ce qu'elle vient d'énumérer comme septembre, oui, ce sont des septembre qui font partie de la vie de Noah. Maintenant, chez nous, quand il y a des cas comme ça, vous devez vous associer ou bien adhérer à l'association des parents, des enfants qui ont la même difficulté que Noah. Et en dehors de ça, nous avons les éducateurs spécialisés qui éduquent les parents, et les parents de leur côté vont éduquer les enfants petit à petit. Et on évalue avec les éducateurs spécialisés.
1: C'est en fait faire un relais de compétences, se rapprocher d'une association pour justement avoir un partage d'expérience avec les parents, voire peut-être même qu'il y a même des groupes de parole qui sont mis en place pour pouvoir échanger les difficultés, les bonheurs. Et en tout cas, quand on vous entend, Alida, vous avez beaucoup de choses positives à transmettre aux autres parents, et c'est vrai que ça peut avoir un pouvoir d'impulsion pour leur redonner du courage. Et à l'inverse, de la part des éducateurs, vous donner des trucs, des conseils à appliquer dans votre quotidien pour vous faciliter justement la vie avec Noah, pour qu'il puisse continuer à grandir en toute sérénité. On vous remercie infiniment. Très bonne journée en Côte d'Ivoire. Alina Inès Oket, hélas, le temps passe vite, il nous reste une minute. J'aimerais que vous nous fassiez passer peut-être votre message pour cette journée mondiale de sensibilisation. Qu'est-ce que vous avez envie de dire, vous qui exercez à Brazzaville?
2: Merci beaucoup pour la question. Pour nous qui exerçons à Brazzaville, nous avons organisé une activité avec l'école des sœurs, une activité de sensibilisation pour les parents. Mieux l'autisme est détecté à temps, mieux l'autisme est pris en charge à temps. Si on attend après 6 ans, 7 ans, ça devient plus difficile. Mais quand c'est détecté à temps et l'enfant est conçu pour une prise en charge médicale, psychologique et sociale, ça donne des résultats plus performants qu'un enfant qui n'a pas de formation, qui n'est pas pris en charge. Donc cette sensibilisation aurait des avantages parce qu'on gagnera beaucoup de parents qui n'ont pas d'information et qui se rapprocheront de nous pour avoir d'autres informations, et nous les confierons aux éducateurs spécialisés qui organiseront des groupes de parole, et chaque parent pourra être libre de s'exprimer, et ceux qui ont déjà des enfants autistes pourront partager leurs expériences avec ces derniers, et ça crée une symbiose et ça apaise quand même les tensions d'élever un enfant dans cet état.
1: Alors c'est important aussi de travailler auprès de la formation des personnels soignants de première ligne, des infirmières, des aides-soignantes, pour que dans toutes les structures de santé, il y ait au moins cette première information qui passe pour ne pas passer à côté du diagnostic, parce que c'est vraiment, je vous remercie toutes de votre participation à cette émission. Le mot de la fin, c'est vraiment l'importance de ce diagnostic précoce pour une prise en charge précoce, pour aider la famille et l'enfant le plus tôt possible dans le parcours de soins. On n'a pas eu assez de temps, hélas. Il y avait encore beaucoup de choses à dire. Merci à toutes les deux ici en studio pour votre disponibilité. Avant de nous dire tout à fait au revoir, on se laisse avec Burna Boy, update dans Priorité Santé sur RFI.

0: Priorité Santé, c'est terminé pour aujourd'hui. Merci à toute l'équipe qui chaque jour prépare et réalise votre émission. Demain, toujours dans le cadre de nos rediffusions d'été, nous vous proposons de réentendre l'émission que nous avions consacrée à comment parler de la maladie aux enfants, de quelle façon les équipes médicales, les familles informent et accompagnent les enfants pendant et après l'annonce d'un diagnostic, décrire la maladie, comprendre les prises en charge, les différents enjeux. On se dit à demain, 9h10, temps universel. Et d'ici là, restez à l'écoute de RFI.
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1: 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Il est 4h à Paris, 2h en temps universel. C'est l'heure de votre rendez-vous avec l'info sur la radio du monde.
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1: Au sommaire de cette édition, les États-Unis présentent un nouveau train de mesures de rétorsion visant à asphyxier l'économie iranienne en coupant les liens avec les partenaires de la République islamique, les avertissant eux aussi de sanctions. L'embargo sur les armes pourrait être élargi à l'ensemble du territoire soudanais alors qu'il ne concerne pour l'instant que le Darfour, selon une proposition des États-Unis visant à éviter une régionalisation du conflit et couper les soutiens extérieurs aux belligérants. Le maire insoumis de Saint-Denis, au nord de Paris, visé par une enquête pour détournement de fonds publics pour avoir cumulé un emploi à la régie des transports parisiens et la fonction d'élu local avant de devenir maire en mai dernier. Et puis en France, nous reviendrons sur l'insistance du gouvernement à interdire les téléphones portables dans les lycées malgré la censure au cours de cet été par le Conseil constitutionnel de la mesure voulue par Emmanuel Macron. De nouvelles sanctions contre l'Iran annoncées ce lundi donc par l'administration américaine. C'était lors d'une conférence de presse du ministre américain de l'économie, autrement dit le secrétaire au Trésor Scott Bessent. Washington promet une campagne d'isolement total pour couper l'Iran de ses derniers alliés en ciblant des secteurs secondaires mais considérés comme vitaux pour Téhéran, l'or, les actifs numériques ou encore le transport aérien ou maritime. Et menace de prendre des mesures contre les entreprises, les individus ou les pays qui n'agiraient pas contre le régime iranien. On écoute Scott Bessent.
3: Nos équipes au sein du ministère de l'économie ainsi que les affaires étrangères et l'armée américaine sont en train de se réunir avec nos homologues étrangers afin de faire passer ce message. Les États-Unis exigent du concret. Chaque pays disposera d'une fenêtre de temps bien définie pour mettre fin aux activités que nous avons identifiées. Et s'ils n'agissent pas, nous le ferons de manière unilatérale par le biais de sanctions économiques. Par exemple, toute filiale de la banque iranienne Meli doit être mise à l'arrêt. Et que ce soit bien clair, toute entité qui facilitera le blanchiment d'argent pour le compte de l'Iran sera exclue du système financier en dollars. Le compte à rebours vient de commencer.
1: Just started ticking. Les propos de Scott Bessent recueillis et traduits par Vincent Souriot. Sur la télévision iranienne, le ministre de l'économie Ali Madanizadeh a lui promis une nouvelle défaite à Washington, assurant que Téhéran disposait d'un plan sur 2 ans pour contrer les sanctions américaines. Avant même ces annonces de Scott Bessent, Pékin, partenaire stratégique de Téhéran, avait estimé que les sanctions et la pression américaine ne permettrait pas de résoudre le conflit. Mais c'est peut-être une réaction à ces annonces. Un pétrolier a été touché par un projectile inconnu qui a endommagé sa salle des machines et l'a rendu inopérant alors qu'il circulait au large d'Oman, a annoncé dans la nuit de lundi à mardi l'agence maritime UK MTO. Le navire a été touché par un projectile inconnu. La nationalité et le sens de circulation de ce pétrolier n'ont pas été précisé. Et pour rappel, 6 mois, quasiment jour pour jour, après le déclenchement de cette guerre contre l'Iran, le détroit d'Ormuz reste largement paralysé, avec un trafic de navires de matières premières 85% inférieur à son niveau d'avant-guerre, et encore quelques 500 navires et 6000 marins bloqués dans le Golfe. Depuis 6 mois, au moins 20 marins et travailleurs portuaires ont trouvé la mort dans des incidents ou des attaques dans la région. Environ 40 personnes tuées dans la nuit de dimanche à lundi lors d'une attaque menée par des membres de gangs armés à Kanskov, selon le maire de cette commune située dans les hauteurs de la capitale d'Haïti, Port-au-Prince. Les membres de gangs ont fait une incursion dans un camp de déplacés situé dans une église où ils ont ouvert le feu, faisant des dizaines de blessés, selon l'élu qui précise que certaines personnes ont également été enlevées. Nous reviendrons plus en détail sur cette information dans nos prochaines éditions. Le Conseil de sécurité des Nations Unies s'est réuni une nouvelle fois ce lundi pour évoquer la situation au Soudan. Pour faire face au risque de régionalisation du conflit, les États-Unis ont proposé d'étendre à tout le pays l'embargo des Nations Unies sur les armes instauré pour le Darfour il y a plus de 20 ans. C'était en 2004. C'est une province aujourd'hui contrôlée par les rebelles FSR. Mais cette proposition pourrait rencontrer la résistance de la Russie qui dispose du droit de veto au Conseil de sécurité des Nations Unies, comme vous le savez. Les explications de Tanguy Bihan.
0: Prévenir la régionalisation de la guerre civile soudanaise, c'est la priorité du ministre danois des Affaires étrangères et président de la réunion du Conseil de sécurité, Lars Løkke Rasmussen.
2: Soyons clairs sur ce qui est en jeu. La guerre au Soudan n'est jamais restée confinée à ses propres frontières. Elle déstabilise les pays voisins et l'ensemble de la région. Elle attire les armes de l'étranger et les réseaux criminels.
0: Alors que le soutien aux belligérants des Émirats Arabes Unis et de l'Arabie Saoudite est documenté, le gouvernement américain avait présenté début juin la guerre au Soudan comme une guerre par procuration entre plusieurs pays, d'où la proposition d'instaurer un embargo sur les armes dans tout le Soudan, portée par le représentant des États-Unis, Massad Boulos.
4: Alors que de nombreux acteurs extérieurs fournissent un soutien militaire considérable et croissant aux deux parties belligérantes, le Conseil devrait prendre des mesures. D'autant plus que ce soutien extérieur risque d'entraîner des pays voisins dans le conflit soudanais. Nous pouvons renforcer les capacités du Conseil et veiller à ce que l'embargo sur les armes ainsi que le régime de sanctions reflètent les réalités actuelles du conflit. C'est pourquoi les États-Unis ont présenté une résolution solide avec en tête l'élargissement de l'embargo sur les armes à l'ensemble du territoire soudanais.
0: La Russie a mis en garde contre des mesures qui affecteraient les forces armées soudanaises du général Al-Burhan dont elle est partenaire. Elle pourrait bloquer cette proposition avec son droit de veto.
1: RFI, 4h, bientôt 7 minutes, ici à Paris. Le maire de Saint-Denis, au nord de la capitale, Bali Bagayoko, visé par une enquête pour détournement de fonds publics. Au début du mois, un article du Canard Enchaîné affirmait que le maire de Saint-Denis, devenu une figure du mouvement insoumis, avait cumulé pendant une période deux fonctions à plein temps à l'hôtel de ville et à la RATP, la Régie Autonome des Transports Parisiens. Cette enquête vise à vérifier les conditions d'emploi de Monsieur Bagayoko, précise le parquet. Lui se dit serein sur l'issue de l'affaire et les insoumis font tous bloc derrière l'élu, Victorien Villaume.
5: Ça dégonflera comme à chaque fois, explique un député insoumis qui voit là une nouvelle démonstration de la cabale politique orchestrée contre la France insoumise. Depuis la publication de l'article du Canard Enchaîné, les insoumis sont sur cette même ligne. Bali Bagayoko n'a rien à se reprocher et c'est l'équipe perdante de la mairie de Saint-Denis qui essaie, je cite, de créer des histoires. Cette nouvelle affaire est en tout cas l'occasion de ressortir une certaine rengaine anti-système. Jean-Luc Mélenchon dénonce ainsi la caste et les suprémacistes médiatiques. Le député Aurélien Taché, lui, met en cause directement l'indépendance du parquet national financier qui prend cette décision alors que la présidentielle approche. Depuis le début, Bali Bagayoko dénonce des accusations absurdes. Un élu insoumis affirme, lui, ne craindre aucune conséquence pour la campagne de Jean-Luc Mélenchon en dynamique dans les sondages.
1: C'était Victorien Villaume du service politique de RFI. Plus d'Eurovision pour les Néerlandais. Les Pays-Bas poursuivent dans la voie du boycott après une édition 2026 marquée par une participation toujours plus controversée d'Israël. Les explications de Savannah Ruelan.
6: C'est la deuxième année de suite que les Pays-Bas tournent le dos à l'emblématique concours européen. L'Eurovision n'est plus en adéquation avec les valeurs de fiabilité, d'indépendance et d'humanité du diffuseur public néerlandais. Sans mentionner Israël directement, le communiqué évoque la participation d'un pays toujours impliqué dans un conflit militaire à grande échelle qui empêcherait la neutralité de l'événement. Outre la question du conflit israélo-palestinien, il y a celle des soupçons d'irrégularité des dernières éditions. En 2024 déjà, la chanteuse israélienne Yuval Rafael était arrivée deuxième au classement général. poussé par une vague de vote massive du public, alors que le vote des jurys la plaçait en 15e position. Depuis cet événement, l'Eurovision a modifié son système de vote pour renforcer la confiance et la transparence. Et cette année encore, de nouvelles règles ont vu le jour, stipulant notamment qu'un pays en guerre ne peut plus accueillir l'Eurovision, une mesure qui n'empêchera pas l'État hébreu de se présenter à nouveau en 2027.
1: Merci Savannah Ruelland pour le service culture de RFI cette fois. Et c'est ainsi que se referme ce journal. Merci de votre fidélité à la Radio du Monde. Le retour de l'info, c'est dans 50 minutes. En attendant, vous retrouvez l'émission 8 milliards de voisins. Et il est 4h10 ici à Paris.
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11: Bonjour, bienvenue, 8 milliards de voisins et de voisines. Aujourd'hui, tous en cuisine avec un tubercule tout terrain, le manioc. Originaire d'Amérique du Sud, le manioc est aussi un aliment phare des cuisines africaines dans toute leur diversité, parce que de la racine aux feuilles, en fait, tout est consommable dans le manioc, et vous le savez bien. Grillé, broyé pour de la fécule ou de la farine, fermenté pour la tiéké, cuit à la vapeur, dégusté en pâte, c'est vraiment un symbole à la fois de résilience, mais aussi de modernité, avec des chefs qui le réinventent sans cesse. Les possibilités du manioc semblent totalement infinies, à condition d'y mettre pas mal d'huile de coude, parce que le manioc à l'état brut demande des traitements pour le débarrasser de ses molécules toxiques. Alors les voisins et les voisines, évidemment, vous avez la parole dans cette émission en direct. Partagez vos souvenirs d'enfance, vos meilleures recettes familiales. Contactez-nous, surtout n'attendez pas la fin de l'émission. 33 6 11 80 41 89. Je vous présente nos invités. Anto Cocagne va nous rejoindre. Elle arrive, elle est un tout petit peu en retard. C'est notre partenaire historique, Anto Cocagne, chef Anto. On retrouve d'ailleurs beaucoup de recettes dans son livre Mon Afrique, produit phare, savoir-faire, chez Mango Édition. Également avec nous. Alors, c'est pas si commun dans notre émission. En général, on est très centré sur le continent africain, mais nous avons le plaisir de recevoir un chef brésilien. Bonjour, chef Celso de Freitas Andrade.
12: Bonjour, Emmanuel.
11: Et merci d'être avec nous en direct. Vous êtes chef et co-gérant du restaurant brésilien Gabriela à Paris. Et vous publiez une véritable encyclopédie de la cuisine brésilienne, Brasileiro, mémoire, histoire, recettes du Brésil aux éditions Solar. 4 ans de recherche,
12: oui.
11: Parce que votre pays est très très grand aussi,
12: oui.
11: Le plus grand d'Amérique du Sud.
12: Oui, il y a beaucoup de choses à dire sur le Brésil en fait, c'est un pays immense.
11: Que vous avez quitté à l'âge de 20 ans, 21
12: ans? Alors, je suis en France en 98, après tu quittais le Brésil, j'avais 21 ans, donc ça fait 28 ans que je vis en France, et voilà.
11: Et vous avez retrouvé vos racines, c'est le cas de le dire.
12: Oui, oui, carrément.
11: Et ce tubercule, le manioc, on en retrouve quasiment, et on a mis des petits post-it, on en retrouve quasiment à toutes les pages presque, oui. De votre livre.
12: Ouais.
11: Également en ligne avec nous, Warren Kambango, bonjour. Warren Kambango, vous êtes bien en direct avec nous de Libreville, vous êtes entrepreneur, fondateur de Sova Proat, qui est une société de valorisation et de production des produits agricoles, agro-industriels et du terroir au Gabon. Et le manioc occupe une place centrale dans ce que vous produisez, dans ce que vous transformez, vous nous direz pourquoi. En fin d'émission La Chronique, il y a débat de Thibaut Matta, il a demandé à l'intelligence artificielle de créer une recette originale avec du manioc. Et vous nous direz bien sûr, les chefs et les entrepreneurs, si vous validez ou pas. Vous continuez de nous appeler, vous partagez vos messages 33 6 11 80 41 89. 8 milliards de voisins et de voisines.
13: Et aujourd'hui, on dit quoi ?
11: Alors évidemment, sur le manioc, moi j'ai envie de commencer par une bataille culturelle, Celso de Freitas Andrade. À qui appartient le manioc ? historiquement et aujourd'hui sur les tables.
14: Ouais, c'est délicat.
11: Vous répondez
14: en fait.
11: Quoi en tant que bah vous avez trois passeports, vous, hein, brésilien, ouais. portugais, européen. Bon, ce qui est sûr, c'est que c'est pas un aliment européen. Ouais. Ça serait l'équivalent de notre blé en fait. Hein,
14: oui,
11: pour
14: voilà.
11: Vous, les Brésiliens.
14: Alors, si on parle de manioc, en fait, historiquement, génétiquement, il a été. C'est une plante en fait. On consomme la racine, donc c'est une plante. Donc il y a des feuilles, des tiges. La racine, en fait. Donc, c'est une plante qui était domestiquée par les peuples indigènes dans la région amazonienne il y a 10 000 ans. Donc, en fait, quand on parle région amazonienne, on peut comprendre le Brésil, bien sûr, Venezuela, Équateur, Colombie, Bolivie. Donc, à l'époque, on n'avait pas de frontières comme on a aujourd'hui. Donc, on peut dire que le manioc, c'est une plante d'origine brésilienne.
11: Mmh. Quel est le pays qui consomme le plus de manioc aujourd'hui?
14: Brésil.
11: Grande question.
14: Brésil.
11: Vous vous dites ça, mais moi j'ai trouvé d'autres choses. Le Brésil est le cinquième producteur mondial. Hein.
14: C'est, vrai,
11: la,
14: oui.
11: C'est la Thaïlande qui est le premier producteur de manioc.
14: Ouais,
11: j'étais assez étonné.
14: Ah, d'accord.
11: Mais on consomme énormément de manioc au Nigeria.
14: Oui.
11: Et comme ça sera quand même dans pas très longtemps le deuxième pays le plus peuplé au monde après l'Inde.
14: Oui.
11: Nigeria, Ghana, Mozambique. Vous vous dites quoi, Warren Kambango? À qui appartient le manioc?
15: Pour les origines, je vais sûrement rejoindre Celso. Parce que même historiquement, on sait que le manioc, on l'a pas connu avant les Brésiliens. Donc, nous, on a grandi avec le manioc depuis la naissance, pendant notre parcours et tout. On a toujours connu le manioc. Nos grands-parents, c'est une très très longue histoire d'amour entre le manioc et les populations locales. Très très grande histoire.
11: Et vous, en tant qu'entrepreneur, alors vous faites à la fois de la production agricole et vous transformez ces produits. Quel regard vous portez sur le manioc, sur l'aliment, sur son image aussi?
15: Alors déjà, il faut dire que le manioc occupe à peu près 80% de nos habitudes alimentaires au Gabon. Mmh.
11: C'est toute l'Afrique centrale, oui.
15: Oui, pratiquement, oui, mais en Afrique centrale aussi. Et bien que au Gabon, le manioc reste sous-valorisé, je dirais, parce qu'on dépend encore à près de 60%, 70% des imports. Dans nos cultures, dans notre culture terroir, on a toujours connu le manioc parce que ce sont les grands-parents qui allaient dans les champs faire le manioc. Il fallait avoir le manioc comme aliment principal, comme complément principal, et puis le reste restait des détails. Et aujourd'hui, comme entrepreneur, l'un de mes objectifs, c'est de pouvoir valoriser à sa juste valeur ce produit. Voilà pourquoi on s'est installé dans les plateaux, donc avec plus d'étendue de terre. Voilà pourquoi aujourd'hui on s'étend sur près de plus de 500 hectares de manioc. C'est vraiment pour valoriser ce très beau produit.
11: Oui, et puis peut-être aussi le moderniser, changer parfois aussi son image. Celso de Freitas Andrade, vous avez sillonné tout le Brésil. Dans votre enfance, la cuisine que vous avez connue, la cuisine familiale, c'était une cuisine qui était énormément à base de manioc. D'ailleurs, on parle aussi beaucoup de tapioca. Hein,
14: oui,
11: plutôt,
14: oui.
11: Les boules de tapioca, c'est à base de manioc. Hein, fécule de manioc.
14: Oui, exactement. Oui, ouais, exactement. Alors en fait, je tiens à dire quand même qu'en fait, le manioc, c'est riche en amidon. C'est la substance glucidique en fait qu'il y a dans la racine. Et quand on parle de fécule, c'est quand on extrait l'amidon, on purifie l'amidon pour cuisiner. Là, c'est la fécule. Donc, comment est-ce qu'on peut dire ça technique? C'est fécule, amidon, il y a une différence. Ok. Donc, en fait, les perles de tapioca comme vous avez dit, en fait, c'est l'amidon. En fait, on va dire, c'est la fécule en fait qui est, en fait, elle est séchée, elle est cuite et ça fait des petites billes en fait. Et après, on utilise pour faire des préparations salées sucrées, mais plutôt sucrées en fait.
11: Et à la table familiale alors, quelle était la place du manioc chez vous
14: manioc,
11: au Brésil?
14: Au Brésil, c'est un pays immense, 210 millions d'habitants, et du nord au sud, on trouve du manioc, c'est impressionnant. Ça fait vraiment partie c'est la base de l'alimentation, c'est un aliment ancestral.
11: Et chez vous?
14: Et chez moi, c'est le gâteau au manioc. L'odeur du gâteau au manioc, rien que de dire, ça me donne des frissons. C'est vraiment, c'est un souvenir impressionnant. Le gâteau de la mamie, de ma mère, l'odeur du gâteau de manioc qui sort du four, ça reste pour toute ma vie, en fait.
11: Anto Cocagne, vous venez de nous rejoindre. Bonjour Anto.
16: Bonjour Emmanuel.
11: Vous êtes notre partenaire historique, le manioc chez vous au Gabon. Bon, alors là, évidemment, on a deux Gabonais, vous êtes en force hein, dans l'émission. On est
16: oui,
11: en train de se poser la
16: souvent,
11: question,
16: mais voilà.
11: À qui appartient le manioc? Évidemment, historiquement, il vient d'Amérique du Sud, mais aujourd'hui, il est sur une grosse partie des tables sur le continent africain. Pas partout, hein, ceci dit.
16: Pas partout. Alors pour déjà pour cette histoire qu'il vient d'Amérique du Sud, personnellement j'en suis pas convaincue, franchement, parce que ma grand-mère disait toujours que les produits qui sont vraiment partie intégrante de notre culture ont des noms dans notre langue vernaculaire et tout ce qui est venu de l'extérieur n'ont pas de nom ou alors ont des noms qu'on a empruntés aux explorateurs ou aux colons. Par exemple, la semoule de manioc, le qu'on appelle aussi gari, dans ma langue qui est le miennais, on appelle ça farinha. C'est-à-dire que ce sont les Portugais, ce qu'on appelle aussi farofa, qu'on utilise pour faire le farofa au Brésil. Farinha, cette façon de transformer le manioc vient des Portugais. Mais nous, on a d'autres façons de travailler le manioc, notamment en Afrique centrale. Et c'est vrai que nous, le manioc, c'est vraiment l'aliment de base. Là où d'autres, c'est le riz, ce sont d'autres céréales, le maïs, le mil. Nous, en Afrique centrale, c'est vraiment le manioc. Un repas n'est pas un repas sans manioc et on le peut le préparer, que ce soit avec des feuilles de bananier, donc en pain, fermenté, cuit à la vapeur, pilé. Moi, je l'ai toujours connu salé au Gabon. C'est en voyageant que j'ai découvert le manioc, la façon sucrée. Mais c'est vrai que c'est un aliment très important dans notre alimentation.
11: Oui. Alors que chez vous, chef Celso, quand vous nous parlez de ce fameux gâteau au manioc, c'est bien, il s'agit bien d'un gâteau sucré.
14: Sucré, oui, bien ouais. sûr.
11: Mais là aussi, selon les régions au Brésil, il se décline à l'infini le manioc.
14: S'il n'y a pas une région spécifique, en fait. Dans certaines régions, c'est sucré, c'est salé, c'est un peu partout, en fait. Mais c'est vrai que le manioc, c'est vraiment... Alors le Brésil, en fait, c'est un pays qui mange manioc, j'ai l'impression, je pense, avec mon vécu, c'est le pays qui mange le manioc dans plusieurs formes, en fait. On peut manger le manioc cuit et après frit, des frits de manioc. On peut manger le manioc en tant que tapioca, on peut faire les galettes de tapioca, on peut faire le gâteau de tapioca, la fameuse farofa, c'est uniquement le Brésil qui fait la farofa. C'est en fait, la farofa, c'est la farine manioc crue, avec une matière grasse, ça peut être huile de palme, graisse de porc, beurre, huile de tournesol, et on rajoute ce qu'on veut. On peut rajouter une viande de porc, des saucisses, même des fruits secs. Et la farofa, c'est une institution nationale, même le plat national, la feijoada. Il y a l'accompagnement de base de la feijoada, oui. C'est la fameuse farofa, qui en fait, c'est la farine, le produit brut avec matière grasse et quelque chose d'autre. Mais pour la farofa, c'est simple. C'est juste poivre noir, sel, beurre, et elle est grillée juste à obtenir une texture, une couleur noisette, en fait. Mmh. Donc, voilà. Toutes les barbecues brésiliennes, on a la farofa. Mmh. Voilà.
11: Vous nous le disiez, Celso de Freitas Andrade, historiquement, c'était cultivé par les peuples des forêts amazoniennes, hein, oui. qui avaient trouvé aussi le moyen d'extraire hein, oui. les molécules toxiques, hein, oui. Principalement en râpant, en lavant, pour que ça... c'est d'ailleurs pour ça que ça se cultive, que ça n'est pas attaqué par les rongeurs, hein, le fameux manioc, parce que ça libère une molécule qui est toxique,
14: le
11: cyanure d'hydrogène.
14: Oui.
11: C'est pour ça qu'on peut dire, et là, Warren Kambango, je ne sais pas ce que vous en pensez, mais c'est vraiment un aliment de la résilience, parce que cultivé dans les forêts au départ, vous le cultivez en plein champ, parce qu'évidemment, il y a plus de rentabilité, mais... C'est un tubercule qui peut pousser n'importe où, y compris dans les territoires en conflit, caché dans la forêt. C'est un aliment de la survie. Quand il n'y a plus rien à manger, on peut déterrer du manioc, Warren Kambango.
15: Exactement, je suis totalement d'accord. Déjà, culturellement, on le cultivait initialement dans les forêts. Mais pour les peuples qui n'avaient pas d'accès directement à la forêt, la savane était l'option. Et on s'est rendu compte que le rendement, même en savane, il est beaucoup plus important. Donc, c'est vraiment une culture qui est résiliente. Elle est pratiquement passe-partout et elle est très résistante aussi.
11: Il faut quand même de l'humidité. Alors, vous avez presque 600 hectares de manioc dans les savanes au Gabon. Ça fait quand même un ordre de grandeur hein, pour les auditeurs. Ça fait plus de 800 terrains de foot transformés dès la sortie du champ en cossettes de manioc. On peut rappeler ce que c'est les cossettes de manioc?
15: Bah, les coussins des manioc, c'est des fibres tubercules qui sont séchées. Donc, lorsque le manioc il est récolté, épluché, trempé dans l'eau, ensuite il est décortiqué ou enfin défibré surtout. Et donc, au séchage, on obtient des petits bouts de tubercules. Bah, c'est ce qu'on appelle des cossettes. Mmh. Donc, c'est des tubercules de manioc trempés qui ont été séchés.
11: Message de Patrick en RDC dans le Kasaï central qui nous dit chez nous on peut le griller à l'huile après avoir enlevé l'écorce, le faire bouillir ou encore le mettre au soleil pour qu'il sèche. On peut aussi le piler, l'apporter au moulin où il sera transformé en farine et ensuite on mélange la farine de manioc à de la farine de maïs pour préparer ce que nous appelons bidia, foufou, boukari et on le mange. D'ailleurs au Brésil, hein, quand c'est pas du manioc c'est du maïs aussi. Hein,
14: oui bien sûr.
11: Chef
14: oui,
11: Celso.
14: Oui. Oui bien sûr. Oui.
11: Vous restez avec nous, on poursuit ce voyage en terre de manioc avec vos messages, vos appels, les voisins et les voisines, vous partagez vos souvenirs d'enfance, vos recettes, 33 6 11 80 41 89. On est centré exclusivement sur le manioc et on vous donne la parole juste après ce petit programme musical brésilien. Le duo Rachel Reiss et c'est

0: Vous écoutez RFI, vous avez bien raison. Je peux vous dire que la discussion est très très animée dans le studio. L'émission 8 milliards de voisins est consacrée au manioc. On est en direct avec chef Anto Cocagne, qui produit, qui vend beaucoup de produits d'épicerie fine, le meilleur des produits du continent africain, et qui a publié Mon Afrique, produit phare, savoir-faire. Le chef brésilien Celso de Freitas Andrade, qui publie une énorme somme de recettes avec son livre Brasileiro, mémoire, histoire et recettes du Brésil, aux éditions Solar, que Anto est en train de feuilleter. Et un entrepreneur en direct de Libreville, Warren Kambango, entrepreneur fondateur de Sova Proat, société de valorisation de production des produits agricoles, qui nous disait en première partie d'émission qu'il avait près de 600 hectares de manioc cultivés, transformés pour une partie bord champ, c'est-à-dire à la sortie du champ. Et bien sûr, vous nous appelez, les voisins, les voisines, 33 6 11 80 41 89. Et j'en profite aussi, parce que j'ai peur d'oublier ensuite, pour bien vous rappeler, parce que vous vous intéressez énormément tous au manioc, vous avez publié, vous avez posté de nombreux messages. 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Donc c'est vraiment une émission qui est consacrée à l'agriculture. On donne la parole à une voisine qui nous appelle de région parisienne. Bonjour Marie-Colette.
1: Bonjour Caroline, bonjour à tous les invités.
0: Moi c'est Emmanuel, on parle de cuisine, on s'occupe pas de santé chez nous, même si c'est mauvais pour la santé, on en parle. Marie-Caroline, vous êtes originaire du Congo Brazzaville, et Marie-Colette, et vous,
1: on est quitte,
0: exactement, partout, on cuisine chez vous pas mal les feuilles de manioc.
1: Exactement, c'est le plat de base, on va dire, c'est vraiment le plat de base qu'on sert quand on a des invités de marque, voilà, pour leur faire découvrir le Congo. Et
0: alors, rappelez-nous le nom, parce que les noms changent d'un pays à l'autre.
1: Alors, chez nous, on l'appelle Sakasaka, le Saka ou Sakasaka. Ouais. C'est donc les feuilles de manioc. Et le Chikwang ou le Kwanga, c'est la baguette de manioc, en fait.
0: Ouais.
1: Alors, et ça se mange avec le Sakasaka.
0: Et alors, vous, comment vous cuisinez les feuilles de manioc, le Sakasaka?
1: Et donc, une fois broyé, donc je fais cuire, donc à l'eau, sel, assaisonnement et tout ce que vous souhaitez comme assaisonnement. Et une fois que c'est cuit, donc là j'ai mis oignon, ail et tout ce que vous voulez. Alors, je peux y ajouter du poisson en petite, en petit morceau, tout, voilà, de la viande également. Je peux ou faire bouillir tout à la fois en même temps que le poisson, ou alors le faire à côté. D'accord. Et donc il y a aussi une autre option où je peux ajouter la pâte d'arachide, la dadatine, voilà. Donc tout ça cuit, et une fois qu'il y a plus d'eau, dans une autre casserole, mettre donc de l'huile de palme. Mais moi j'utilise pas l'huile de palme, je prends de l'huile d'arachide. Et là je fais revenir l'oignon, l'ail, tous les assaisonnements, persil, tout pour bien parfumer. Une fois que c'est cuit et que ça commence à donner son odeur, si vous voulez, je mélange tout avec le Sakasaka et je fais revenir et j'arrête. Le Sakasaka est prêt. On peut servir.
0: C'est validé par les chefs ou pas en studio?
2: Oui, bien sûr.
3: Oui, c'est validé. Alors moi, je suis pro huile de palme rouge plutôt qu'huile d'arachide pour les feuilles de manioc. Ça, c'est vraiment...
0: Pourquoi?
3: Parce que déjà, c'est une huile qui n'est pas raffinée, l'huile de palme rouge. Et puis, elle va donner encore plus de goût aux feuilles de manioc. Et puis moi, c'est mon souvenir. Ça veut dire ma Madeleine de Proust, des souvenirs d'enfance à Baraka, à Libreville.
0: Marie-Colette, vous avez une question à poser au chef?
1: J'allais dire que moi aussi, c'était ma Madeleine de Proust à l'époque de ma mère. Mais moi, j'ai préféré, avec tout ce qu'on dit sur l'huile de palme et tout, passer à l'huile d'arachide.
0: On va pas relancer le débat sur l'huile de palme, là, parce que sinon, on y est encore demain. Et restons centrés sur le manioc. Mais vous avez une question technique sur le manioc, Marie-Colette.
1: Je vais donc en profiter, comme j'ai un spécialiste du manioc.
0: Vous avez trois spécialistes, là, avec vous.
1: Voilà, les trois spécialistes. Comment réussir les frites de manioc?
2: Ah, d'accord.
1: J'ai essayé, mais je ne suis pas satisfaite. Ça a bon goût.
2: Alors,
0: pourquoi vous n'êtes pas satisfaite? Vous voulez dire esthétiquement?
1: De visu, oui.
0: Pourquoi?
1: Elle
0: ressemble à quoi vos frites? À quoi ressemble-t-elle? Ah oui, pas aussi régulière que...
3: Régulière dans la taille ou c'est plus le goût? Est-ce que c'est parce que c'est dur, c'est pas croustillant?
1: Non.
3: Qu'est-ce qui vous gêne?
1: Ben, si vous voulez, moi, au niveau du goût, en mettant directement dans l'huile, je trouvais que c'était trop dur. Mm-hmm. Et donc, moi, je fais bouillir un peu. Mmh. Et je passe donc dans l'huile comme si je faisais des frites. Mmh. Mais c'est tellement irrégulier que, en fait, moi, la stratégie, c'était savoir comment avoir des frites de manière régulière.
0: C'est un tubercule qui est très fibreux, hein, la différence de la pomme de terre hein, ou de la patate douce.
2: Que, si je peux me permettre,
0: un chef brésilien vous répond.
3: Marie-Colette, c'est ça, la recette dans son livre.
2: Marie-Colette, je pense que je peux répondre à votre question humblement. Alors, c'est ce que je vais dire. Mais j'ai besoin aussi de la collaboration de notre cher ami au Congo. Parce qu'il va venir juste
0: au Gabon.
2: Au Gabon,
0: Kambongo,
2: au Gabon, pardon.
0: Il vous écoute.
2: Oui, alors, c'est qu'on va dire, c'est que le manioc, il a besoin d'être cuit. Mais tout dépend de la racine. Parce que le manioc, il pourra me le confirmer ou m'aider, en fait. C'est que j'ai compris avec mon expérience en tant que chef, c'est que le manioc, des fois, il y a certains qui sont un petit peu farineux. Donc, il y a certains qui ont besoin d'être cuits un peu plus. Donc, ce que je vous conseille, dans mon livre, j'ai dit qu'il faut cuire une heure. Donc je vous conseille déjà de cuire le manioc avec des feuilles de laurier, avec de l'ail, avec de l'oignon et un peu de sel. Ça va donner un arrière-goût. Un arrière-goût, pas trop, juste pour donner un arrière-goût. Donc le but c'est de cuire une heure. Mais je vous conseille à feu fort, de suivre la cuisson pour qu'il soit tendre. Il faut qu'il soit vraiment tendre. Mais attention,
1: d'accord,
2: il est riche en amidon. D'accord? Donc une fois que vous cuisinez le manioc, il est vraiment très cuit, presque translucide, il va falloir arrêter la cuisson tout de suite avec de l'eau froide. Parce que la cuisson, elle continue, il peut être trop gluant, et vous allez avoir du mal à les couper. Alors, pour ça, alors, le fait qu'il ne soit pas régulier, il n'y a aucun problème. Donc en fait, c'est pas parce qu'il n'est pas régulier qu'il est dur, c'est la cuisson qui compte. Donc en fait, vous surveillez la cuisson, au bout de 45 minutes, vous voyez que le manioc, il est légèrement translucide, arrêtez tout de suite la cuisson avec de l'eau froide, vous coupez, et après, il faut frire à l'huile chaude. Alors, par contre, il faut savoir que la qualité du manioc, elle est très importante. Donc, je pense que je passe le...
0: Juan Kambongo,
2: ouais,
0: cultivateur de manioc sur 600 hectares.
3: Oui, parce qu'il y a le manioc doux et il y a le manioc amer. En tout cas, ce que nous, on appelle doux. Parce que quand on le mange cru, il est sucré. Et il y a le manioc amer qui est un peu plus... Voilà.
2: Ouais.
3: Et que c'est celui-là même qu'on laisse un peu plus tremper pour enlever les traces de cyanure. C'est bien ça, Warren?
4: Tout à fait. Chef Anto.
0: Alors, allez-y, Warren.
4: Oui, tout à fait, chef Anto. On a le manioc qui est divisé principalement en deux groupes. Donc le manioc doux, c'est celui-là qui est très faible en acide cyanhydrique, qu'on peut même consommer directement. Et le manioc amer, lui qui a besoin d'être trempé parce que étant toxique, donc il faut vraiment faire cette différence entre les deux variétés.
0: Merci Marie-Colette, en tout cas, de nous avoir...
1: Emmanuel?
0: Oui, allez-y,
1: Emmanuel,
0: Marie-Colette.
1: J'avais une question. Est-ce qu'on peut congeler ce manioc-là en petites tranches et l'utiliser comme si on utilisait les autres frites? Si vous voulez, je congèle et je le prépare quand je suis prête.
2: Alors,
1: est-ce que c'est possible?
2: Je ne l'ai jamais fait, mais je ne pense pas qu'il y aura des problèmes.
3: Moi qui l'ai déjà fait, le mieux, c'est de congeler. En fait, une fois que vous avez pré-cuit votre manioc, c'est de le congeler. Vous pouvez le congeler. Le problème du manioc cru, quand on le congèle, en fait, le froid va rendre, en fait, l'amidon, va agir sur l'amidon. Et lorsque vous le cuisez après, il est, moi, je sais pas si vous avez déjà.
0: Là, Marie-Colette parlait plutôt du manioc une fois qu'il avait été cuit et avant de le passer dans la
3: friture. Hein.
0: C'est ça.
3: Le mieux pour le congeler, c'est une fois qu'il a été cuit, avant de le passer
0: donc au moins une heure dans l'eau bouillante. Hein,
3: voilà.
0: Si j'ai bien compris.
3: Là, à ce moment-là, on peut le congeler, mais pas congeler cru.
0: Merci beaucoup, Marie-Colette.
1: C'est moi. Merci beaucoup.
0: Merci à vous. Écoutez le message aussi de ce voisin qui a posté du Cameroun.
5: Bonjour, 8 milliards de voisins. Moi, c'est Christophe depuis Yaoundé au Cameroun. J'aimerais partager avec vous un mec que me fait ma maman à chaque fois que je m'en vais lui rendre visite au village pour rentrer avec comme provision du village. Ce mets se fait à base du manioc, elle râpe le manioc, puis elle met la pâte de manioc déjà râpée dans un filet pour presser et enlever une partie d'eau. Puis elle grille les arachides, elle fait écraser les arachides et obtient une poudre d'arachide qu'elle mélange avec de la pâte de manioc. Elle ajoute la poudre de chevette, du sel, elle attache ensuite le mélange dans des paquets, dans des feuilles. Et elle fait cuire ça à la vapeur dans une marmite. Après 30 à 45 minutes de cuisson, elle retire les petits paquets et elle dépose sur les braises de charbon afin de faire du jus un peu le mélange. Après, elle retire, le mets est bon pour manger, à consommer de préférence un peu chaud. Merci beaucoup.
0: Merci beaucoup pour cette recette,
3: envie,
0: Christophe.
3: Hein. Ça donne envie.
0: aucun rapport avec le gâteau que vous évoquiez au Brésil, le gâteau de votre enfance, Celso, là. Parce que, en fait,
2: non,
0: il s'agit d'un gâteau qui est plutôt, qui est pas un gâteau sucré, hein,
2: non,
0: celui
2: non,
0: de Christophe.
2: Non, le gâteau que je fais allusion, en fait, c'est un gâteau très classique, qui a une touche portugaise. C'est, il y a des œufs, du beurre, voilà, du sucre. Donc,
0: et le gâteau de Christophe, on a ça en début de journée, on tient toute la journée, hein.
3: Après, ça dépend de la taille du paquet, parce que souvent c'est des tout petits paquets plutôt. On peut le manger en snack, mais c'est sûr, ça donne des forces. Que ce qui est intéressant avec le manioc, c'est comme c'est riche en amidon, ça cale.
0: Vous nous appelez au 33 6 11 80 41 89. Mariama nous appelle de Brazzaville. Bonjour Mariama, soyez la bienvenue.
6: Merci Mariama, vous appelle de Libreville.
0: Oh pardon, de Libreville.
3: Ah, bonjour,
0: Mariama, bonjour. Vous... aujourd'hui, les Gabonais sont en force sur le manioc. Et pourtant, le manioc est majoritairement importé au Gabon, si je ne me trompe pas, essentiellement d'ailleurs du Cameroun.
6: Oui. Alors au Gabon aussi, depuis un très bon moment, on est dans une dynamique de culture locale, donc on produit de nos propres terres de très bonne qualité de manioc et du manioc bien robuste et bien plein de fibres.
0: Et vous avez développé une recette de chips de manioc, Mariama?
6: Oui, alors depuis octobre 2018, j'ai développé un projet autour de la production, donc de la revalorisation du tubercule de manioc en chips. Donc vraiment un concept innovant, et c'est simplement de la friture de lamelles de manioc en chips, et après on épice un peu à la sauce de tout un chacun.
0: Et vous faites ça en tant qu'entrepreneuse, Mariama?
6: Oui, je le faisais en tant qu'entrepreneuse, mais malheureusement, pour des raisons administratives et structurelles, j'ai dû mettre en sommeil l'entreprise pour un moment.
0: Mais c'est intéressant que vous nous appeliez, parce que finalement, Warren Kambango, je parle sous votre contrôle, vous qui êtes entrepreneur dans l'agroalimentaire au Gabon, vous estimez que aujourd'hui, vous nous le disiez en première partie d'émission, le manioc est sous-estimé, même s'il est sur une grosse partie des tables africaines, hein, dans toute leur diversité, le potentiel du manioc dans ses déclinaisons culinaires est encore sous-exploité. Vous comparez d'ailleurs souvent le potentiel du manioc avec l'incroyable succès du bubble tea en Asie. Je comprends pas bien la comparaison, à vrai dire.
4: Oui, effectivement, parce que aujourd'hui encore, mais c'est en train de changer, la valorisation du manioc que nous on tient de nos connaissances ancestrales. Et nos parents, nos grands-parents se limitaient à une agriculture vivrière pour la maison uniquement. Et il n'y avait pas encore la culture de l'agro-industrie où il fallait transformer pour éventuellement exporter. Et c'est en train de changer, d'où l'introduction par exemple de bubble tea. Aujourd'hui, avec la base de transformation d'amidon, on peut prétendre à étirer la valorisation du manioc avec d'autres dérivés, parce qu'on peut avoir des bubble tea, on peut avoir de la fécule, on peut se lancer dans la farine de manioc. Donc, c'est des terrains qui sont encore sous-exploités, mais c'est en train de changer, effectivement.
0: Oui. Voilà. Alors, vous, c'est vraiment un raisonnement d'entrepreneur, hein, Warren Kambango, parce que le bubble tea en Asie, si on décortique ce qu'il y a dedans, d'accord, c'est à base de boules de tapioca, donc de fécule issue du manioc, mais il y a surtout beaucoup de sucre, beaucoup de colorants, beaucoup d'arômes chimique, ouais. C'est-à-dire que on peut faire du manioc une machine à cash aussi et de le transformer en produit de très grande consommation.
3: Bien sûr qu'on peut en faire une machine à cash, parce que c'est un produit local. Donc ça, déjà en termes de coûts et le fait qu'on connaisse la plante, il y a des économies dessus. Et puis c'est quelque chose, comme il y a tellement de façons de le transformer, il y a des moyens de faire découvrir et faire redécouvrir à des locaux un produit qu'ils aiment déjà beaucoup.
0: Mais vous, ça vous pose pas de problème, Ranto, qui est chef et qui fait de la haute cuisine, qu'on finalement, est-ce qu'il n'y a pas une forme de dévoiement du manioc pour en faire quelque chose, un produit pas très sain, et puis surtout qui serait produit de manière totalement industrielle avec beaucoup d'autres choses ajoutées, notamment des colorants, du sucre, etc.
3: Alors pour le en tout cas en ce qui concerne les bubble tea, moi j'en consomme pas, donc je n'irai pas peut-être sur ce terrain-là. Mais après, le fait de le transformer en farine, en fécule, en tapioca et imaginer différentes recettes et de pouvoir aussi donner des cours de cuisine, faire des masterclass pour montrer à d'autres personnes que le manioc, on peut le manger de diverses manières. Là, j'étais il y a pas très longtemps en Thaïlande, j'ai découvert le vinaigre de manioc. Et je me suis dit, il faut que je dise à Warren d'ailleurs qu'il y a du vinaigre de manioc, peut-être qu'il faut qu'il essaye. Ça veut dire qu'un produit
0: local...
3: À quoi
0: ça ressemble et quelle est la valeur ajoutée, le vinaigre de manioc?
3: Ben, là-bas, notamment en Thaïlande, le vinaigre de manioc, il est un peu translucide.
0: Donc, et il est fermenté.
3: Il est fermenté et il l'utilise pour garder les condiments, notamment des pots de piment ou les faire des ce qu'on appelle des pickles, donc des légumes qu'on va laisser mariner dans du vinaigre et qui sont aussi importants dans la cuisine. Donc c'est apporter un peu de plus de valeur ajoutée à un produit qu'on aime, qu'on connaît, et surtout montrer qu'on peut diversifier, parce que c'est un produit qui malheureusement est abandonné au profit de la pomme de terre, au profit du riz qui vient
0: importé
3: beaucoup plus d'ailleurs.
0: Warren Kambango.
4: Oui, merci infiniment chef Anto pour la note, c'est bien noté. Alors je voulais également partager une expérience pendant la Covid, vu que les importations de blé avaient été pratiquement arrêtées, le manioc, la farine de manioc avait commencé à avoir du succès, notamment auprès des boulangeries. Ils les utilisaient comme substitut, donc un mélange d'un peu de farine de blé, pratiquement 60% de farine de manioc et le reste de la farine de blé. On a commencé la production du pain. Et bien sûr, après la Covid, les importations ont repris. Et puis, donc c'est pour dire que effectivement, on peut faire plein de choses avec.
0: Mais avec la flambée des prix du blé au moment de la guerre en Ukraine, par exemple, est-ce que il s'est passé quelque chose au niveau du manioc ou pas?
4: Pas au même niveau que la Covid, non, pas au même niveau que la Covid, beaucoup moins. Mais aujourd'hui, on échange avec des opérateurs qui éventuellement sont intéressés à valoriser le manioc. Voilà.
0: Celso de Freitas Andrade, vous en tant que chef brésilien, est-ce qu'il faut rester sur les recettes traditionnelles du manioc, un aliment qui chez vous, sur le continent sud-américain, a près de 10 000 ans? Est-ce qu'il faut moderniser? Est-ce qu'il faut industrialiser? Comment vous voyez les choses? Vous venez d'un pays où l'agroalimentaire, l'industrie agroalimentaire a une place énorme dans l'économie du pays.
2: C'est délicat de se positionner, de dire quelque chose par rapport à ça, parce que
0: vous avez un métier complètement artisanal.
2: Exactement, ouais. Parce que industrialiser, ça veut dire aussi développer l'économie, rajouter, avoir aussi plus d'emplois. C'est un peu bon. Après tout ce qui est industrialisé, c'est dommage. Moi, je préconise plutôt une alimentation plutôt saine. Donc, je pense que c'est un peu dommage de transformer trop en aliments tellement riches, ancestrales, avec une belle histoire. Moi, je pense plutôt, je suis un petit peu partagé, on va dire. C'est facile prendre ce positionnement parce que finalement, on se décide pas. Mais voilà, on peut tout à fait profiter. Parcimonie, comment est-ce qu'on dit?
0: Avec voilà, parcimonie.
2: Avec parcimonie.
0: Saupoudré.
2: Voilà, on peut goûter un bubble tea.
0: Mais et dans votre restaurant, voilà. Alors à Paris, Gabriella, dans votre restaurant brésilien, quel est le plat où le manioc a vraiment toute sa place et sa valeur ajoutée?
2: Alors, il y a un plat que j'aime beaucoup. C'est un plat amazonien. Je viens de rentrer d'Amazonie. Il s'appelle quinhapira. Pira, ça veut dire poisson en toupie, la langage indigène quinha, c'est piment.

0: L'eau, et avec cette pâte-là, on rajoute de la poudre de crevettes, des fois du passion fumé, avec
1: Incroyable.
0: de l'ail, de l'oignon, des herbes, et on
1: Magnifique.
0: fait frire. Et donc, on a ce côté fondant à cause de la texture intérieure et croustillant à
1: Exactement.
0: l'extérieur.
1: Ouais, très léger.
0: Et exactement,
1: Ouais, ça va.
0: et ça, c'est une recette qui fait partie aussi de mes meilleurs souvenirs d'enfance. Et c'est vrai qu'on peut utiliser, moi, ce que je fais, notamment pour faire redécouvrir, notamment à des Gabonais ou notamment à des afro-descendantes, les gens qui connaissent le manioc sous la forme traditionnelle, c'est leur faire redécouvrir ce produit qu'ils connaissent, mais à travers des recettes que moi j'ai pu découvrir dans d'autres pays, notamment l'Amérique du Sud ou l'Asie, et de leur dire, je pense par exemple en Martinique où j'ai découvert la glace, une crème glacée au manioc.
2: Ça a quel goût ça?
0: Bah, ça a un goût, c'est surprenant, mais voilà, ça existe, une crème glacée au manioc, de goûter des biscuits à faire à base de farine de manioc, et de dire justement à ces afro-descendants, mais vous savez, il y a d'autres recettes pour pouvoir aimer aussi ce produit.
2: Eh bien, merci à vous. Vous restez quand même jusqu'à la fin de l'émission, hein,
1: Oui.
2: tous. Merci Anto Coca alias le chef Anto. On retrouve d'ailleurs une partie des produits qui peuvent servir à concocter de bons plats dans votre épicerie fine à Paris. Et puis, bien sûr, toutes les recettes, dont bon nombre, évidemment, utilisent du manioc. Mon Afrique, produit phare, savoir-faire, recettes aux éditions Mango. Merci aussi, chef Celso de Freitas Andrade, co-gérant du restaurant brésilien Gabriela à Paris. Et puis, évidemment, ce livre qui vous a pris 4 ans de recherche, hein,
1: Oui.
2: réellement au Brésil, Brasileiro, mémoire, histoire et recettes du Brésil. Et merci à vous, Warren Kambango, entrepreneur, fondateur de Sova Proat, société de valorisation de production des produits agricoles. Vous restez avec
1: Merci.
2: Nous parce que dans quelques instants, on va avoir besoin de vos lumières. L'intelligence artificielle dans nos vies quotidiennes, ce sera la chronique de Thibaut Matta qui a tenté des expériences culinaires avec l'IA. Et ça sera à vous de valider, hein, je vous dis tout de suite. Mais là, on se retrouve juste après une légende de la rumba congolaise, Bopol, chez 8 milliards.

0: 8 milliards de voisins en direct sur RFI après ces débats acharnés sur le manioc. D'ailleurs, vous réécoutez toutes nos émissions sur l'appli RFI Pure Radio. Maintenant, on efface tout. Place à l'intelligence artificielle dans nos vies avec la chronique Il y a débat.
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0: Bonjour Thibault Matin.
5: Bonjour Emmanuel.
0: Allez, alors, on se concentre, parce que vous étiez en train de regarder les recettes du chef Celso.
5: J'étais en train de saliver. Alors aujourd'hui, vous êtes effectivement accompagné d'experts de la cuisine. Alors moi, je suis venu avec mon propre spécialiste, l'intelligence artificielle.
0: Ouais, je peux vous dire que vous êtes attendu au tournant par les chefs. Donc, quelle intelligence artificielle avez-vous choisi?
5: Alors j'ai choisi l'IA du groupe français Mistral AI, le chat. Pour peut-être vous donner une idée pour un futur plat, je lui ai demandé d'imaginer une recette originale et inédite, avec pour ingrédient principal forcément le manioc.
6: Imaginez des beignets croustillants à l'extérieur, fondants à l'intérieur, avec un cœur de fromage qui file et une touche de confiture de piment pour un mélange sucré et piquant. Épluchez et faites bouillir 500 g de manioc, écrasez-le, mélangez-le avec un œuf, de la farine, du sel, du paprika, 100 g de fromage râpé et 2 cuillères de confiture de piment. Formez des boules, faites-les frire dans de l'huile chaude jusqu'à ce qu'elles soient dorées. Servez chaud avec une sauce piquante ou une mayonnaise.
0: C'est bizarre ou pas,
5: alors,
0: Anto?
5: Qu'est-ce que vous en pensez, Anto?
7: Quelle farine? Tout de suite.
5: Elle n'était pas si précise là-dessus.
8: C'est ce que j'allais dire aussi, que j'ai entendu de la farine. Est-ce que, quoi comme farine?
5: Alors, il ne précise pas forcément la farine. C'est important pour savoir si la recette
8: est bonne. Oui, parce que toutes les farines ne se valent pas, elles ne réagissent pas de la même façon.
7: Exactement. Il n'y a pas le gluten, par exemple, farine de blé, ça donne la texture. Le gluten, ça donne la texture et ça fait... beignet figé.
0: On les sent un peu perplexes,
5: oui,
0: quand même, Thibault, je ne veux pas être désagréable. En tout cas, l'IA ne sait pas cuisiner. Alors, sur quelle base de données a-t-elle fait ses courses?
5: Alors, je lui ai demandé. Alors, le chat m'explique connaître ses ingrédients, donc le manioc, le fromage et le piment. Elle ne précise pas la farine. Et elle m'explique avoir appris donc les différentes manières de les cuisiner sur des sites et des blogs spécialisés dans les cuisines antillaises et africaines. Pour ce qui est de l'association de saveurs un petit peu inédite, elle m'explique avoir découvert que le piment et le fromage étaient deux aliments qui se mariaient bien. Elle a donc eu l'idée de les mélanger avec le manioc.
0: Donc on peut cuisiner avec l'IA, voire innover quand on ne sait pas quoi préparer pour le repas.
5: Oui, il y a des outils qui vont même assez loin. Certains permettent de prendre en photo l'intérieur de votre frigo. L'IA analyse ensuite les produits qui s'y trouvent et élabore un plat à partir de ces aliments. Et elle peut même parfois fournir une photo du plat imaginé. Alors on parle ici des cuisines personnel, mais j'ai voulu aller plus loin en lui demandant dans quel domaine de la cuisine professionnelle cette fois elle se voyait remplacer l'humain.
6: L'intelligence artificielle commence à transformer la cuisine professionnelle en automatisant des tâches répétitives comme l'épluchage ou la découpe des aliments. Elle optimise la gestion des stocks et réduit le gaspillage en prévision des besoins. L'IA peut également créer des recettes innovantes en analysant des milliers de combinaisons d'ingrédients. Enfin, elle aide à contrôler la qualité des aliments et à optimiser les coûts, mais sans remplacer la créativité et le savoir-faire des chefs.
0: Bon, alors pour l'épluchage, j'ai pas tout compris quand même. Mais bon, l'IA ne se voit pas encore aux manettes d'un grand restaurant, mais aujourd'hui, est-ce qu'elle se fait déjà une vraie place dans les cuisines?
5: Alors en région parisienne, pendant les fêtes de fin d'année, un pâtissier a créé une bûche de Noël entièrement grâce à un prompt bien détaillé. Il a demandé à l'IA de dessiner les motifs de sa bûche. Il lui a fallu à peu près une demi-journée pour la conceptualiser, au lieu de faire appel à un designer, ce qui lui aurait pris un peu plus de temps. Certaines cartes de restaurant proposent aussi des plats entièrement conçus par l'intelligence artificielle. De l'idée du plat en passant par la conception de la recette jusqu'au dressage, l'IA maîtrise vraiment tout.
0: Oui, sauf au moment d'allumer les fourneaux quand même.
5: Oui, tout à fait. Vous parliez du découpage. Et sur ce point, le chat se trompe dans sa réponse. Très peu de brigades de cuisine disposent d'outils dotés d'intelligence artificielle pour découper ou éplucher des aliments, par exemple. Pour le manioc, je suis désolé, il faudra donc continuer de le faire manuellement. Oui. Mais concrètement, l'IA permet surtout de réduire le gaspillage et d'utiliser l'entièreté des produits en cuisinant même des restes parfois destinés à la poubelle.
0: L'IA le reconnaît, le savoir-faire des artisans évidemment reste essentiel et donc elle n'est pas prête de les remplacer.
5: Non, si elle peut aiguiller les chefs à créer un plat, elle ne maîtrise pas encore la chaîne de production de A à Z. La patte d'un chef cuisinier est indispensable et ce secteur reste encore assez hermétique à cet outil. Mais je dois avouer que moi, que chez moi, elle m'aide quand même à innover et elle m'évite de manger le même plat de pâtes tous les soirs.
0: Ah ben voilà, il faut aller au restaurant. L'émotion quand même provoquée par la bonne cuisine, l'IA, ça, elle connaîtra jamais. Merci Thibault Matin. Vos chroniques Il y a débat sont à retrouver sur la page des 8 milliards de voisins. Qu'est-ce que ça vous fait peur ou pas, l'IA en cuisine,
7: non,
0: vous
7: pas
0: les
7: trop.
0: Chefs
7: Non.
0: Vous l'utilisez, bon, Celso?
7: Non, j'utilise pas parce que ma cuisine, c'est une cuisine traditionnelle, typique. Donc,
8: Rien ne pourra remplacer la main de l'homme.
7: Non.
8: Il n'y a rien. Franchement, l'IA peut être aussi performante qu'elle veut, parce que dans la création dans notre cuisine, en plus des connaissances, il y a aussi les sentiments, les émotions, et ça, l'IA ne peut pas le faire.
0: Et d'ailleurs, c'est pas pour rien, chaque émission sur la cuisine, vous nous racontez tous des souvenirs d'enfance. Merci à vous tous, merci aussi à l'équipe, Juliette Brault, Delphine Cachin, Stéphane Desfossés, Didier Cherouz, Inès Emprin, pour réécouter l'émission direction RFI Pure Radio. Vous nous retrouvez aussi sur Instagram, sur notre compte WhatsApp. Et demain, 8 milliards de voisins, l'arnaque amoureuse à l'heure des applications de rencontres. À demain, les voisins et les voisines.
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5: Bonjour à toutes et tous. À la une de l'actualité, un pays menacé d'asphyxie et ses partenaires commerciaux menacés d'isolement. Les États-Unis ont annoncé hier une nouvelle salve de sanctions pour couper l'économie iranienne du monde. La mise en œuvre de ces mesures reste encore floue, vous l'entendrez dans un instant. À la une également, une première mission de vérification du cessez-le-feu entre la RDC et la FCM-23 déployée hier avec l'appui de la MONUSCO. Dans ce journal aussi, l'arrivée de la pub sur ChatGPT en Europe et la Roumanie toujours en manque d'eau. Le pays a annoncé vendredi un plan d'urgence pour redémarrer sa centrale nucléaire. Couper toutes les ressources économiques du régime iranien et le conduire à l'asphyxie, la promesse hier de Scott Bessent aux États-Unis, le secrétaire américain au Trésor qui présentait à Washington de nouvelles sanctions économiques à l'encontre de l'Iran et qui vise cette fois les partenaires économiques de Téhéran sur l'or, la technologie, les actifs numériques, l'aviation et le transport maritime. Les États-Unis veulent désormais couper le pays du monde et menacent aussi d'isolement les États et les entités tenter de contourner ces sanctions. Une fois encore, la Maison-Blanche hausse le ton, Vincent Souriot, mais pas de coercition immédiate à ce stade et un certain flou sur la mise en œuvre de ces mesures.
9: Dans le viseur de l'administration Trump, une 60aine de cibles, entreprises, gouvernements et entités qui n'ont pas été nommées, mais que les États-Unis accusent de maintenir en vie le régime iranien.
10: Les soutiens de l'Iran achètent et transportent son pétrole. Ils facilitent le flux de ses finances à travers des bureaux de change et des zones de libre échange. Ils accueillent des avions iraniens et tiennent des registres pour le compte de l'Iran. Ils tolèrent l'usage illicite de leurs banques tout en dissimulant l'étendue de leur complicité.
9: À tout cela, Scott Bessent promet de montrer toute l'étendue de la puissance américaine. Mais paradoxalement, les États-Unis, qui promettaient des annonces choc, ont choisi de ne pas prendre de sanctions immédiates.
10: Nous leur donnons l'occasion de remédier à leur comportement. Pourquoi voudrais-je faire exploser le système financier mondial? Mais il faut qu'ils sachent que ça peut aller très vite et que nous sommes très sérieux. Les sanctions indirectes sont un outil très puissant et si ces gens ne se rangent pas, ils doivent s'attendre à devoir quitter le système financier du dollar.
9: De combien de temps disposent ces entités pour se mettre en conformité avec les exigences américaines? Scott Bessent ne l'a pas précisé. Vincent Souriau, Washington RFI.
5: Et Scott Bessent qui évoque l'ouverture d'une période de diplomatie silencieuse à présent avec les pays concernés. Pas de calendrier.
11: calendrier fixe, mais la patience des États-Unis n'est pas infinie, précise-t-il. La Chine est évidemment dans le viseur de Washington avec ses mesures, elle qui continue d'acheter du pétrole iranien en grande quantité. Pékin qui, avant l'annonce des sanctions, estimait déjà que la pression américaine ne permettrait pas de résoudre le conflit. L'Iran évoque de son côté un aveu de faiblesse de la part des États-Unis. Ils promettent une nouvelle défaite américaine et assurent disposer d'un plan sur 2 ans pour contrer les sanctions américaines. Faut-il s'attendre désormais à des représailles iraniennes sur le terrain ? L'agence maritime britannique affirme qu'un pétrolier a été touché cette nuit par un projectile inconnu alors qu'il circulait au large d'Oman dans le détroit d'Ormuz. Dans la région, une annonce historique saluée par le gouverneur de la Banque centrale en Syrie. Les États-Unis toujours ont annoncé hier le retrait de la Syrie de la liste américaine des pays accusés de soutenir le terrorisme. Le pays qui y figurait depuis 47 ans, une désignation qui continuait de limiter grandement les investissements en Syrie, un peu moins de 2 ans après la chute de Bachar el-Assad. L'actualité ce matin également en République démocratique du Congo, après l'annonce d'une feuille de route pour des pourparlers de paix entre la RDC et la FCM23, une première mission de vérification du cessez-le-feu déployée hier dans l'est du pays avec l'appui de la MONUSCO. Ça s'est passé à Minembwe, dans le sud Kivu. Elle était attendue depuis des mois, mais le dispositif reste encore fragile. La réunion organisée la semaine dernière en Suisse n'a pas permis de régler tous les désaccords. Les combats et les accusations réciproques se poursuivent. Alors que faut-il réellement attendre de cette mission ? Explication Patient Ligaudy.
12: Cette mission n'arrive pas sans répétition générale. Jeudi dernier, un hélicoptère de la MONUSCO avait rejoint Minembwe. Selon nos sources, c'était aussi un test avant ses premiers exercices de vérification. Le mécanisme, lui, revient de loin. Prévu par le cessez-le-feu conclu à Doha en octobre 2025, ces termes de référence ont été adoptés en février et les 3 officiers désignés par Kinshasa n'ont rejoint Goma qu'en juillet. Premier test donc est dans une zone où les armes continuent de parler. Hier lundi encore, la FCM23 a accusé la FRDC d'avoir bombardé Nyarwinga près de Minembwe. Kinshasa accuse de son côté la FCM23 et les forces rwandaises de graves exactions dans les zones qu'il contrôle. Pour le seul mois de juin, le Bureau conjoint des Nations Unies aux droits de l'homme a documenté 216 atteintes attribuées à la FCM23. Il documente également des violations attribuées au FRDC et au Ouazalendo. Et politiquement, tout n'est pas réglé. Le texte publié, après les discussions en Suisse, parle d'une feuille de route. Selon nos sources, aucune n'a pourtant été formellement signée. Chaque parti a posé ses réserves. Une nouvelle rencontre pourrait avoir lieu en octobre, mais avant cela, il faudra encore s'entendre sur les protocoles restants à négocier.
11: Et l'Est de la RDC est toujours en proie également à la violence des rebelles islamistes du groupe ADF d'origine ougandaise et affiliés à l'État islamique. Au moins 16 corps de civils ont été découverts hier dans le groupement Tetouri du territoire de Mombasa dans la province de l'Ituri. Des victimes massacrées lors de plusieurs incursions des ADF dans des villages depuis vendredi. La société du territoire de Mombasa appelle les autorités congolaises à sortir de leur silence. De la publicité sur la plateforme d'intelligence artificielle la plus utilisée au monde. Depuis hier matin, les pubs ont débarqué sur ChatGPT dans 31 pays européens, dont la France, un dispositif marketing déjà en place aux États-Unis depuis février. L'agent conversationnel répondra désormais à certaines questions en mettant en avant des produits sponsorisés pour les utilisateurs de comptes gratuits ou avec l'abonnement le moins cher. Les offres supérieures et les mineurs n'y seront pas exposées. Mais à quoi ressemblera désormais l'interface ? Précision, Marius Roland.
13: Tapez par exemple « lunettes de soleil à la mode » sur ChatGPT. Des encarts pour des montures apparaissent. Le prix, le lien vers le site de la marque, les avis des clients. Reste à savoir si ces sponsors vont orienter les réponses de l'IA. Stéphane Truffem est consultant en marketing digital.
14: J'espère que non, parce que ça fausserait à la fois la publicité et également les réponses naturelles de ces IA. Ça serait véritablement contre-productif.
13: En France, la maison mère OpenAI assure que les publicités n'influencent en rien les réponses et que les annonceurs n'ont pas accès aux conversations des utilisateurs. C'est une nouvelle source considérable de revenus pour OpenAI au moment où son rival Anthropic s'apprête à faire une entrée en bourse historique. Les deux géants cherchent à s'imposer face à une concurrence étrangère compétitive.
14: Le gros enjeu de ces acteurs américains, c'est essentiellement la concurrence chinoise qui propose des modèles plus accessibles en termes de coûts, voire même qui sont open source, hein, donc les entreprises peuvent installer librement et faire tourner sur leur serveur.
13: Pour éviter toute dérive, OpenAI prévient qu'aucune publicité ne sera faite sur des sujets sensibles comme la politique ou la santé mentale.
11: Marius Roland, l'intelligence artificielle, souvent pointée du doigt pour son bilan catastrophique en matière de consommation d'eau. Les centres de données chargés de la faire tourner consommaient déjà l'an dernier 4 500 milliards de litres d'eau par an. De quoi répondre aux besoins de plus de 600 millions de personnes en Afrique subsaharienne, selon l'ONU. Une consommation qui pourrait doubler d'ici 2030, alors que l'eau manque de plus en plus un peu partout en raison du réchauffement climatique. On le voit notamment cet été en Roumanie, le Danube est à son niveau le plus bas de l'histoire et le gouvernement roumain a annoncé la semaine dernière une série de mesures d'urgence. Objectif, trouver suffisamment d'eau pour faire repartir la seule centrale nucléaire du pays à l'arrêt depuis 12 jours. Guillaume Bernès.
15: Alors que le débit du Danube est au plus bas, les autorités roumaines tentent un tour de force. Récupérer le peu d'eau qui reste pour alimenter les systèmes de refroidissement de la centrale nucléaire de Tchernavoda. Ce week-end, les autorités ont commencé à relâcher de l'eau stockée dans les retenues de l'Olt, l'un des principaux affluents du Danube. Pendant 5 jours, 50 mètres cubes par seconde supplémentaires doivent rejoindre le fleuve, l'équivalent de près de 1700 piscines olympiques par jour. La construction d'une digue immergée doit dévier une partie du courant vers le canal qui alimente la centrale. Des travaux de dragage doivent aussi approfondir le lit du fleuve jusqu'à ses pompes. Le gouvernement espère réussir là où il a jusqu'ici échoué. Début août, les forces navales ont fait exploser un rocher qui gênait l'écoulement du fleuve. 4 barges chargées de pierres ont aussi été coulées pour réorienter le courant. Malgré ces interventions, le Danube a continué de baisser et le second réacteur a été mis à l'arrêt. Un coup dur pour la Roumanie, la centrale produit 20% de l'électricité du pays. Guillaume Bernès, Bucarest, RFI.
11: Et la question de la sécheresse au cœur évidemment de la COP 17, désertification qui continue jusqu'à vendredi. Pour en parler ce matin, notre invitée à 6h20 en universel, l'ambassadrice de France déléguée à l'environnement, Barbara Pompili, répondra aux questions d'Arnaud Pontus. Il est 3h10 en temps universel. 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
16: C'est grâce à notre combat collectif, c'est grâce à notre volonté, à notre courage, à notre force que nous avons réussi. Ne jamais baisser les bras. Et je crois sincèrement que le summum pour nous, ça serait le pardon de l'État français. Que l'État français demande pardon à ses enfants qu'il n'a pas su protéger. Là, ça serait la reconnaissance au plus haut niveau.
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17: C'est une page de l'histoire de France encore méconnue du grand public. Le drame dit des enfants de la Creuse. Plus de 2000 enfants ont été enlevés à leurs parents sur l'île de la Réunion entre 1962 et 1984. Exilés en métropole, ils ont été placés dans des familles principalement dans la Creuse, en déficit de population, un violent déracinement. L'argument des autorités, une explosion de la natalité et la misère dans ce département d'outre-mer. Nous avons rencontré sur leur île de l'océan Indien ce qu'on appelle maintenant les ex-mineurs transplantés de la Réunion. Enfants de la Creuse, du déracinement forcé à la reconnaissance, un grand reportage de Lola Fourmi.
18: Direction la rivière Saint-Louis, un coin verdoyant de la Réunion. Devant moi, la route s'ouvre vers les cimes du cirque de Sillaos. C'est ici, dans cet écrin de nature, que Virginie a décidé de revenir s'installer. 50 ans après son exil forcé.
19: Et bonjour.
20: Alors, je m'appelle Virginie Lagrave. Je suis née le 28 juillet 1973. Donc, je suis née à Saint-Denis, à La Réunion. Voilà. Et j'ai été adoptée le 12 juin 1975 dans les Deux-Sèvres. Une exilée, une ex-mineure de La Réunion. Puisque, voilà, pour moi, j'ai été arrachée, j'ai été enlevée, j'ai été... on m'a pris ma vie, en vrai.
18: Une vie que Virginie, femme grande, fine, à la peau noire et aux vêtements colorés, tente de retracer grâce à des documents. Classeurs, photos, coupures de presse, elle conserve tout depuis des décennies.
20: Donc, je les garde bien précieusement. C'est toute ma vie, on va dire. Donc, voilà, mes recherches depuis l'âge de 27 ans. Donc de 2000 jusqu'à 2026. Donc j'ai eu 3 extraits d'actes de naissance différents. Ah ouais, c'est énorme. avec falsification de papier. Hein. Et là, vous pouvez voir sur ma carte d'identité, juste avant de partir en métropole, le 9 juin 75, je suis partie le 12 juin 75, nom Virginie, prénom Florence, et on a rayé, voilà, on a falsifié hein, carrément. Beaucoup d'enfants sont partis en même temps que moi et ont eu, pareil, j'ai un numéro de matricule, comme les prisonniers, hein, et ils ont eu, pareil que moi, leur identité de falsifiée.
1: Tous ces enfants, ce sont au total plus de 2000 mineurs qui ont grandi à La Réunion dans les années 60. Ils ont en commun d'être alors placés à la DAS, l'ancêtre de l'aide sociale à l'enfance. À cette époque, l'île française vit une accélération de la démographie et une paupérisation importante de la population. Les politiques décident alors d'organiser le transfert de centaines d'enfants placés vers l'Hexagone.
21: Je connais, et en métropole on connaît.
1: Discours de Michel Debré, député de La Réunion, puis ministre.
21: Vos difficultés, vos problèmes, on sait qu'il existe encore ici beaucoup de misère. Mais vous savez, et votre présence ici en témoigne, à quel point, à la mesure de votre patriotisme et de vos efforts, la solidarité française, la solidarité de la métropole s'étend jusqu'ici.
1: Solidarité qui prendra aussi la forme de mauvais traitements pour certains, de mensonges pour de nombreux autres, voire de travail forcé. Les enfants ont été transplantés dans 83 départements français, comme ici, en Creuse.
22: Le département de la Creuse, avec son foyer de l'enfance de Guéret, que nous allons découvrir ensemble grâce à la caméra de Raymond Boudet, est probablement un des premiers départements en France qui puisse s'enorgueillir d'avoir si bien mis à la disposition de la jeunesse française d'outre-mer l'un de ses établissements des services de l'action sanitaire et sociale. Les jeunes hôtes de ce centre sont loin d'être des inactifs. En effet, si 23 d'entre eux fréquentent encore les bancs de l'école, une douzaine sont déjà entrés en apprentissage à Guéret et 16 autres, déjà plus avancés, sont employés et salariés dans des entreprises locales.
1: C'est justement dans la Creuse que Jean-Philippe Jean-Marie a atterri en 1966 alors qu'il n'avait que 11 ans. Le garçon, dont le papa est alors en prison et la mère couturière, est placé dans un foyer où règne la violence dans le centre de La Réunion. Puis, il est envoyé avec d'autres dans l'Hexagone. Là où l'on promettait à sa mère que le fils y trouverait un avenir, il se retrouve finalement exploité, obligé de travailler.
23: J'ai retenu ce foyer-là parce que, évidemment, on nous a mis en ligne et puis on nous choisissait comme des petits esclaves.
1: Jean-Philippe Jean-Marie est président de l'association Racine en l'air, l'une des premières à avoir médiatisé l'affaire, et vice-président de la Fédération des enfants déracinés des Drômes, la FED. La réalité qu'il a vécue est bien différente du discours politique de l'époque.
23: Ah, celui-là, je touche les biceps pour voir s'il est fort. La petite noire, là, elle a l'air d'être souriante, je prends la petite noire. C'est comme ça qu'on nous a choisis. On nous a présentés comme de la marchandise gratuite. Et je ne savais pas avant ce que c'était l'esclavage. On ne peut pas définir, étant petit, vraiment ce que c'est l'esclavage. On dit que ce n'est pas possible. Dans les années 60, la France n'a pas pu faire ça à ses enfants.
1: D'autres enfants, comme Virginie, ont été adoptés, sans qu'elle ou sa famille ne sache pour autant la vérité.
20: Bah pour pas qu'on sache qui on était, finalement, et puis pour pas qu'on connaisse la vérité plus tard. Et surtout, moi, je pensais que j'étais née sous X, parce que j'avais pas de nom de famille, on m'a juste dit que j'avais été abandonnée à la pouponnière, et puis ça s'arrêtait là. Bah, c'est dur de se construire, de grandir avec ça, de savoir pourquoi, de se regarder dans la glace et de se dire, bah, finalement, je suis qui ? Je suis qui ? Je ressemble à qui ? Je suis quoi ? Qu'est-ce que je fais ici ? Là où j'ai été adoptée, j'étais la seule de couleur. Donc j'ai subi beaucoup de racisme, du harcèlement à l'école. Puis même en tant que jeune femme, jeune fille, j'ai eu quand même du racisme. Et fallait toujours prouver pourquoi j'étais là.
1: Ce trauma a compliqué toute la vie de la Réunionnaise.
20: C'est difficile. J'ai pratiquement toujours été dans la dépression, dans le mal de vivre, dans la recherche d'identité, et c'était surtout pourquoi une vie de mensonge, toute une vie de mensonge en vrai, de falsification, et dans quel but, juste pour enlever la misère peut-être de la Réunion, et, je sais pas, il avait peur que les jeunes se révoltent et demandent leur indépendance. C'est pas juste en vrai. On déracine pas quelqu'un pour le remettre ailleurs. C'est comme si on enlève un arbre et exotique qu'on le plante en Normandie par exemple. Il va pas pousser, il va mourir. Et moi c'est ce que je faisais. J'étais en train de mourir à petit feu. Si j'ai pas les fondations, c'est pas possible. J'avais juste pour construire une maison pour moi. Je m'imaginais que j'avais juste le sol et le plafond, mais j'avais pas les murs. Donc ça s'écroulait à chaque instant, quoi. J'avais envie de mourir. Ouais. Je voulais plus me réveiller.
18: Son parcours sera semé d'embûches. Elle finit par obtenir son dossier d'adoption, réalise qu'elle avait en fait des parents dont l'identité était connue. Elle finit même par les retrouver. Difficile de tisser un lien avec sa mère biologique, mais elle profite de son père jusqu'à son décès.
20: Je l'ai vu pour la première fois, je suis revenue à La Réunion, étonnamment, le 12 juin 2009, et c'était le jour, jour pour jour, où j'ai été adoptée. Bon voilà, on se ressemble comme deux gouttes d'eau. Je vous montrerai les photos.
18: Sur la photo qu'elle nous tend, comme celle affichée sur le frigo ou dans l'album photo avec ses fils, aucun doute, Virginie ressemble comme deux gouttes d'eau à son papa.
20: Et la dernière fois que j'ai vu, malheureusement, c'était en mai 2025, puisqu'il était en fin de vie. Donc on m'a appelé en urgence. Moi, je savais que voilà. Et voilà, cinq jours après, il est parti. Donc j'ai quand même pu lui dire au revoir. J'ai encore une colère quand même pour ça, quoi. Voilà.
18: Mais ce n'est que des années plus tard, en regardant un reportage à la télévision, qu'elle s'aperçoit qu'elle fait partie de ce qu'on appelle encore les enfants de la Creuse. Depuis, son engagement est total. Elle transmet cette histoire au maximum. Alors pour elle, ce vote unanime de tous les députés de l'Assemblée nationale en faveur de la loi de reconnaissance, cela représente une immense étape vers la résilience.
20: Qu'ils prennent conscience qu'ils ont fait une erreur, qu'ils ont fait une faute. Alors pas erreur avec un S, faute avec un S. Et que c'était inadmissible. Ils ont reconnu ça. Et nos traumatismes, ils ont reconnu nos traumatismes, les drames qu'on a vécu.
4: Allô? Bonsoir. Oui, ça va?
6: Ça va et toi?
4: Ouais, ça va.
18: Celui que vous entendez au téléphone, c'est Élie, le fils aîné de Virginie. Il a 22 ans, il est étudiant en master à Sciences Po Paris et il a assisté au vote de la loi depuis l'hémicycle.
6: Pour moi, c'est une reconnaissance, mais... Je suis quand même lucide, je sais que aucune loi ne pourra véritablement réparer ce qui s'est passé, une pensée les plaies de ce qui s'est passé. Certains, malheureusement, ne sont même plus encore en vie pour voir cet aboutissement-là. Donc l'important, c'est de capitaliser sur le symbole de cette loi pour continuer d'en parler, pour montrer que vous existez, qu'on existe. La France, ça y est, l'État français reconnaît ses erreurs. Mais reconnaît aussi qu'on fait partie de cette nation et que maintenant l'essentiel c'est d'aller de l'avant en respectant et reconnaissant ce qui s'est passé pour continuer à avancer en veillant à ce que ce qui s'est passé ne se reproduise jamais.
18: Cette fameuse proposition de loi portée par la députée réunionnaise de gauche, Karine Lebon, comprend notamment l'instauration d'un jour d'hommage national, sûrement le 18 février, l'installation d'un lieu de mémoire, ainsi que des réparations financières. Mais tout cela n'aurait sûrement pas été possible sans la mobilisation de la FED, la Fédération des enfants déracinés des Drôme.
16: La case longtemps.
7: Longtemps avec le parquet, avec l'encaustique rouge.
18: Ce jour-là, justement, une dizaine d'entre eux se rassemblent au Vieux Domaine, un écomusée à Saint-Pierre à La Réunion, qui reconstitue l'habitat et le mobilier du temps longtemps, comme on dit ici.
16: T'as vu le frigo dans les temps?
7: Un vieux frigo.
16: Et ça, qu'est-ce que ça peut être? Je sais pas, c'est quoi, un garde-manger? Je m'appelle Marie-Germaine Périgogne, je suis présidente de la Fédération des enfants déracinés des Drôme et j'ai été exilée à l'âge de 3 ans dans la Creuse. Et aujourd'hui, on se trouve au Vieux Domaine, je dirais que c'est un lieu symbolique, rempli d'histoire. J'aime beaucoup venir ici parce que c'est la Réunion longtemps.
18: Marie-Germaine Périgogne a été transplantée au début des années 60.
16: J'ai été exilée à l'âge de 3 ans avec toute ma fratrie. Nous étions 6 en tout, 2 garçons et 4 filles. Et arrivés dans ce foyer à Guéret, nous avons tous été triés et séparés. La fratrie a été éclatée. Et je le dis, l'État français nous a volé notre enfance. Nous avons été transférés comme des objets. Nos droits d'enfant ont été complètement bafoués. Moi, j'aurais préféré rester sur mon île, même dans la pauvreté, mais avec mes frères et sœurs.
18: Elle était au cœur de l'Assemblée nationale pendant le vote de la proposition de loi de reconnaissance.
16: Le 28 janvier, nous étions 2 à partir de l'île de la Réunion et plusieurs de la France hexagonale, du sud, de la Creuse, partout. Nous étions à peu près une 30aine. Il était important d'être dans l'hémicycle pour montrer à ces députés, au travers de notre regard, qu'il y avait une souffrance. Et que cette souffrance, il fallait qu'elle soit reconnue. Il faut que cette souffrance soit réparée.
18: Aujourd'hui, Marie-Germaine et Jean-Philippe viennent donc raconter aux autres membres de la Fed comment ils ont vécu le vote de la loi depuis l'intérieur.
16: J'ai ramené des photos de notre événement du 28 janvier à l'Assemblée nationale parce que c'était, mais quand je vous dis exceptionnel, c'était vraiment exceptionnel. Qu'est-ce que t'en penses, toi ?
23: Ah, c'était super. Super, magique. Super, je vais dire. On a attendu.
16: Ah oui, ça c'est...
23: On a très attendu, mais...
16: C'est la finalité de notre combat, hein,
23: Et puis l'apothéose aussi, c'est à la fin. Tous ces députés qui nous regardent en l'air, qui se lèvent et puis qui nous applaudissent. En général, c'est eux qui jouent la pièce, c'est nous, téléspectateurs, et c'est eux qui nous applaudissent. Ça, c'est extraordinaire. Hein, 30 ans, ça paraît pas, hein, 30 ans de bagarre contre l'État. Pour arriver à là, avoir un texte de loi, et il va falloir qu'on se bat encore, puisque c'est pas fini.
16: Toi, ce que tu veux, et je pense que beaucoup, c'est quoi le pardon ?
23: Exactement, c'est ça. Voilà.
18: Sur le pas d'une maison ancienne, la voix tremblante en repensant à sa maman, Jean-Philippe Jean-Marie se félicite de n'avoir rien lâché, mais aussi d'avoir accompagné les victimes pendant toutes ces années, parce que l'aspect financier n'est pas à négliger. La Fed estime que 70% de ses adhérents sont dans des situations de précarité, causées notamment par ce drame.
23: Je me suis dit, j'ai bien fait de tenir bon. Et là, on arrive maintenant avec ce texte de loi, et ben, c'est une libération. Une libération, ça permet d'avoir une résilience, c'est déjà la reconnaissance, presque totale. Pour moi, j'ai dit presque totale parce que je vise encore plus haut. Et la mesure aussi des dédommagements aussi. Hein. Mais qu'importe que ce soit la somme, hein, et que ce soit un euro ou plus, tout a une question d'argent allez, pour nous. Hein. Et tout est une question d'argent aussi pour l'État. On dit l'argent ne fait pas le bonheur, mais il contribue à vivre. Donc ça va nous permettre de vivre nos derniers instants un petit peu mieux.
18: Une nouvelle vie que Marie-Germaine Périgogne, qui vient juste de retrouver son vrai patronyme, n'affrontera plus toute seule. Sur son chemin, elle a retrouvé une partie de sa famille, son père biologique et sa sœur.
7: Bonjour, je m'appelle Graziella Laurette. Je suis la sœur de Valérie que j'ai rencontrée en 2020. Donc voilà, donc je compte.
16: Et c'est incroyable parce que elle a du mal à m'appeler Marie-Germaine. C'est vrai que ben, je porte ce prénom depuis septembre 2024. Avant, je m'appelais Valérie. Il m'a fallu 6 ans de combat pour retrouver ma véritable identité, mon véritable nom, mon véritable prénom, mon véritable lieu de naissance. Et Graziella, on s'est retrouvés, c'est en 2020, puisque nous avons le même papa. Et c'est en 2020 que j'ai retrouvé mon papa et Graziella.
7: De l'avoir rencontrée en 2020, ça m'a fait un choc émotionnel, quand elle m'a dit que je suis ta sœur. Je suis restée stupéfaite. À 41 ans, t'as une sœur, moi qui ai grandi toute seule. Donc j'ai dit, mais ouf. Sur le coup, c'était un choc émotionnel. Mais après, au fil des années, ben là, ça fait 6 ans qu'on se côtoie. Mais c'est vraiment chouette de se dire que maintenant, on a une sœur dans sa vie, quoi. Ça m'a fait du bien parce que je dis, ben, maintenant, je suis plus toute seule. Des fois, je l'appelle quand je suis un peu triste. Quand j'ai des petits soucis, je l'appelle, elle me réconforte, mais ça m'aide, quoi. Et quand elle est pas là, voilà, quand elle est pas là, elle est loin de moi, mais je dis, mais quand est-ce qu'elle revient?
16: Tout à fait ça. Quand est-ce que tu rentres? J'ai hâte de te revoir. Et puis, j'aime bien quand elle me dit, mais tu es mon soleil. Et toi aussi, tu es mon soleil maintenant.
18: Le soleil, ce climat si particulier de la Réunion, son histoire, sa musique, sa langue créole, son patrimoine ou encore sa cuisine, toutes ces raisons ont poussé Sylvie, alias Sissi, à revenir finalement s'installer ici. Un turban sur les cheveux, elle regarde les autres déracinés des drômes depuis un rocking chair où elle se balance. Elle, qui a été exilée de force toute petite.
0: C'est important parce qu'après avoir fait tout ce puzzle, d'avoir reconstruit tout ce puzzle de mon histoire, de connaître le pourquoi du comment les choses se sont passées, j'avais besoin de savoir ce que ça fait de vivre 974. Et en venant sur des séjours de 3 semaines, 1 mois, et avec les recherches que j'avais à faire, et avec les questionnements que j'avais en tête, forcément, ça n'était pas possible. Je viens chercher quelque chose qui est assez particulier. Je viens chercher des racines que j'ai du mal à trouver, du mal à comprendre, des endroits qui me parlent, des endroits que je ne comprends pas. c'est à la fois très beau ce que je vis et c'est à la fois douloureux.
19: Adrienne's girl. Ça, hein.
0: Ouais, c'est le prénom de ma maman.
1: Je remarque alors sur son bras un large tatouage. Adrienne's girls. Et en dessous, en créole, nous tient bon, nous largue pas. Une formule signifiant on s'accroche, on se bat.
0: C'est à elle qu'on a volé ses enfants.
19: Je vous ai pas demandé d'ailleurs, vous l'avez retrouvé.
0: Et mon papa est mort de chagrin de cette histoire. Mais je me bats aussi pour eux. Et c'est pour ça, quand je dis que c'est important pour moi que ce soit reconnu, c'est parce que ces gens-là, ils ont souffert. Et je me dois. En tout cas, c'est une mission que je me suis donnée. Et puis, il y a nos enfants. Donc, je sais qu'une de mes filles était encore peut-être plus heureuse que moi le 28 janvier, en fait. Parce que ça y est, enfin, il y a des choses qui bougent et donc il y a notre descendance. Et puis, il faut qu'on puisse s'apaiser avec tout ça. Et le fait d'être là, de parler, d'expliquer, de dire oui, voilà, il y a eu ça, ça, ça, c'est important. Il ne faut pas que ça reste dans les oubliettes.
1: Et pour que l'histoire ne soit plus occultée, que les ex-mineurs transplantés des drômes soient enfin reconnus, il faut encore attendre plusieurs mois et espérer que la proposition de loi soit votée au Sénat dans son intégralité. 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
1: Il est 5h30 ici à Paris, une heure de plus à Antananarivo. 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
2: Nemo en piste.
1: Afrique Matin, première édition, et cette nouvelle scène d'horreur à Madagascar, un mois après une série de meurtres et d'enlèvements qui a touché toute la grande île. Deux jeunes filles ont été retrouvées égorgées dimanche, non loin de la capitale. Elles avaient disparu vendredi. Nous sommes sur place dans un instant. La difficile position du Tchad vis-à-vis de la guerre au Soudan, décryptée par un spécialiste également dans ce journal, notamment après des frappes de drones menées par l'armée soudanaise sur son sol. C'était jeudi dernier. Paul Kagame le répète, le problème du Rwanda est avec les FDLR en RDC. Le président rwandais donnait hier une conférence de presse dans laquelle il est revenu sur cette épineuse question. Tant qu'elle n'est pas résolue, Kigali restera concernée par le conflit, dit-il. Un rapprochement était nécessaire, particulièrement d'un point de vue sécuritaire. L'analyse d'un journaliste algérien après la visite hier à Alger du premier ministre malien Abdoulaye Maïga. Des déguerpissements très violents dans un quartier populaire de Mogadiscio. L'opposition somalienne évoque la mort d'au moins 4 personnes sous les balles des forces de sécurité. Ils fuient face au Shebab mais deviennent courageux face à de pauvres civils, disent deux figures de cette opposition. Et puis reportage au Cameroun où les tournois de football entre villages suscitent un fort engouement. Leur disparition vendredi avait suscité une vive émotion à Madagascar. Les corps des deux jeunes filles ont finalement été retrouvés dimanche à Amboï-Mangrove, à une vingtaine de kilomètres au nord de la capitale Antananarivo. Les autorités promettent désormais une récompense de 50 millions d'ariars, soit environ 10 000 euros, pour retrouver les auteurs des crimes. Reportage sur place d'Aurélie Couman.
3: Dans cette ruelle de Mandjakaraï, quartier populaire de la capitale, deux faire-part de décès sont accrochés au mur. Les habitants affluent pour présenter leurs condoléances aux familles de Stéphanie, 21 ans, et Anne Gautian, 17 ans. Autour des faire-part, les voisins se recueillent en silence. Sur les visages, l'inquiétude se mêle à la tristesse. Vendredi, les deux jeunes filles avaient quitté leur domicile pour aller au cinéma. Le soir venu, ne les voyant pas revenir, leurs proches s'inquiètent. Leurs corps ont été retrouvés sans vie, deux jours plus tard. Ni la famille en deuil, ni la brigade criminelle en charge de l'enquête ne souhaitent s'exprimer auprès des médias pour le moment. Seul le chef de l'administration du quartier a accepté de témoigner.
4: On m'a appelé parce que les deux corps avaient été retrouvés et qu'on avait besoin du fouctane. Lorsque la police et la brigade criminelle sont arrivées, on a fait sortir toute la famille. J'ai assisté à la constatation des décès. Les deux personnes ont été égorgées. Elles présentaient des plaies de 20 cm et de nombreuses traces de coups.
3: Pour le chef Fouctane, l'événement est traumatisant pour toute la population du quartier de Mandjakaraï. Un mois après la crise des dizaines d'enlèvements qui avaient déjà secoué la capitale et conduit à une journée de deuil national, ce nouveau drame relance les mêmes questions sur la capacité des autorités à protéger la population. Aurélie Couman, Antananarivo, RFI.
1: Le conseiller spécial américain pour l'Afrique, Massad Boulos, estime que le Conseil de sécurité des Nations Unies devrait étendre l'embargo sur les armes au Darfour à tout le Soudan pour éviter, je cite, que le conflit ne s'élargisse et ne se régionalise. Une mesure mise en place en 2004 et qui expirera dans une vingtaine de jours si aucun nouvel accord n'est signé. On revient sur cette volonté américaine ce matin dans nos différentes éditions. En attendant, la guerre entre l'armée soudanaise et les paramilitaires FSR se poursuit sur le terrain. Les FSR, forces de soutien rapide qui bénéficieraient du soutien notamment du camp de l'Est libyen, contrôlé par le maréchal Khalifa Haftar, et du Tchad. L'armée tchadienne a d'ailleurs été mise au niveau le plus élevé d'alerte afin, je cite, de riposter à toute menace. Cela fait suite à des frappes de drone de l'armée soudanaise menée sur son sol jeudi dernier. Un nouvel épisode qui souligne la difficulté de la position de N'Djamena vis-à-vis du conflit soudanais, selon Marc Lavergne. Il est directeur de recherche émérite au CNRS.
5: L'armée tchadienne ne souhaite pas intervenir dans le conflit qui se déroule au Soudan. Elle est à la fois prudente du côté libyen et prudente aussi du côté de tous ces groupes du Darfour qui se battent tantôt pour, tantôt contre le gouvernement de l'armée soudanaise. Et puis, il ne faut pas oublier aussi qu'il y a sans doute beaucoup de jeunes d'origine tchadienne, d'origine ouest-africaine, je dirais, qui sont impliqués dans cette guerre, dans les différents groupes, et qui se battent contre l'armée soudanaise. Pour le Tchad, c'est d'autant plus compliqué qu'il a une très longue frontière avec le Soudan et aussi des groupes ethniques qui sont à cheval sur cette frontière d'un côté comme de l'autre, y compris d'ailleurs la famille du président Déby Et donc, il y a une proximité extrêmement grande. On l'a vu dans le passé, d'ailleurs, il y a toujours eu une percolation des sujets du Darfour et du Soudan en général et du Tchad.
1: Marc Lavergne, directeur de recherche émérite au CNRS, joint par Ouda Ibrahim. En bref, deux casques bleus éthiopiens de la MINUS, la mission des Nations Unies au Soudan du Sud, tués dans une embuscade tendue par des individus non identifiés dans l'état du Jonglei, c'est dans le centre du pays. Trois autres soldats onusiens, deux policiers sud-soudanais et deux employés civils de l'ONU ont également été blessés selon la MINUS. Un mois après l'annonce d'un protocole de désarmement et de démobilisation signé entre la RDC et les FDLR, le président rwandais Paul Kagame est revenu hier lors d'une conférence de presse sur cette question des forces démocratiques de libération du Rwanda, ce groupe armé composé à l'origine d'anciens membres de milices impliqués dans le génocide des Tutsis en 1994. L'une des principales questions sécuritaires pour Kigali quant au conflit qui touche l'est de la RDC. Lucie Mouillot, dans la capitale rwandaise pour RFI, a suivi cette prise de parole de Paul Kagame.
0: En réponse à une question sur la position du Rwanda concernant le récent protocole entre la RDC et les FDLR, sans mentionner directement ce nouvel accord, le président Paul Kagame dénonce le manque d'action contre le groupe armé.
6: Personne ne répond aux causes profondes du conflit. Je n'ai jusqu'à présent entendu parler d'aucune initiative qui se concentre réellement sur les causes profondes du problème et cherche à y répondre. C'est toujours quelque chose de superficiel.
0: La neutralisation des FDLR, un engagement de Kinshasa dans l'accord de paix de Washington, auquel le protocole ne répond pas, affirmé sur les réseaux sociaux le ministre rwandais des Affaires étrangères, Olivier Ndungirehe, qualifiant l'accord de manœuvre politique et de stratégie dilatoire de la part de Kinshasa. Une question sécuritaire pour le Rwanda, affirme le chef de l'État.
6: Le problème du Rwanda est avec les FDLR au Congo, je l'ai dit des centaines de fois, et tant que la question des FDLR n'est pas résolue, bien sûr, le Rwanda restera concerné par ce conflit.
0: Revenant également sur les sanctions à l'encontre de Kigali, le président a affirmé que ce type de mesure crée de nouveaux problèmes au lieu d'apporter des solutions. Lucie Mouillot, Kigali. RFI.
1: Et j'ajoute que sur le terrain dans l'est de la RDC, une mission chargée de vérifier le cessez-le-feu entre l'armée et le groupe politico-armé AFCM 23 a été déployée à Minembwe ce lundi dans la province du Sud Kivu. Une étape attendue depuis des mois et qui bénéficie du soutien logistique de la MONUSCO, la mission onusienne dans le pays. Là aussi, on en parle dans nos différentes éditions, tout comme de cette proposition faite par la coalition d'opposition Le Congo d'abord. Ce samedi, elle a organisé une marche à Kinshasa pour exiger la création d'un tribunal pénal international pour la RDC. Ce mardi, elle doit déposer des mémorandums auprès des ambassades, du gouvernement et des Nations Unies pour rappeler ce qu'elle considère comme un préalable non négociable, rendre justice aux victimes. Ce matin également, les suites de l'éboulement survenu ce dimanche dans la décharge de Dar es Salaam à Conakry. Une montagne de déchets a enseveli plusieurs habitations après de très fortes pluies survenues dans la capitale guinéenne. Le dernier bilan en date fait toujours état d'au moins 31 morts et de 22 blessés, plus de 300 personnes sinistrées ou habitant dans des zones considérées à fort risque ont dû être évacuées par les autorités. Retour à présent sur la visite du Premier ministre malien en Algérie ce lundi. Abdoulaye Maïga s'y est rendu sur invitation de son homologue Sifi Khlieb, puis en a profité pour s'entretenir avec le président Abdelmadjid Tebboune. Au cœur des discussions, la coopération sécuritaire entre les deux pays, notamment dans le nord du Mali. De quoi réchauffer des relations crispées entre Bamako et Alger depuis plusieurs mois. Un rapprochement nécessaire selon Akram Khalief, journaliste algérien et expert sur les questions de défense.
7: Le Mali aujourd'hui demande un peu de stabilité. On a vu que la solution de la force qui est sur la table depuis maintenant plus de 14 années ne nous donne pas de solution. L'Algérie a été le seul acteur de la région à proposer un processus politique complet pour résoudre cette crise. Et il semble que Bamako soit aujourd'hui contrainte à revenir à de meilleures intentions. Aujourd'hui, la capitale malienne est sous blocus depuis de nombreux mois. Le nord est quasiment isolé du reste du pays. Il y a des difficultés pour acheminer l'essence, la nourriture dans les différents endroits du Mali. Donc, je pense que Bamako se retrouve contrainte de trouver des solutions autres que des solutions traditionnelles de violence, de guerre, et voit peut-être dans les propositions de l'Algérie des solutions à cette crise sécuritaire.
1: Le journaliste algérien Akram Khalief, joint par Sofiane Namazian. Des scènes de chaos dans un quartier de Mogadiscio ce dimanche, quartier Yakchid, dans le nord de la capitale somalienne. Des bulldozers ont détruit des maisons habitées, des soldats ont tiré dans la foule et des avions de chasse l'ont même survolé. Voilà plusieurs jours que les autorités y mènent une campagne d'expulsion. L'opposition accuse les forces de sécurité d'avoir tué 4 personnes et d'en avoir blessé une douzaine d'autres. Précision dans la correspondance régionale de Gaël Alex depuis Nairobi.
8: Nous ne pouvons plus tolérer cette injustice, s'indigne devant la presse somalienne l'ancien premier ministre Hassan Ali Khayre. Quand il s'agit de combattre Al-Shabaab, nos soldats prennent la fuite. Mais quand il faut tirer sur de pauvres civils, ils deviennent courageux, ajoute l'ancien président Cheikh Sharif. L'opposition dénonce une campagne gouvernementale d'accaparement des terres au profit de la spéculation immobilière. Les autorités somaliennes, quant à elles, assurent récupérer des terrains publics illégalement occupés pour des projets de développement. Selon la mairie de Mogadiscio, plus de 6000 bâtiments neufs ont d'ores et déjà été construits. Mais à quel prix ? Selon la coalition des défenseurs des droits de l'homme somaliens, plus de 1500 familles vulnérables, majoritairement des déplacés, ont été expulsées de la capitale au premier trimestre 2026. Détruire les maisons des pauvres est une recette pour la révolution sociale, prévient sur X Abdi Wahab Cher Abdi Samad de l'Institut des études stratégiques de la Corne de l'Afrique. Selon les Nations Unies, environ 142 000 déplacés somaliens ont été expulsés depuis le début de 2025. La région de Banadir, où se trouve Mogadiscio, représente plus de 80% des cas recensés. Gaël Alex, Nairobi, RFI.
1: Il est 6h42 à Nairobi, 2 heures de moins à Yaoundé. La fin de ce journal, de cette première partie d'Afrique Matin. Au Cameroun, où ils sont de plus en plus nombreux, ces jeunes qui se ruent vers les tournois de football. Ils y défendent pendant les vacances scolaires les couleurs de leur village. Et notre correspondant Emmanuel Juntap est allé constater cet engouement au tournoi Oveng. Tout le village s'amuse à une trentaine de kilomètres de la capitale, Yaoundé. Reportage.
9: Six villages prennent part au tournoi sur 2 aires de jeu. Une pour le football et l'autre pour le handball. L'équipe de football du village Ntuisson vient de décrocher son ticket pour les demi-finales. Emmanuel Nkoumou, le capitaine, se dit honoré de défendre les couleurs du village.
10: Quand on donne une mission de représenter le village, il faut le faire avec un seul cœur. Il faut le faire avec la volonté, il faut le faire avec toute ton âme. Car c'est l'espoir, c'est le nom du village que nous sommes en train de porter.
9: Cette victoire, le village Ntuisson le doit aussi à un de ses fils, Boulou Belobo, mécène et président de Phoenix FC de Ntuisson.
11: Je leur permets de venir au village et de découvrir un peu comment ça se passe au village. C'est une espèce de retour pour nous au village.
9: Le tournoi au vin, tout le village s'amuse, en est à sa 4e édition. Benjamin Foudaïfa est natif de vin et promoteur. Pour cette année, c'est près de 5 millions de francs CFA qu'il dépense. Objectif recherché.
12: Que le village s'amuse. La fierté que les jeunes de ce village également trouvent leur compte. Qu'ils apprennent également à vivre ce que les autres vivent ailleurs. Et que finalement, peut-être on puisse avoir des talents qui naissent ici.
9: L'engouement pour le tournoi est aussi perceptible chez les femmes. À Auvin, le tournoi de cette année va mobiliser en moyenne 3000 personnes sur une période de 2 mois. Emmanuel Juntap, de retour d'Auvin, dans la région du centre. 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
1: Il est 4h43 à Yaoundé. 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
1: Encore une petite vingtaine de minutes à passer ensemble dans cette première édition d'Afrique Matin. À suivre les dossiers Afrique Économie consacrés au-dessous de l'industrie musicale sur le continent. Nous sommes en République démocratique du Congo ce mardi pour s'intéresser à la pratique répandue du Libanga qui fait débat. La chronique des matières premières ensuite, gros plan sur l'avenir agricole du Canada. C'est l'un des poids lourds mondiaux du secteur. Et puis dans une dizaine de minutes, le journal des territoires français de l'océan Indien. Mais tout de suite, le reportage Afrique du jour. Deuxième épisode de notre série de reportages consacrée à l'afrofuturisme ce mardi. Direction le Rwanda, où une maison d'édition fait émerger de nouveaux récits à travers des bandes dessinées. Et parmi ces BD, Kinyaga, une intrigue qui reprend les thèmes de l'indépendance énergétique et des nouvelles technologies. À Kigali, le reportage de Lucie Mouillot.
0: En 2100, une forêt de gratte-ciel domine l'horizon de Kigali. À l'origine du développement de la capitale, une mystérieuse énergie, explique l'illustrateur de Kinyaga, Trésor d'Ushime.
13: Ce livre raconte l'histoire d'une jeune femme qui essaye de sauver son pays avec une énergie qui s'appelle l'impulsion Kinyaga. C'est une énergie qui vient des volcans des Virunga. Et dans ce futur, on a découvert que les Virunga abritent cette énergie qui sert à alimenter tout le pays.
0: This kind of energies that are used to power the whole country. Des dessins épurés aux couleurs ocre et pourpre pour illustrer l'image d'une station futuriste, un laboratoire ultra technologique dans lequel la jeune ingénieure doit se replonger dans un héritage passé pour résoudre des pannes inexpliquées. This is
13: actually where most C'est là que la majorité de l'action se passe. C'est une centrale qui est installée directement sur le volcan. J'ai voulu imaginer cette technologie autour de ce que nous avons déjà ici au Rwanda.
0: Un avertissement contre la surexploitation, mais aussi le rêve d'un Rwanda autosuffisant où les ressources naturelles du pays sont protégées et mises à profit.
13: On est dépendant de différents pays pour le pétrole, par exemple. Alors je voulais imaginer à quoi le Rwanda ressemblerait si on pouvait s'alimenter nous-mêmes en énergie. C'est un livre qui raconte comment investir sur soi-même plutôt que de dépendre des autres.
0: À l'origine de la série de bandes dessinées sur le thème de la réimagination, Imagine We Publishers, une maison d'édition rwandaise créée en 2015 par Dominique Ouassé Alonga, avec l'idée de promouvoir de nouveaux récits plus positifs dans un pays marqué par un passé douloureux.
14: À l'époque, il y avait plus de livres ou d'histoires sur le génocide contre les Tutsis de 94, et au fait, il n'y avait pas plus de ça. Notre identité sociale, culturelle était plus basée sur un traumatisme qu'un espoir de joie et de productivité et tout. Donc moi, je me suis dit que le livre serait une avenue par laquelle on peut partager nos histoires et nos peines, mais aussi nos espoirs et nos joies.
0: Objectif pour la maison d'édition, porter des univers et personnages littéraires dans lesquels la jeunesse rwandaise pourra se reconnaître et s'identifier. Lucie Mouyo, Kigali, RFI.
1: Une série de reportages à retrouver dès à présent sur notre application RFI Pure Radio.
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1: Et les principaux titres de ce mardi 25 août 2026, la menace des États-Unis adressée hier à tous les pays qui continueraient de soutenir l'Iran. Ils pourraient éventuellement se voir exclus du système dollar. Washington souhaite ainsi couper toutes les ressources économiques de la République islamique. C'est ce qu'a affirmé le secrétaire au Trésor Scott Bessent.

0: accès à des informations classifiées sur les composants du missile longue portée franco-britannique Scalp afin que Kiev puisse les produire localement. Et puis la fin de la visite du prince héritier saoudien Mohamed Ben Salman hier en France. Parmi les annonces, l'Arabie Saoudite déboursera quelques 6 milliards de dollars pour la création de 3 parcs d'attractions en région parisienne. Suite d'une autre série estivale sur RFI, celle consacrée au-dessous de l'industrie musicale sur le continent africain. La RDC aujourd'hui et cette pratique très critiquée, le libanga, mabanga au pluriel, en lingala cela signifie pierre ou caillou, et c'est le terme utilisé lorsqu'un artiste cite des noms dans ses chansons contre rémunération. Cette pratique ne fait pas l'unanimité mais assure de ressources importantes pour beaucoup d'artistes. Le dossier Afrique Économie signé Charlotte Cossé.
1: Dans l'histoire de la musique congolaise, l'historien Léon Tsambou fait remonter le phénomène aux périodes les plus anciennes.
2: C'est l'hérité du griot. Ouais.
1: Dans les années 70, Mobutu en fait un usage de propagande et d'animation politique. Vient ensuite l'institutionnalisation de l'Atalaku, cet animateur flagorneur, avant de voir le phénomène prendre la forme que l'on connaît aujourd'hui, Léon Tsambou.
2: C'est en 1994 que vraiment on a constaté c'est une espèce de pollution dans des chansons, tout ça, dans des œuvres musicales congolaises. Et la goutte qui a fait déborder le vase, c'est la chanson magique de Koffi Olomide en 1994. Alain Saint-Pierre. Et plus tard viendra aussi la chanson à la queue le de Werrason avec Wenge, Maison Mère, tout ça.
1: Ce dernier pousse encore plus loin le phénomène jusque sur les plateaux où il sort sa liste de mabanga.
3: La Palmerée, Docteur Serge Hollande, mabanga, wow.
1: Contrairement à certains acteurs du secteur qui critiquent cette pratique, artiste vendu, disent certains, Baya Siamala, connu pour la création du Deezer africain, veut y voir du positif.
4: Si un libanga, par exemple, est vendu à $500 et qu'un titre compte une dizaine sur un album de 12 titres, par exemple, un artiste peut se retrouver avec $60,000. Mais en fait, ces $60,000, c'est pas pour se faire une belle vie. Ça peut être utilisé pour l'enregistrement, pour les clips, pour la promotion. Et finalement, le mécanisme permet à l'artiste d'avoir plus d'autonomie et réduit sa dépendance vis-à-vis d'un producteur traditionnel. Donc, c'est vraiment un modèle économique purement adapté au marché congolais.
1: Pour lui, le problème vient surtout du manque de structuration de l'industrie musicale congolaise.
4: Je pense que c'est surtout l'absence des producteurs qui a poussé certains artistes à se réfugier derrière la pratique des mabanga. Donc, moins il y a des producteurs, plus les artistes trouvent des solutions alternatives. Et ces solutions alternatives, c'est notamment d'aller vers des mécènes. Maintenant, pourquoi il n'y a pas de producteurs? Parce que l'industrie est encore embryonnaire. Si le secteur des droits d'auteur est plus organisé, plus structuré, cela va permettre aux producteurs de prendre le risque de miser sur les artistes. Si l'industrie est structurée avec la présence des producteurs, des éditeurs, etc., etc., sur toute la chaîne de valeur de l'industrie, tout sera tellement structuré que un producteur, lorsqu'il produit un artiste, il pourra lui dire, écoute, c'est des mabanga, non, on ne veut pas. Ça, c'est le cas d'exemple.
1: Pour ou contre les mabanga, le phénomène n'enraye pas la consommation et l'exportation de la musique congolaise.
0: Voilà un sujet signé Charlotte Cossé du service économie de Radio France Internationale. Toute la semaine, dans la chronique des matières premières, on se penche sur la santé des poids lourds de l'agriculture mondiale en se basant sur le rapport Demeter 2026. Rapport annuel qui s'intéresse aux dynamiques alimentaires mondiales. Après le Brésil, hier, coup de projecteur sur le Canada, qui figure parmi les premiers exportateurs de blé, d'avoine, de lentilles, de pois secs et de colza. Un pays qui n'a pas grand-chose à envier aux autres géants, mais qui s'inquiète tout de même pour son avenir. Marie-Pierre Olfand.
5: Les changements climatiques affectent les grandes plaines agricoles du pays. On parle de la région des prairies à cheval sur les provinces de l'Alberta, de la Saskatchewan et du Manitoba. Plus de 70% du blé qui y est produit est exporté, plus de 60% de l'avoine et plus de 30% de l'orge. Mais l'agriculture dans ces régions est essentiellement pluviale et donc directement affectée par les sécheresses. Elles sont beaucoup plus fréquentes et intenses depuis 25 ans et ont tendance à s'étendre. Les hivers sont plus courts et la saison de croissance des plantes s'est allongée de plus de 3 semaines depuis les années 1950. En réponse à la menace climatique, les pratiques agricoles tentent de s'adapter. Quand c'est possible, des systèmes d'irrigation sont mis en place, mais l'eau doit être partagée entre les provinces.

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0: Mardi 25 août, bonsoir à tous. C'est l'heure de votre session soirée d'infos sur RFI, 3 heures d'actualité, c'est parti. Le programme, dans 10 minutes, on va essayer de tendre l'oreille dans le grand reportage, rediffusion d'une émission sur les oiseaux. Ils sont de moins en moins nombreux et donc on les entend de moins en moins. Où sont passés les oiseaux? Ce sera avec Juliette Pietraszewski. Juste après, le débat du jour, alors que cette semaine doivent paraître au Royaume-Uni les mémoires de Jason Harvey. On va évoquer cette affaire qui a fait beaucoup de bruit. Hein. Cet universitaire noir retrouvé mort après des accusations de plagiat, victime d'une campagne médiatique et politique extrêmement violente. Est-ce que les minorités peuvent faire carrière à l'université? C'est la question que nous poserons. Comment lever les obstacles? Eh bien, rendez-vous dans 30 minutes. Dans une heure, le grand journal du soir et le dossier qui sera consacré à la riposte du Canada après les droits de douane imposés par les États-Unis. 18h30, temps universel. Afrique Soir, la première édition de ce mardi.
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0: Et après 19h10, temps universel, eh bien nos deux derniers rendez-vous de la session soirée de l'info de ce mardi. Tous deux en rediffusion, le grand entretien du soir, d'abord dans 2h10, avec l'actrice et réalisatrice française Aïssa Maïga. Et puis Accent d'Europe, 19h40, temps universel. Accent d'Europe ce soir auprès d'agriculteurs arméniens victimes de pression russe. Reportage également en Hongrie, où les listes d'attente s'allongent pour découvrir ce qu'on appelle le château Orban, du nom de l'ancien Premier ministre hongrois. Voilà pour le programme, pour l'heure 17h, bientôt 2 minutes en temps universel. Bonsoir Charlotte de Rouen.
2: Bonsoir Romain, bonsoir à tous.
0: L'heure de votre journal est à la une ce soir. Jérusalem-Est, où la police a fait irruption ce mardi.

0: dans un centre de formation professionnelle géré par l'UNRWA.
1: Oui, l'agence de l'ONU pour les réfugiés palestiniens qui est dans le viseur des autorités israéliennes depuis un moment déjà. Mais cette fois, le ministre d'extrême droite à la sécurité nationale, Itamar Ben-Gvir, a clairement affirmé que l'objectif était de faire partir l'UNRWA de ce site. Oriane Verdier.
2: L'évacuation de ce lieu de formation par la force survient au lendemain de la visite du site par des représentants de plus de 25 missions diplomatiques et organisations internationales. L'UNRWA avait alerté à plusieurs reprises. Des menaces avaient été émises par les autorités israéliennes sur son centre situé entre le quartier de Kafr Aqab à Jérusalem-Est et le camp de réfugiés palestiniens de Qalandia. Ils forment professionnellement, chaque année, environ 340 Palestiniens originaires de Cisjordanie, selon l'agence onusienne. Début 2025, les autorités israéliennes ont interdit toute activité de l'UNRWA sur leur territoire, affirmant qu'elle servait de couverture au Hamas. Et Israël occupe illégalement Jérusalem-Est depuis 1967. Aujourd'hui, le ministre de la Sécurité nationale affirme « l'UNRWA est entre nos mains », publiant une photo du drapeau israélien hissé sur le toit de ce centre de formation. Les Nations Unies n'ont pas tardé à réagir en rappelant notamment l'avis consultatif de la Cour internationale de justice qui stipule que toute mesure contre les locaux, les biens ou les avoirs des Nations Unies est interdite.
1: Et le chef de l'ONU réagit à l'instant se disant fortement alarmé après l'entrée de troupes israéliennes dans ce centre de formation. La Syrie condamne l'entrée illégale du ministre israélien de la Défense dans le sud du pays. Israël Katz s'est rendu ce mardi auprès de ses troupes positionnées dans le sud syrien, rappelant la détermination d'Israël à y maintenir des soldats tant qu'il y aura des menaces contre la sécurité de l'État d'Israël. La Syrie qui se débarrasse d'un lourd fardeau et tourne la douloureuse page de son passé. Ce sont les mots du président syrien Ahmed al-Sharaa après que les États-Unis ont retiré le pays de la liste des pays soutenant le terrorisme, annonce qui intervient un peu moins de 2 ans après la chute de Bachar al-Assad. La Syrie figurait depuis 47 ans sur cette liste et cela limitait notamment les investissements étrangers. Dans la guerre commercial entre les États-Unis et le Canada. Le premier ministre canadien a répliqué ce mardi avec des surtaxes douanières allant de 15 à 50% sur une série de produits américains. Des taxes dont le montant correspondra au dollar près à celui des surtaxes américaines touchant le Canada depuis samedi. Marc Carney a décidé vendredi de tenir tête au président américain Donald Trump en rompant les négociations commerciales avec le Canada depuis samedi. Marc Carney a décidé vendredi de tenir tête au président américain Donald Trump en rompant les négociations commerciales avec les États-Unis, évoquant des conditions injustes imposées par Washington. Les États-Unis qui sont pourtant le premier partenaire commercial du Canada. Les exportations canadiennes vers les États-Unis représentent 70% du total des exportations canadiennes. Xi Jinping se rendra-t-il en Inde après des années de tensions entre Pékin et New Delhi? Le président chinois pourrait confirmer sa participation au sommet des BRICS les 12 et 13 septembre. C'est en tout cas ce qu'affirme l'agence Reuters qui cite des sources indiennes. L'accueil de Xi Jinping ainsi que 400 fonctionnaires à New Delhi serait en préparation. Mélissa Barra, sa dernière visite en Inde remonte à 2019.
3: Ce sont 7 années d'absence, en grande partie dues aux tensions le long de leurs 3800 kilomètres de frontières himalayennes, dont Pékin et New Delhi s'accusent mutuellement de tenter de s'emparer. En 2020, de violents accrochages entre soldats indiens et chinois dans la vallée de Galwan avaient ébranlé leurs relations. Le conseiller à la sécurité nationale indien, Ajit Doval, est à Pékin depuis lundi pour des pourparlers avec le ministre chinois des Affaires étrangères, Wang Yi, au programme dégeler la question frontalière, notamment suite aux informations relayé par des médias indiens qui évoquaient en août dernier des incursions militaires chinoises dans l'état d'Arunachal Pradesh. Il n'est pas exclu que la visite de Doval, perçue comme une main tendue, ouvre la voie à la participation de Xi Jinping au sommet des BRICS à New Delhi en septembre. Les sanctions de Donald Trump destinées à couper Téhéran de ses principaux alliés commerciaux pourraient pousser Pékin et New Delhi à resserrer les rangs face aux États-Unis. Quelle unité vont-ils afficher? Narendra Modi et Xi Jinping sont tous deux attendus dès la semaine prochaine au pour le sommet des dirigeants de l'Organisation de coopération de Shanghai.
1: Mélissa Barra, RFI Midi et 6 minutes à Bogota. La Colombie devrait entamer cette semaine une campagne d'expulsion des étrangers sans papiers présents dans le pays. Des opérations menées par les services d'immigration et la police qui ont été annoncées par le nouveau président d'extrême droite, lui-même fervent admirateur du président américain Donald Trump. Les précisions de Yelena Tomic.
4: Les Colombiens d'abord, les Colombiens ensuite et encore les Colombiens, que ce soit clair pour tout le monde. C'est un message aux accents très America First qu'a prononcé le président Abelardo de la Espriella depuis Barranquilla, son lieu de résidence où il a installé un siège présidentiel alternatif, une sorte de Mar-a-Lago colombien. Concrètement, le dirigeant de droite dure annonce vouloir s'attaquer en priorité aux migrants auteurs de crimes, un critère contredit par les faits, comme nous l'explique l'avocate spécialisée en droit de l'immigration, Ana Karina Garcia.
5: Les chiffres montrent que la criminalité en Colombie n'a rien à voir avec la nationalité, le passeport ou le fait d'être étranger. Les statistiques montrent que la criminalité commise par la population étrangère ne dépasse pas 2%.
4: Le président envisage ensuite de s'en prendre aux migrants en situation irrégulière qui seront à terme expulsés. Une décision politique et administrative complètement assumée, souligne-t-il. Selon Migration Colombia, l'autorité de contrôle officielle qui analyse et cartographie des flux migratoires, le pays est devenu une zone de transit qui enregistre désormais plus de sorties que d'entrées de citoyens vénézuéliens. Le pays compte 3 millions de personnes nées à l'étranger, dont plus de 2,8 millions de Vénézuéliens, soit 6% de la population totale.
1: Yelena Tomic. La politique en France, le PS et Place Publique doivent valider aujourd'hui l'accord sur la primaire en vue de l'élection présidentielle de 2027. Une idée qui a également émergé au centre et à droite. Beaucoup s'inquiètent du trop grand nombre de candidatures et au risque d'un second tour RN-LFI à droite. Le candidat à la présidentielle David Lisnard relance l'idée d'une primaire. Marine Queneau.
6: David Lisnard, maire de Cannes et candidat à la présidentielle, ne voit d'issue que dans une primaire, allant d'Édouard Philippe à Éric Zemmour, car selon lui, aucun candidat naturel ne s'impose à droite et au centre. Une idée partagée également par le chef du parti Reconquête. Une primaire, c'est aussi le projet soutenu par le président du Sénat, Gérard Larcher, qui plaide pour un champ plus resserré, excluant l'extrême droite. François Bayrou au Modem prône lui aussi une primaire, allant du PS au gaulliste. Trois propositions qui s'entendent sur le principe, mais se différencie sur le périmètre. Du côté des candidats déjà lancés dans la course à l'Élysée, l'idée d'une primaire ne fait pas l'unanimité. Le secrétaire général de Renaissance, Gabriel Attal, n'exclut pas, je cite, un vote de départage auquel Édouard Philippe est opposé. Le candidat Horizon espère toujours un rassemblement du bloc central autour de sa candidature et sans primaire. Du côté du Républicain Bruno Retailleau, son entourage l'affirme, la primaire est impossible. Restent les sondages pour les départager.
1: Marine Kéo du service politique de RFI. Restez avec nous, 19h10 à Paris.
7: L'Union internationale pour la conservation de la nature. En Europe, environ 13% des oiseaux sont menacés. En France, un tiers des espèces nicheuses qui font leur nid dans le pays, contrairement aux migrateurs, connaissent un fort déclin. Dans les milieux urbains, comme dans les milieux agricoles. Pour preuve, le symbole de notre petit voisin à plumes, le champ, disparaît. Alors que retrouver un printemps bruyant devient une urgence, quelle est l'étendue de ce crépuscule des oiseaux? Quelles en sont les causes? Et surtout, comment éviter d'aggraver la situation? Printemps silencieux, mais où sont passés les oiseaux? Un grand reportage de Juliette Pietraszewski.
8: Alors, nous sommes arrivés au parc Montsouris, dans le sud de Paris. Et on a rendez-vous avec Dominique Veuillet. Dominique est une citoyenne française. Et elle a accepté de nous parler de son ressenti, son éco-anxiété par rapport au déclin des oiseaux. Bonjour, vous allez bien ?
9: Je vais bien.
8: Merci d'avoir accepté notre interview.
9: Avec plaisir.
8: Dominique a 66 ans.
9: Que je suis arrivée dans l'appartement que j'occupe actuellement en 2000, c'est facile à retenir. Et j'avais mis une mangeoire pour voir qui voulait bien venir. Et la majorité des oiseaux, c'était des moineaux. Et en l'an 2020, il n'y en a pas un qui est venu. Et ça, ça m'a fait vraiment un choc. J'ai compris là qu'il y avait vraiment un gros problème. Et, j'ai aussi vécu à la campagne dans mon enfance. Et donc, je retourne dans une maison familiale. Et là aussi, j'ai vu des changements. C'est une maison dans le Val d'Oise qui est entre les champs et la forêt. Et donc, j'ai été habituée à voir les oiseaux, à les écouter, à les observer. Et là aussi, j'ai constaté vraiment une baisse de la diversité.
10: Une baisse de la diversité des espèces d'oiseaux et avec elle une baisse globale de la biodiversité. Dominique le sait, le dérèglement climatique est l'une des causes du déclin des oiseaux, mais elle n'est pas la seule. Ce constat, les scientifiques le font aussi, chiffres à l'appui.
11: Bonjour, vous êtes Monsieur Fontaine ?
12: Oui.
11: Enchanté.
12: Si ça vous va, on va aller dehors.
11: Ouais.
10: Benoît Fontaine est biologiste de la conservation au Muséum d'histoire naturelle à Paris.
12: En moyenne, depuis 2001, les oiseaux spécialistes des milieux agricoles, ils ont décliné 30% en moyenne. Les oiseaux spécialistes des milieux forestiers, ils ont un déclin de à peu près 9%. Chaque année, les déclins sont plus prononcés, donc c'est vraiment, on est en train de vivre une crise écologique majeure. Qui est assez silencieuse en fait.
10: De retour sur un banc devant son ordinateur, Benoît Fontaine regarde attentivement des graphiques. Il nous détaille les raisons du déclin des oiseaux.
12: Les oiseaux, comme le reste de la biodiversité, ils sont soumis à beaucoup de pression due aux activités humaines. Mais si on parle des oiseaux communs en Europe occidentale, je parle des mésanges, des fauvettes, des hirondelles, des rossignols, des rouges-gorges. Quand on regarde les grandes causes de déclin, la chasse, c'est pas un problème pour la plupart des oiseaux, sauf pour des espèces particulières qui sont déjà menacées et qu'on continue à chasser en dépit du bon sens. Et donc, il y a eu une étude qui a essayé de regarder ça de façon synthétique et qui a regardé les 4 grandes causes possibles. La première qu'ils ont regardée, c'est l'artificialisation. En gros, le fait de construire des villes, des routes, des parkings. Le changement de couvert forestier, l'intensification de l'agriculture. Et la dernière cause qui a été regardée, c'est le réchauffement climatique. Et donc, en faisant une analyse à l'échelle de l'Europe, sur plusieurs décennies, on constate que le premier facteur de très loin, c'est l'intensification de l'agriculture, avant tous les autres.
10: Est-ce que ça implique du coup l'utilisation massive de pesticides ?
12: Bien sûr. L'intensification de l'agriculture, elle est mesurée notamment par l'utilisation massive de pesticides. Et c'est vraiment la première cause de déclin des oiseaux en Europe.
10: Les pesticides sont donc l'une des causes majeures du déclin des oiseaux. Début avril, près de 119 associations ont défilé dans les rues de Paris pour alerter sur ce sujet. Cette manifestation, qui a lieu tous les ans, s'appelle la Marche pour un printemps bruyant.
13: Donc on observe sur le terrain les maladies, malheureusement, qui augmentent chez les jeunes personnes, des cancers, mais aussi des pathologies hormonales ou neurologiques.
10: Louis-Adrien Delarue est médecin généraliste en Charente, représentant de l'association de l'AMLP, Alerte médicale sur les pesticides et les perturbateurs endocriniens.
13: Alors sur l'affiche, il est noté « Rachel Carson avait raison, stop pesticides ». Donc Rachel Carson, pionnière de la lutte contre les pesticides. Alors Rachel Carson, c'est la scientifique américaine, la biologiste américaine, qui a publié un ouvrage majeur qui a été diffusé dans le monde entier, qui s'appelle « Printemps silencieux », Silent Spring, et qui a été la première lanceuse d'alerte sur la question de la santé environnementale et de la pollution, en particulier des pesticides, qui impactent les corps biologiques, la faune, la flore, mais aussi les êtres humains. Et c'est la première qui fait des liens, en fait. Et donc, du coup, elle fait ce printemps silencieux parce qu'elle n'entendait plus les oiseaux pépiers.
10: La MLP, tout comme les autres organisations qui manifestent, regarde de près les décisions des autorités françaises et européennes sur les pesticides. La loi du plomb, adoptée en juillet 2025 en France en matière d'utilisation des pesticides, a provoqué une levée de boucliers massive.
13: En fait, les minoritaires là-dedans tiennent le pouvoir pour l'instant. Les minoritaires, c'est des porte-voix de l'industrie qui peuvent être des politiques, sénateurs, députés, comme on l'a vu avec la loi du plomb, mais aussi une poignée de dirigeants, de syndicats agro-industriels qui ont des discours qui trompent les gens, qui fabriquent de l'ignorance. Et nous, en tant que médecins et scientifiques, on est là pour, avec les victimes, avec d'autres paysans, pour dire non, la science, on a des données depuis 60 ans ou 70 ans, et en fait, c'est plus possible aujourd'hui que des groupes minoritaires maintiennent ce pouvoir pour créer en fait ce que j'appelle une usine chimique à ciel ouvert, que sont les champs.
10: Les champs, une usine chimique à ciel ouvert qui fait fuir les oiseaux et participe à leur déclin.
2: Les effets désastreux des pesticides peuvent d'ailleurs se traduire par une intoxication chez les oiseaux après l'ingestion de graines. Face à ce constat et pour retrouver un printemps bruyant, des solutions sont mises en place par divers acteurs et notamment des agriculteurs qui ouvrent leurs portes à la LPO, la Ligue pour la protection des oiseaux. Objectif, faire diagnostiquer leur terrain. Dans une voiture, direction les Yvelines, Léa Bonneville est chargée d'études agriculture et biodiversité pour la LPO.
14: Là, on est en voiture ce matin, là. Il est 7h50 et on part sur deux diagnostics d'exploitation, donc d'exploitation agricole, là, pour engager des parcelles en mesures agro-environnementales et climatiques. Donc c'est des mesures favorables à la biodiversité. Donc il faut qu'on aille faire les diagnostics des parcelles pour savoir si on peut les engager, si ça a un intérêt pour la biodiversité et si ils sont d'accord avec ça aussi, quoi. On va quand même leur demander leur avis.
2: La biodiversité en général et plus spécifiquement aussi les oiseaux, parce que vous travaillez pour la LPO.
14: C'est plus même un rapace nocturne, donc la chevêche d'Athéna, pour lequel on essaye de mettre en place des mesures. Mais en fait, à partir du moment où on arrive à mettre en place des mesures qui lui sont propres, on va aussi entraîner avec nous tout un cortège de biodiversité et d'auxiliaires de culture.
15: Ça va ? On fait quoi ? Papier d'abord ? On va voir.
2: Jérôme Petit travaille dans les Yvelines, en agriculture raisonnée. Il nous emmène sur une de ses parcelles dédiées à la biodiversité.
15: Voilà. Donc là, j'ai le projet en septembre de ragrandir une troisième fois les prés pour les chevaux. Voilà. Et ça fera une parcelle de 12 prés sur 9 hectares.
14: Tout ça, ça fait des espaces de prairies et c'est toujours intéressant pour la biodiversité. Hein. Ce sont les chevêches, elles vont venir plutôt ici. Ça leur fait un espace de chasse, c'est pâturé, donc forcément pour elles, elles voient bien les rongeurs.
15: J'ai pas de rongeurs de nuisibles.
14: Il n'y a pas de campagnols, il n'y a pas de musaraignes, il n'y a rien. Alors, de ça.
15: Des campagnols, on en trouve dans les nids. Hein.
14: Donc ça fait une zone vraiment de transition entre la zone cultivée et la zone boisée. Et ça, c'est assez intéressant pour vraiment pas mal d'espèces. Et là, on le voit quand on marche, en fait, il y a des traces de présence de plein de choses.
2: C'est une des solutions pour justement essayer de remédier au déclin des oiseaux en milieu rural.
14: L'avantage, c'est qu'on a des fleurs en fait sur ces parcelles-là, donc on a des insectes, on essaye de les faire venir. Et si on a des insectes, on aide aussi les populations d'oiseaux insectivores, par définition. Après, c'est pas une solution miracle non plus, mais ça fait quand même partie des choses qui sont possibles à faire pour la biodiversité.
2: Parmi les autres solutions mises en place par certains agriculteurs, il y a aussi les nichoirs. Toujours dans les Yvelines, nous retrouvons Fabien Lequadic, agriculteur bio. Les pesticides, il n'en utilise pas du tout, et les oiseaux, c'est une passion, à commencer par les pigeons.
16: Là, c'est pas les horaires, d'habitude, ils partent à fond, mais c'est le matin.
2: Et cet agriculteur colombophile fait attention à toutes les espèces d'oiseaux qu'il peut observer de chez lui.
16: Là, c'est beau. Hein. Rien que pour voir ça, il faut perdre 2 heures. Les pigeons qui volent entre deux, plus variable. Bah, c'est vrai que quand il y a la présence de haies, on voit qu'il y a quand même beaucoup plus de passereaux, de petits oiseaux qui arrivent à se protéger, à se cacher dans les haies et à nicher. On a des grandes parcelles qui n'ont plus de haies, hein. C'est le cas ici, donc c'est un peu compliqué pour eux. De pas trop faucher, de pas trop broyer, on a quand même une diversité d'espèces de graminées et de fleurs qui favorisent les espèces d'oiseaux, et on voit beaucoup d'oiseaux arriver sur ces parcelles. J'ai un bâtiment agricole qui a moins d'un an et il y a un couple de chevêches qui est dedans, donc c'est plutôt intéressant. Donc on va y installer un nid.
14: Ça s'y prête, hein. On est vraiment sur une exploitation ici qui est hyper favorable à la chevêche. C'est beaucoup de prairies pâturées, il y a encore pas mal d'arbres. Et là, le fait qu'elle cherche à s'installer dans le hangar à paille, on va essayer de faire en sorte qu'elle ne se mette pas dans le foin et qu'elle aille plutôt dans le nichoir, quoi. Donc, voir ce que ça donne. Alors, si on n'a pas complètement effrayé. Mais...
2: Fabien et Léa sont en train de regarder où est-ce qu'ils vont mettre le nichoir.
14: C'est bien, c'est entre 2 et 5 mètres, ça. Ouais, c'est ça. Après, on peut même le poser sur la poutre s'il déborde.
15: Comment?
14: Enfin, même sur celle-là, oui. On peut le poser du moment qu'il déborde. Ouais, du moment qu'il y a le tube antifouine, elle n'arrivera pas trop à redescendre. Juste, on se met pas contre ça.
16: Ok.
14: Ouais. On se met pas contre. Bah, non, sinon, parce que voilà, le problème, on parle beaucoup de la fouine, parce que la fouine, c'est le prédateur de la chevêche dans les nichoirs comme ça.
8: Et la chevêche, elle est en déclin plus que certaines espèces.
14: Alors, elle a un statut particulier en Île-de-France, c'est qu'elle remonte. Donc, ça fait partie des bonnes nouvelles de l'Île-de-France. Donc, c'est que tout ce qui est fait par les assos, de manière générale, fonctionne. Donc, ça fait plaisir, quoi.
8: Quelle solution, par exemple ?
14: On peut pas se contenter des nichoirs. Les nichoirs, c'est une bonne solution, mais si on va pas aller sur les parcelles agricoles pour essayer de limiter l'usage des produits phytosanitaires, de leur faire des terrains de chasse, parce qu'en fait, c'est ça dont il s'agit avec les prairies. Si on fait pas ça aussi, ça suffira pas. Hein. Et la plantation de haies, mais là, on vise à 30 ans. C'est pas pour demain, là.
8: C'est dans vos plans aussi d'implanter davantage de haies ?
16: Ouais, de refaire des parcelles à peu près de 4 hectares. J'ai des grandes parcelles. Et je voudrais recouper sur des parcelles de 4 hectares.
2: Des nichoirs sont aussi installés dans les villes par la Ligue pour la protection des oiseaux, notamment pour les moineaux domestiques. Leur population a chuté de 73% de 2003 à 2016 selon la LPO, mais dernièrement leur nombre observé dans la capitale se stabilise. Nous avons rendez-vous avec Elsa Caudron en banlieue parisienne, chargée de mission nature en ville et aménagement du territoire à la LPO.
17: Nous sommes à Orly, donc entre le quartier des navigateurs, des aviateurs et la résidence à Notera.
8: On y va ?
17: Oui, allez, c'est parti.
16: Ah, c'est super. Alors,
17: je n'en ai pas encore. Je suis pas 100% sûre. Hein. C'était très petit.
2: Nous commençons notre visite à la grande mosquée d'Orly, où des nichoirs sont installés depuis plus d'un an. C'est Farid, son vice-président, qui nous accueille.
8: Là, on est dans la cour de la mosquée. Farid, vous avez l'habitude de voir des moineaux ici ?
18: Oui, les moineaux font partie intégrante du quartier, de l'environnement, donc c'est, on va dire, un voisin avec lequel on cohabite au quotidien. Et lorsque Elsa et PO nous avaient proposé d'accrocher des nichoirs sur nos façades, ça faisait sens également avec notre éthique et notre quotidien de préservation de la vie, de préservation de la biodiversité, du respect du vivant, dont les oiseaux font entièrement partie. Donc ça, c'était important pour nous. Ça permettait aussi de continuer à intégrer notre mosquée dans le quartier, dans l'environnement, à travers des actions comme celle-ci.
17: Alors, je sais pas. Pour l'instant, on les voit pas rentrer, donc on va les observer encore. Donc là, ils sont posés, ils sont deux à s'être posés au-dessus des nichoirs. Alors, c'est vrai que la compensation, c'est pas sûr à 100%. On essaye au mieux de créer des conditions pour eux.
8: Est-ce que c'est une solution parmi d'autres pour essayer justement de contrer le déclin des oiseaux dans les espaces urbanisés ?
17: Alors, c'est une solution qui est essentielle, mais pas suffisante. C'est-à-dire que, comme on l'a vu, on a besoin aussi de végétation en ville, etc. Et ce qu'il faudrait, c'est que tous les immeubles soient favorables aux moineaux et à d'autres espèces qu'on appelle inféodées au bâti. C'est-à-dire que le moineau, depuis l'Antiquité, il vit aux côtés des humains. Donc il a complètement façonné sa façon d'être pour les constructions humaines. Et comme l'architecture change, qu'il y a de moins en moins de cavités, que les immeubles sont de plus en plus hermétiques, aussi pour des raisons d'isolation par exemple, eh bien en fait il faut compenser cette perte d'habitat pseudo-naturel par le fait de mettre des nichoirs intégrés, de conscientiser cette action-là pour pouvoir maintenir cette espèce.
2: À proximité, le quartier résidentiel à Notera a lui aussi aménagé des nichoirs, pas seulement pour les moineaux, et notamment dans les façades.
17: Donc tout en haut, ce sont pour les martinets, puisque c'est une espèce qui niche très très haut. Et en fait, ils reviennent chaque année exactement au même nichoir. Donc c'est pour ça que c'est important de remettre les nichoirs au même endroit où il y avait les cavités naturelles qu'il y avait dans le bâtiment avant.
2: Aux côtés d'Elsa Caudron, Amandine Rio, directrice renouvellement urbain à la mairie d'Orly.
19: On a aussi la chance, dans ces grands ensembles, de manière générale, qu'ils soient sociaux ou privés, d'avoir aussi une présence du végétal et d'arbres qui ont été plantés depuis très longtemps et qu'on tente au maximum de préserver et qui font aussi la richesse de ces espaces pour les hommes et aussi pour la faune dans son ensemble.
2: Et les résultats se font sentir, raconte Jilali, qui s'occupe notamment des travaux de jardinage dans la résidence.
8: Est-ce que vous avez l'impression, depuis qu'on a installé les nichoirs ici, de voir davantage d'oiseaux ?
20: Alors moi, c'est l'impression que j'ai. Ça donne un air de campagne dans la ville. Je trouve que c'est une belle initiative de ramener les oiseaux au cœur de la ville. Voilà.
2: Une tâche difficile alors que plusieurs sources de pollution mettent à mal le retour des oiseaux. La pollution lumineuse est l'une d'entre elles.
0: En fait, la pollution lumineuse, elle va avoir un impact assez important sur la faune nocturne en règle générale.
21: Hugo de Vergès est bénévole à la LPO. Il coordonne le suivi des rapaces à Paris. Il s'intéresse notamment au retour de la chouette hulotte au cimetière du Père-Lachaise.
0: Et effectivement, la chouette hulotte est une espèce strictement nocturne. Et là, dans le Père-Lachaise, on a la chance de ne pas avoir cette pollution lumineuse.
21: À ses côtés, Benoît Gallo, conservateur du cimetière du Père-Lachaise.
22: Je l'avais vue une fois, elle était pourchassée par des corneilles, donc je me doutais, mais après, c'est sans l'aide de la LPO, moi, j'aurais jamais pu faire le suivi qu'on est en train de faire, parce que il y avait un protocole qui a été mis en place, on a fait des soirées, et c'est Hugo d'ailleurs qui a repéré une petite tache rousse qui dépassait d'une cavité d'un arbre, et c'est un privilège. Voilà. On continue nos observations, je pense que ça va durer longtemps, parce qu'on aime beaucoup faire ça.
21: Nicolas Robin est cartographe référent biodiversité du service des cimetières de la ville de Paris. Lui aussi va nous accompagner dans cette balade nocturne.
23: Pour permettre la circulation de ces espèces qui sont sensibles à la pollution lumineuse, il y a des réflexions qui sont menées, étudiées pour imaginer les modes de déplacement qui permettent à ces espèces de circuler d'un réservoir comme celui du Père-Lachaise à un autre réservoir comme le bois de Vincennes ou le bois de Boulogne, ou d'autres grands espaces verts qui ont pu être occupés par la chouette autrefois. On parle de projet de trame verte et bleue. C'est ce qu'on appelle les chemins de la nature pour la ville de Paris.
24: Il fait quasiment nuit maintenant.
23: Ouais.
24: On a déjà entendu la chouette.
23: Ouais.
24: Là, on va se diriger vers l'endroit où elle est.
23: Elle est très ponctuelle. Hein. C'est souvent entre 45 minutes et une heure après le coucher du soleil. Là, ça fait quand même presque une bonne heure, voire un peu moins d'une heure que le soleil s'est couché. C'est vraiment le moment idéal. La chouette hulotte, elle est appelée le chat hurlant. Mais son hurlement est très joli. Hein. Je trouve qu'il rend l'ambiance assez mystique. On arrive très lentement. Si on arrive lentement, elle va pas être perturbée. Elle va continuer à chanter tranquillement. Alors, on se met pas au pied de l'arbre. Hein, mais on se met à quelques mètres. Enfin, Hugo pourra la voir avec les jumelles, je pense. La chouette hulotte. Les oiseaux chantent pour attirer une femelle, ou en tout cas un partenaire, car les femelles aussi parfois chantent. Mais les oiseaux chantent aussi pour marquer leur territoire. Et j'aime bien me dire aussi que parfois les oiseaux chantent pour le plaisir.
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27: Eh bien, merci à toute l'équipe de Grand Reportage. Ce soir, dans le débat du jour, on va revenir sur une affaire qui pose question au Royaume-Uni.
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27: Affaire qui s'est, alors certes, déroulée en Angleterre, mais dont l'écho est mondial, c'est la mort de Jason Hardey le 14 août dernier. Cette semaine marque la publication attendue de ses mémoires. Jason Hardey, plus jeune professeur noir de l'université de Cambridge, quand il a été recruté en 2023, trois ans plus tard, ce qui pouvait ressembler à une success story a viré au drame. Accusé de plagiat, victime d'une violente campagne médiatique et politique, Jason Hardey a fini par démissionner, puis a été retrouvé mort à son domicile. Notre question ce soir, les minorités peuvent-elles faire carrière à l'université? À qui la faute dans l'affaire Jason Hardey? Quelle signification? Est-ce que c'est un échec des politiques d'inclusion? Et comment lever les obstacles? Soyez les bienvenus dans le débat du jour. Et pour répondre à ces questions, nos deux invités, toutes deux à mes côtés en studio, Maboula Souma Ouro, bonsoir.
29: Bonsoir.
27: Vous êtes maîtresse de conférence à l'université de Tours, dans l'ouest de la France, spécialiste des études africaines, américaines et de la diaspora noire africaine. Votre ouvrage, Le Triangle et l'Hexagone, réflexion sur une identité noire. Face à vous, Christelle Hamel, bonsoir.
1: Bonsoir.
27: Sociologue à l'Institut National d'Études Démographiques, l'INED, spécialiste des questions de discrimination, de rapports sociaux et d'inégalité. Vous avez participé à cette enquête, ce qu'on appelle Acadiscrit, et qui s'intitule « Racisme à l'université », qui a été publiée dans la revue Marronnage. Merci beaucoup à vous deux d'avoir accepté l'invitation du débat du jour sur RFI. Bah, première question, Mabula Soumaoro, pourquoi ces accusations de plagiat visant Jason Hardy, qui concernent sa thèse de doctorat, pourquoi est-ce qu'il y a une telle ampleur? Pourquoi ça n'a pas été circonscrit à l'université?
1: Oui, alors je pense que c'est le cœur du problème. La thèse de Jason Hardy, elle a 11 ans. Je pense que la question de la scrutine, c'est un anglicisme, de l'attention qui a été portée à sa thèse est intimement liée au fait qu'il ait été recruté en 2023, comme vous l'avez dit, à Cambridge. Donc, ce n'est pas tant le fait qu'il soit devenu docteur, c'est le fait qu'il soit devenu docteur dans cette université de Cambridge qui date quand même du XIIIe siècle et qui fait partie avec Oxford des grands temples du savoir. Donc c'est l'élite de l'élite du monde académique, du monde universitaire britannique. Et je pense qu'à ce moment-là, il faudrait aussi peut-être rappeler que les lanceurs d'alerte quant à la au sérieux de l'activité scientifique de Jason Hardy sont issus d'une droite assez extrême. On a parlé de cet Américain Kofnas qui est chercheur lui-même, qui a enseigné à Cambridge, qui n'y est pas resté, qui maintenant est en Belgique et qui vient d'être mis à pied pour le moment suite à au décès de Jason Hardy. Donc vraiment, c'est des personnes qui sont persuadées, comme Kofnas, que certains types de personnes, certains types de corps n'ont pas leur place dans l'université.
27: Mais est-ce que Nathan Kofnas, lui, effectivement, on va en parler de ce philosophe, ce professeur américain de philosophie, effectivement, qui soutient des thèses suprémacistes blanches. Il a relancé, effectivement, cette affaire cet été, mais les premières alertes, elles surviennent finalement peu de temps après la nomination de Jason Hardy à Cambridge en 2023.
1: Bien sûr, 2023, donc ça veut dire quoi, 9 ans après la soutenance de sa thèse. Il y avait quand même, c'est vrai, des choses qui partaient de l'université, mais le problème avec cette affaire Hardy, c'est que l'ampleur que cette remise en cause a eu, l'écho que cette remise en cause a eu en dehors de l'université. Et c'est ça qui nous fait plonger dans une dimension politique. Des affaires de plagiat, des commissions universitaires qui se penchent sur tel ou tel cas, c'est commun. Mais l'ampleur, l'écho, la médiatisation, là, nous fait plonger dans la question raciale et la question du racisme.
27: Christelle Hamel, à qui la faute, je disais, effectivement, est-ce que c'est l'université qui aurait dû, comme je disais, cantonner cette affaire dans son domaine? Est-ce que ce sont les médias? Parce que les médias jouent un rôle extrêmement important. Donc il y a effectivement cette relance par cet homme qu'on évoquait, Nathan Kofnas. Mais derrière, je vais citer ce chiffre qui est fou, 249 articles qui ont été écrits les 3 semaines précédant la mort de Jason Hardy dans une quinzaine de médias britanniques. Ils ont un rôle à jouer, les médias, mais pourquoi est-ce qu'ils ont joué ce rôle-là?
3: Oui, la question qu'il faut se poser, c'est pourquoi dans des cas similaires de plagiat commis par des enseignants-chercheurs blancs, et donc dans le contexte dont il est question britannique, pourquoi des cas similaires ne donnent pas lieu à de telles polémiques? Pourquoi ces cas ne débordent pas de l'université pour devenir des questions politiques relayées par des élus qui ont un agenda particulier? Là, en fait, il faut vraiment cibler le rôle d'abord de cet enseignant dont il est clair qu'il est porteur d'une idéologie d'extrême droite et du fait qu'il est relayé par des personnalités politiques et des personnalités médiatiques. Et bon, ça pose la question de l'appartenance des médias en Grande-Bretagne comme en France. On a affaire à une situation un peu particulière où un certain nombre de médias sont la propriété de milliardaires qui ont des agendas politiques situés plutôt à droite, très très à droite même, de l'échiquier politique. Et donc on a là un effet d'emballement qui aurait plus produire en France, je pense, on serait pas à l'abri de ce genre de choses.
27: C'est la question que j'ai envie de Soumaoro. Vous êtes d'accord? Est-ce que cette affaire aurait pu se produire en France, ou on va peut-être parler d'une spécificité aussi anglo-saxonne? On inclura certainement les États-Unis à un moment dans ce débat.
1: Oui.
27: Mais vous pensez que cette affaire, donc encore une fois, nomination il y a 37 ans, 2023, le plus jeune universitaire noir à Cambridge, et 3 ans plus tard, c'est la déchéance, il y a les accusations de plagiat, et il y a un emballement, comme je disais, médiatique, relancé par cet homme, Nathan Kofnas, professeur américain de philosophie.
1: Oui, je pense que, alors avant de répondre à la question sur la France, je pense qu'il est également important de ne pas oublier le rôle joué par Cambridge elle-même en tant qu'université, qui avait participé à la médiatisation du recrutement de Jason Hardy. Ouais. Donc c'était aussi une manière à l'époque en 2023 pour Cambridge de faire montre de son inclusion, de son inclusivité, de regarder ce professeur noir autiste. Donc il avait été déjà très médiatisé.
27: Qu'il est effectivement, c'était un enfant autiste qu'il a commencé à parler très tard.
1: Oui, à 11 ans.
27: Voilà, 11 ans, il a appris à lire et écrire à 18 ans. Donc c'est en ça qu'effectivement c'est un pied-né à son histoire.
1: Voilà, une histoire extraordinaire, une belle histoire qui faisait vendre. Ouais.
27: Mais vous avez le sentiment que Cambridge l'a recruté pour ces raisons-là?
1: Ben, en tout cas, Cambridge a beaucoup mis l'accent sur la publicité de son recrutement.
27: Ouais.
1: Donc ça faisait partie de ce... On est 2023, c'est quelques années après Black Lives Matter qui a eu un impact, que ce soit aux États-Unis ou ailleurs dans le monde, et notamment dans les universités. Donc c'était l'occasion peut-être rêvée pour Cambridge de se mettre en avant et de mettre l'accent sur cette figure qui avait déjà, en 2012, je crois, avait porté la torche pour les Jeux Olympiques de Londres. Ouais. Donc il y avait quand même cet aspect médiatique de Jason Hardy depuis plusieurs années. Donc ils ont... Cambridge a vraiment mis l'accent sur sur ce recrutement. Donc on était déjà dans une sorte de piège puisque comme Cambridge avait joué le jeu, après il était facile d'emboîter le pas puisque tant avait été fait autour de ce recrutement. Et pour la question de la France, évidemment, enfin moi-même j'ai subi des attaques personnelles en tant qu'universitaire. Je ne suis pas la seule. Bon nombre de collègues défavorablement racialisés ont subi des attaques et des on va dire des mises au banc ou des dénonciations publiques d'une extrême droite. Donc c'est vraiment des choses qui existent même chez nous.
27: Ouais. Et est-ce que vous pensez que même chez nous, comme dites, en France, il y aurait pu avoir les universités peuvent recruter des minorités, on va élargir évidemment au-delà de la couleur noire, mais des minorités en général pour les raisons évoquées par Cambridge à l'époque, à savoir les origines sociales. Il y a aussi les origines sociales,
1: non,
27: évidemment.
1: Non, je pense pas que
27: le problème médical.
1: Oui, que vu le fonctionnement, peut-être que la manière de faire publicité autour de ces recrutements n'aurait pas la même forme, mais je pense à la nomination de Pape Ndiaye en tant que ministre de l'Éducation nationale et du tollé que cela avait déclenché dans certaines sphères politiques et de mainstream dans certaines sphères d'opinion française, c'est-à-dire l'occupation d'un poste qui ne saurait ne pas être blanc, tout comme à l'époque ça a pu être des postes qui ne sauraient pas être masculins. Donc on l'a vu ça et on le voit.
27: Vous avez le sentiment, finalement, j'ai parlé de l'écho que cette affaire a. Vous trouvez qu'il est vraiment fort, cet écho? Je pense qu'il y a beaucoup d'auditeurs qui découvrent peut-être la mort de Jason Hardy, cette histoire. Il y a le Premier ministre britannique, Andy Burnham, qui a dit que c'était une tragédie à bien des égards. Mais est-ce qu'il y a vraiment une vraie caisse de résonance? Et sinon, qu'est-ce que ça veut dire? Encore une fois, qu'une telle tragédie n'est pas de caisse de résonance. Qu'est-ce que ça dit sur nos sociétés? Christelle Hamel.
3: Oui, alors la tragédie, elle est liée au fait que cette cabale s'est transformée en processus de harcèlement et de harcèlement moral. Et le harcèlement moral, on sait que ça peut conduire au suicide. Donc là, on a un enchaînement de faits dont l'issue est tragique. Or, nos sociétés ont un devoir de prévenir ce genre de situation. Alors que ce soit à l'université et partout ailleurs, nos établissements sont censés avoir des politiques de prévention de ce genre de choses. Donc ça ne devrait pas arriver. Ça fait partie de leurs obligations de créer des conditions qui préviennent une telle atteinte à l'état de santé, et ici la santé psychique de cette personne, d'autant qu'il s'agissait d'une personne dont il faut dire qu'elle était vulnérable étant donné ce diagnostic d'autisme qui était connu. Donc effectivement, on a une responsabilité collective. J'ai envie de prendre un parallèle, de faire un parallèle avec la nomination, enfin l'élection, pardon, de Bali Bakayoko. On a vu
27: le maire de Saint-Denis,
3: le maire de Saint-Denis,
27: au nord de Paris, ouais.
3: Dont on a vu très vite qu'il a fait l'objet de propos à caractère raciste dans les médias, d'accusations de tous ordres, mettant en cause la validité de son élection, et là, avec les mêmes processus, des polémiques qui partent de l'extrême droite, qui sont relayées dans les médias, qui vont faire l'objet de plaintes en diffamation, en réponse de la part de Bali Bakayoko, et la justice va mettre un temps fou à statuer. Et en attendant, il y a de l'épuisement, de la souffrance qui se met en place. Donc, bon, là, on a besoin de pouvoir réguler ces formes de harcèlement moral, ouais, qui passent beaucoup par les médias.
27: Il y a un mot que vous n'avez pas encore prononcé. Est-ce qu'il est clé dans ce débat, le mot racisme, qui explique ces situations-là? Est-ce que c'est purement du racisme? Comment expliquer qu'aujourd'hui, en 2026, on n'accepte pas, ou en tout cas que un maire de couleur noire se retrouve à la tête d'une grande ville au nord de Paris, qui est Saint-Denis, fasse l'objet de critiques? S'il était blanc, il n'aurait pas fait l'objet de ces critiques-là. Qu'il y a le destin de Jason Hardé qu'on évoque ce soir, Maboula Soumaoro.
1: Je ne sais pas si on n'avait pas prononcé le terme. Mais pour moi, c'est évidemment, en tout cas, l'histoire de Jason Hardé ou l'histoire de Bali Bakayoko, ce sont vraiment deux cas d'école de racisme patent. C'est-à-dire que on peut s'étonner, c'est vrai, il est vrai de se dire, on est en 2006, qu'on se trouve 2026. En France hexagonale. Oui, pardon, 2026, pardon, en France hexagonale, où on est en Angleterre et on est à Cambridge, dans le temple du savoir. Mais ça serait faire l'impasse sur le fait que même les hautes sphères intellectuelles, scientifiques, ont produit du racisme à travers les siècles, et c'est vraiment peut-être oublier la fonction première du racisme. Moi, ce qui m'a intéressé dans cette histoire, dans l'histoire de Jason Hardé, au départ, tout comme Christelle, j'ai pas tellement suivi. Je me suis dit, c'est encore un cas d'un collègue qui malheureusement a été harcelé, et ça arrive, c'est tellement fréquent. Mais le fait qu'il soit mort, pour moi, vient illustrer le fonctionnement, la mécanique raciste, qui au final, dans les cas les plus extrêmes, va conditionner la vie et la mort d'un individu. Donc, si on parle d'une situation qui est banale, qui est commune, d'un plagiat avéré ou non avéré, pourquoi à la fin il y a quelqu'un qui meurt? Et c'est cette personne qui meurt, il se trouve que c'est une personne noire. Est-ce que cela peut être une coïncidence, ou est-ce que cela ne fait pas écho à toutes ces mécaniques, à tout ce système, à tous ces fonctionnements qui, de fait, excluent, parfois dans les cas les plus extrêmes, je viens de le dire, tuent des personnes qui sont défavorablement racialisées. Donc oui, pour moi, le racisme a toute sa place, puisque c'est toujours la question de l'accès à ce qu'on appelle les biens rares, que ce soit la mairie de Pierrefitte, enfin Saint-Denis et Pierrefitte, dans le nord de Paris, donc vraiment la deuxième ville après Paris, en tout cas en région parisienne. Pourquoi c'est le ministre de l'Éducation nationale? Pourquoi c'est quelqu'un qui est en poste à Cambridge, sachant que Cambridge n'était pas le premier poste de Jason Hardé? Pourquoi cette violence, ces formes de harcèlement touchent Jason Hardé au moment où il est censé être le plus haut? Et donc là, ça nous rappelle qu'il y a certains cercles qui sont interdits d'accès.
27: Racisme et domination. Mais d'ailleurs, c'est la raison d'être du racisme, la domination.
1: Exactement.
27: Parce qu'en fait, ce que ça signifie cette affaire, on va accepter les minorités qui font des métiers peut-être plus bas dans l'échelle, mais dès qu'elles s'élèvent dans les sphères politiques, universitaires. Il y a une spécificité universitaire, encore une fois, Maboula Soumaoro, vous pouvez raconter votre parcours, que vous expliquez dans votre livre « Le triangle et l'hexagone ». Et je ne sais pas si on peut poursuivre le parallèle avec le maire de Saint-Denis, mais est-ce qu'il y a une spécificité du racisme à l'université?
1: Il y a une spécificité dans la mesure où la sphère universitaire est censée être une sphère éclairée, ouverte, emplie de savoir, et donc apparemment, il y a certains corps qui n'appartiennent pas au corps justement universitaire. Donc cela va se traduire par l'inclusion ou la non-inclusion de certains individus, de certaines personnes, mais cela va aussi se produire au niveau de ce qui est jugé légitime ou illégitime en tant que domaine de recherche. Qui est-ce qu'on étudie? Qu'est-ce qu'on étudie? Quels sont les groupes qui sont dignes d'attention universitaire? Quels sont les groupes qui ne sont pas dignes d'intérêt universitaire? Donc dans mon cas, ça a été vraiment la question de mes domaines de spécialisation où il y a toujours eu le soupçon d'une, puisque moi je m'intéresse, comme vous l'avez dit, aux populations noires de la diaspora noire africaine du monde atlantique. Donc en tant que personne noire, avais-je la capacité d'avoir la distance critique nécessaire? Et ça, je l'ai découvert dès que j'ai entamé la recherche.
27: C'est ce qui fait que les minorités dans les universités, il y a complètement une chasse aux sorcières. Elles sont montées en épouvantail, wokisme, accusées de wokisme, de gauchisme aussi beaucoup.
1: Alors que toutes les statistiques prouvent le fait que ces minorités soient extrêmement minoritaires. Ouais. Là, quand on parle de Cambridge en France, j'ai pas les statistiques, mais peut-être que Christelle les aura. Mais à Cambridge, moins d'1%. Ouais. Moins d'1% du personnel enseignant n'est pas blanc à Cambridge.
27: Et dans le monde académique britannique, c'est 1,13%.
1: Donc, de quoi on parle? Et donc en France, j'imagine que c'est pire. Et on parle déjà de wokisme, on parle de la mainmise, de la vague qui submergerait tous les départements universitaires de France, alors que c'est faux. C'est absolument
27: bien
1: faux.
27: Bien sûr, mais alors pourquoi, avant de passer à la deuxième partie du débat, Christelle Hamel, il y a ces accusations, cette montée en épingle, gauchisme, wokisme de la part qui vise les universitaires noirs ou en tout cas issus d'une minorité, il y a l'idée finalement que un universitaire noir qui monte en puissance, qui est lu, qui est écouté, comme c'était le cas de Jay Donady, il est une menace aujourd'hui pour la l'extrême droite, pour les idées défendues, la guerre culturelle qui est évoqué évidemment par les populistes d'extrême droite.
3: Tout à fait, il y a un enjeu crucial dans la fonction même d'enseignement. Vouloir se réserver ces postes d'enseignants à une population blanche, c'est de fait contribuer à ce que le savoir sur, par exemple, la colonisation, les génocides commis par notre pays à travers le monde, au fur et à mesure de ces processus coloniaux, sur la discrimination, sur le soit des
27: entre
3: savoirs
27: les des blancs.
3: Entre les mains des blancs et donc moins traités de fait. Le savoir est toujours situé, c'est-à-dire que le savoir que nous produisons, il est quand même très lié à nos centres d'intérêt. Et nos centres d'intérêt, ils sont traversés par nos histoires individuelles. On a beau essayer de s'intéresser un peu à tout et à vouloir traiter tous les sujets. Si je dois traiter de la discrimination et du racisme, je ne vais jamais réussir à le traiter de la même façon qu'une personne qui sera concernée elle-même directement par ce phénomène d'hostilité, de discrimination j'aurai jamais la conscience, si vous voulez, de l'ampleur des atteintes que le racisme peut représenter dans le quotidien. Alors, je peux avoir des capacités à m'imaginer, parce que évidemment on parle et ça fait partie de mon travail à travers l'enquête Acadiscrit, qui est donc une enquête qui est destinée à mesurer le racisme à l'université. Donc mais pour autant, les données quantitatives vont pas rendre complètement compte du niveau de d'hostilité que ça peut représenter. Et ça va pas forcément bien rendre compte une chose qu'on va pas pouvoir mesurer, c'est toutes les personnes qui ont quitté l'université du fait du racisme, parce que notre enquête, elle est sur les personnes qui sont encore dans l'université.
27: Et ça montre, comme vous le disiez aussi, Maboula Soumaoro, comme vous l'avez soulevé, Christelle Hamel, que ce drame de Jason Hardy aurait pu arriver ailleurs et que c'est une situation, finalement, cette stigmatisation des universitaires issus de minorités qu'on peut retrouver partout dans le monde. Les minorités peuvent-elles faire carrière à l'université? C'est la question qu'on pose ce soir dans le débat du jour. Alors que cette semaine, les mémoires de Jason Hardy doivent paraître au Royaume-Uni. Jason Hardy, c'est cet universitaire noir, plus jeune universitaire noir, on l'a dit, de l'université de Cambridge, quand il a été recruté en 2023 et qui a été retrouvé mort à son domicile le 14 août dernier, après des accusations de plagiat, après une campagne très violente, je disais, médiatique, politique, orchestrée par l'extrême droite qui l'a poussé à la démission et donc il a été retrouvé décédé à son domicile quelques jours plus tard. Christelle Hamel est sociologue à l'INED, l'Institut National d'Études Démographiques, spécialiste des questions de discrimination, de rapports sociaux et d'inégalité. Vous avez donc participé à cette enquête que vous évoquiez, intitulée « Racisme à l'université », publiée dans la revue Marronnage. Maboula Soumaoro est maîtresse de conférence à l'université de Tours, dans l'ouest de la France, spécialiste des études africaines, américaines et de la diaspora noire africaine. Votre ouvrage, dans lequel vous racontez votre parcours, le triangle et l'hexagone, réflexion sur une identité noire. Maboula Soumaoro, j'aimerais à savoir maintenant, à présent, qu'on tente de comprendre la signification de, justement, cette affaire, Jason Hardy. Ça montre que les politiques d'inclusion ne fonctionnent pas. Alors, par exemple, au Royaume-Uni, il y a le fameux programme EDI, équité, diversité, inclusion. Ça va rester toujours dans l'idée que quand on recrute une personne, ça rejoint ce que vous disiez d'ailleurs, hein, une personne de couleur, c'est justement pour les quotas, c'est pour l'équité, la diversité, l'inclusion.
1: Oui, je pense qu'il y a un problème avec, on va dire, le fonctionnement même de ces politiques-là. Je voudrais aussi préciser que Jason Hardy, en Grande-Bretagne, a démissionné après avoir été quelque peu lâché par Cambridge. Ouais. Je pense que si Cambridge avait preuve d'un plus grand soutien en disant que nous restons aux côtés de la personne que nous avons recrutée, plutôt que d'annoncer nous allons mener une nouvelle enquête parce que de nouveaux éléments ont été trouvés, c'est là que Jason Hardy a démissionné puisqu'il était seul et que son institution qui était ou en tout cas qui avait le pouvoir et qui avait la capacité de le soutenir ne l'a pas fait. Ça, je pense que c'est un point important. Après, oui, évidemment, les politiques contre les discriminations, les politiques liées à l'inclusion, qu'est-ce qu'elle recouvre? Comment fonctionne-t-elle? Est-ce que c'est comme le cas de Cambridge en 2023? On va recruter Hardy en grande pompe. On va en faire, je sais ce qu'on appelle une tête d'affiche. Ouais. Mais ça peut pas être un par un. Enfin, on parle de moins d'1% du personnel enseignant. Donc ça, il faut que ça soit structurel. Mm. Pas seulement, un effet d'annonce comme ça avec une personne. Et maintenant, de toute façon, cette personne est décédée. Donc on va prendre peut-être une deuxième personne et la mettre en avant, c'est pas ça la véritable inclusion.
27: On parle du Royaume-Uni, on a bien compris que ça se passait aussi ailleurs, mais il y a pas de bonnes situations en termes d'inclusion dans le monde aujourd'hui pour les universitaires, pour justement ceux qui veulent progresser dans le savoir, qui sont stigmatisés par leur couleur de peau.
1: Quand je pense, donc moi mon terrain c'est plus les États-Unis, et quand je pense aux politiques d'affirmative action aux États-Unis, vraiment elles sont nées, alors au départ en théorie c'était tout d'abord la reconnaissance de discrimination passée. Il fallait reconnaître ces discriminations afin de les réparer. Mmh. Et quand on parle depuis la France de cette politique de affirmative action qu'on décèle aux États-Unis, déjà on l'a mal traduite en disant discrimination positive, qui donne un sens déjà très biaisé. C'est une traduction complètement inacceptable du terme. On oublie le pan de reconnaissance, faire le bilan pour pouvoir essayer de réfléchir.
27: Il faut dire égalité des chances. Mais est-ce que c'est possible? Est-ce que ça
1: réparation,
27: existe?
1: Réparation peut-être.
27: Réparation.
1: Et surtout on oublie, parce qu'il y a toujours cette question de la suspicion des personnes qui vont bénéficier de ces politiques, alors que aux États-Unis, les grandes invisibles de ces politiques d'affirmative action sont les femmes blanches. Souvent, on pense à l'affirmative action pour les minorités défavorablement racialisées. On pense jamais aux femmes blanches qui ont bénéficié de ces politiques parce qu'on est resté focalisé sur la question seulement, uniquement raciale et pas la question du genre et du sexisme et pas la question, je sais pas moi, du handicap ou des choses comme ça. Donc, à mon avis, c'est pour que cela marche, il faut vraiment prendre à bras le corps la question et revenir à ce que Christelle a mentionné tout à l'heure, c'est-à-dire la vérité, ou je sais pas, le plus proche de la vérité ou de la réalité de nos histoires, quelles que soient les sociétés, de notre passé, des inégalités, des hiérarchies qui ont été fondées, et c'est un travail monumental.
27: C'est ce que j'allais dire, c'est un examen de conscience. Est-ce que les sociétés sont prêtes à le faire alors qu'on est dans un backlash, le fameux retour de bâton? C'est la situation aujourd'hui, ce que je disais, paradoxal de 2026.
1: Les valeurs qui sont prônées sont celles de liberté, égalité, fraternité. Il est grand temps qu'on soit à la hauteur de ces valeurs, plutôt que de décréter qu'elles existent comme ça, de fait, et qu'elles n'ont pas à être entretenues.
27: Christelle Hamel, vous pensez qu'on peut lever ces obstacles aujourd'hui pour permettre aux universitaires issus de minorités de progresser sans être jugés, sans être stigmatisés?
3: Alors, aujourd'hui, les politiques de lutte contre le racisme et les discriminations à caractère racial à l'université, il faut dire qu'elles sont quasi inexistantes. Ouais. Il existe des plans de lutte qui sont des plans qui invitent à faire de la sensibilisation pour prévenir les comportements et les propos à caractère raciste, mais ces plans de lutte, de fait, il existe des référents racisme et lutte contre l'antisémitisme dans les universités, et ces référents reçoivent essentiellement des supports de formation qui sont portés sur la lutte contre l'antisémitisme et très peu sur les autres formes de discrimination raciale. Et par ailleurs, il n'y a là aucune politique qui vise à corriger le processus discriminatoire qu'on observe à travers nos enquêtes.

0: Et ensuite, une fois qu'ils sont, que ces personnes sont titularisées, il y a une difficulté d'accès au poste d'encadrement, c'est-à-dire au poste de professeur pour l'enseignement, le poste le plus haut dans la hiérarchie des enseignants, et au poste de chef de service pour les services administratifs. Donc, on a là et cela à qualification et âge égal. Donc, il faut réussir à corriger ça, mais aujourd'hui, on n'a pas de politique pour corriger ça en France.
1: Vous parlez que de la France, et au Royaume-Uni, il y a des programmes, on l'a évoqué ce soir, et la preuve que ça ne fonctionne pas, l'affaire Jason Hardy, donc on a bien compris que il y a cet examen de conscience à effectuer pour permettre aux minorités de faire carrière à l'université. C'est de la conclusion de notre débat ce soir. Merci beaucoup à vous deux, Christelle Amel et Maboula Soumaoro. Et merci à Florence Ponce, qui était dans la préparation de ce débat du jour, et David Brocouet, qui était à la réalisation.
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1: Et dans une minute, c'est le grand journal du soir avec Christophe Paget. 30 minutes plus tard, ce sera Afrique Soir. Ce sera Simon Bourtembourg. Bonsoir.
3: Bonsoir Romain, bonsoir à toutes et à tous.
1: On jette un coup d'œil au programme qui nous attend dans 30 minutes.
3: Eh bien oui, on parlera de ce plaidoyer de 4 chefs d'État africains pour une nouvelle stratégie dans la lutte contre Ebola. Les présidents congolais, ougandais, centrafricains et burundais qui appellent à une riposte village par village, communauté par communauté. Le dossier d'Afrique Soir sera lui consacré à la fin d'un symbole de l'histoire carcérale guinéenne à Conakry. À la mythique prison de Koromti construite en 1933 et progressivement démolie depuis ce week-end. Et puis on parlera également de sport et de football avec ce nouveau patron pour le football béninois. Marcelin Bokové est nommé à la tête de la Fédération Nationale. Former les jeunes, développer le football féminin et accompagner les clubs. Nous le verrons, les dossiers sont nombreux sur la table du nouveau président.
1: Et nous le verrons dans 30 minutes. Merci Simon Bourtembourg. Ce qui suit, c'est le grand journal du soir. Le dossier sera consacré à la riposte du Canada après les droits de douane imposés par les États-Unis.
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1: C'est l'heure du grand journal du soir. Bonsoir Christophe Paget.
4: Bonsoir Romain, bonsoir à toutes et à tous.
1: À la une ce soir, la riposte du Canada, donc au nouveau droit de douane annoncé par Donald Trump.
5: Ottawa imposera à partir du 8 septembre des droits de douane allant de 15 à 50% sur une série de produits américains. On en parle dans un instant avec Jeanne Bartoli du service économique de RFI. C'est le dossier de ce 20h. On se demandera aussi ensuite si les sanctions économiques présentées par les États-Unis, cette fois contre l'Iran, ne pourraient pas déboucher sur un rapprochement entre la Chine et l'Inde.
1: L'actualité au Proche-Orient, en Cisjordanie, ni occupé des colons israéliens qui attaquent des journalistes de l'agence France Presse.
5: Oui, qui couvrait une visite de militants israéliens à des Palestiniens harcelés. Un photographe de l'AFP nous racontera ce qui s'est passé. Avec notre correspondant aux États-Unis, on se penchera sur le retour de la rougeole dans le pays avec 2 nouveaux décès annoncés sur fond de scepticisme présidentiel, on le sait, à l'égard de l'obligation vaccinale. Et puis en France, à une semaine de la rentrée scolaire, le ministre de l'Éducation annonce la mise en place à l'école de questionnaires pour détecter les violences sexuelles dont seraient victimes les élèves, à suivre le reportage d'Amélie Beaucourt.
1: Un grand rendez-vous après ce grand journal du soir. On va évoquer Mayotte, département, région français, au cœur de toutes les attentions politiques, ou presque, après Édouard Philippe, l'ancien Premier ministre. Eh bien, c'est l'actuel chef du gouvernement, Sébastien Lecornu, qui est attendu sur place à partir de demain. Pourquoi ce soudain intérêt? Eh bien, réponse à suivre avec nos confrères du quotidien suisse Le Temps. Ce sera donc dans 15 minutes, après ce grand journal du soir, qu'on débute donc au Canada. Christophe Paget, le Canada présente sa réponse aux nouveaux droits de douane qui ont été annoncés hier par le président américain Donald Trump.
4: Alors, en amont Romain, on va rappeler que le président américain a indiqué hier qu'à partir du 1er janvier prochain, 1er janvier 2027, toutes les voitures, camions et pièces détachées automobiles ainsi que l'acier canadien verront leur taxe augmenter à 50%, sachant que ces produits étaient déjà surtaxés. Riposte canadienne donc ce soir, à partir du 8 septembre prochain, eh bien toute une série de produits américains vont écoper de surtaxes allant de 15 à 50%. Et Ottawa indique que cela correspondra au dollar près aux surtaxes américaines. Autant dire que le conflit commercial s'envenime entre les deux voisins. Jeanne Bartoli du service économie de RFI est avec nous pour en parler.

0: Et bonsoir Jeanne. D'abord, quels sont les produits et les filières concernées par cette riposte canadienne?
1: Alors la liste concerne plusieurs centaines de produits, Christophe, de l'acier au matériel agricole, aux produits laitiers, à l'industrie du papier est également concernée, ou encore l'électronique ou les appareils électroménagers. Tous ces produits sont donc visés par des surtaxes douanières qui correspondront au dollar près au montant des dernières surtaxes américaines. Pour autant, la riposte reste modérée, selon l'économiste Julien Martin de l'Université du Québec à Montréal.
2: Il y avait certaines personnes au Canada qui appelaient à ce qu'on mette en place des tarifs sur les exportations ou qu'on limite les exportations de certains biens critiques qu'on vend aux États-Unis, que ce soit l'énergie, certains minéraux critiques. Ça n'a pas été le cas. Ces biens sont encore exempts de tout contrôle au niveau des exportations. On n'a pas encore sorti l'artillerie lourde, entre guillemets.
0: Une riposte modérée, mais le gouvernement canadien se prépare tout de même à de fortes turbulences économiques.
1: Oui, preuve en est, il a dévoilé en parallèle des mesures de soutien pour les secteurs les plus durement touchés. Une enveloppe totale de 7,5 milliards de dollars canadiens sera débloquée pour soutenir la trésorerie des entreprises, renforcer les indemnisations chômage et créer un fonds de diversification pour le Canada. Objectif, aider les secteurs affectés à trouver de nouveaux marchés à l'export, alors que le Canada est historiquement extrêmement dépendant de son voisin qui absorbe 70% de ses exportations. Le gouvernement qui appelle également ses concitoyens à consommer canadien. Écoutez tout à l'heure, lors de la conférence de presse, le ministre fédéral des Finances, François-Philippe Champagne.
3: Je le disais hier, dans nos épiceries, nos quincailleries, nos entreprises et à tous les ordres de gouvernement, on peut choisir d'acheter canadien. Et on doit choisir d'acheter canadien.
0: Et Jeanne, ce conflit commercial États-Unis-Canada voit s'opposer deux dirigeants aux agendas politiques bien différents.
1: Ah oui, Donald Trump est à quelques mois des élections de mi-mandat. Mark Carney, de son côté, doit faire face à deux scrutins importants pour l'avenir du Canada. Début octobre, des élections au Québec, avec le parti indépendantiste qui est en bonne position dans les sondages. Et puis, mi-octobre, les habitants de l'Alberta se prononceront par référendum sur la question de savoir si l'Alberta doit demeurer une province du Canada. Mark Carney, qui joue donc tambour battant la carte de l'unité du pays face à Donald Trump. Selon un sondage effectué ce week-end par l'Institut Angus Reid, 76% des Canadiens interrogés ont dit approuver la rupture des négociations commerciales avec Washington.
0: Merci Jeanne Bartoli.
4: Cela concerne également des sanctions économiques, celles présentées par les États-Unis contre l'Iran.
0: Oui, présentées hier. Première conséquence, le cours du pétrole baisse. Deuxième conséquence, à Téhéran, les files d'attente devant les stations-service s'allongent. Quant à la Chine, partenaire stratégique et économique de la République islamique, elle insiste, Pékin défendra fermement ses intérêts, car les États-Unis ont aussi menacé d'isoler tout pays qui continuerait à soutenir Téhéran. Alors, est-ce que cette politique iranienne de Donald Trump va rapprocher la Chine et l'Inde? Selon l'agence de presse Reuters, le Premier ministre indien Narendra Modi s'apprête à recevoir le président chinois Xi Jinping ainsi que 400 fonctionnaires chinois le mois prochain à New Delhi, lors du sommet des BRICS. Ce sera la première visite en Inde depuis 7 ans du président chinois, car il y avait eu entre autres de violents accrochages militaires le long de leurs frontières communes. Mais ces sanctions américaines pourraient donc amener Pékin et New Delhi à renouer leurs relations, au moins sur le plan économique. Écoutez l'analyse d'Emmanuel Linco, auteur de Chine-Inde, la guerre des mondes.
5: De toute évidence, l'Inde craint un isolement et sans doute que c'est mesures de rétorsion aux Américaines poussent davantage Narendra Modi vers Xi Jinping. Donc ça, c'est assez intéressant parce que ça nous dit aussi que cette diplomatie indienne, très pragmatique, qu'elle opère en silo, c'est-à-dire qu'elle sépare les intérêts économiques et les intérêts stratégiques, que ces contentieux frontaliers, qui sont très anciens, que ces contentieux persisteront sur la longue durée de toute évidence, mais il y a intérêt évidemment pour les deux partenaires à développer davantage leurs relations parce que sur le plan économique, elles sont quasiment insignifiantes si on les compare aux relations économiques entre la Chine et l'Europe ou bien entre la Chine et les États-Unis.
0: Emmanuel Linco avec Mélissa Barra.
4: En Cisjordanie occupée, des colons israéliens ont attaqué des journalistes de l'AFP, l'agence France Presse.
0: En Cisjordanie occupée où les attaques de colons israéliens sont quotidiennes, aujourd'hui ils s'en sont donc pris un groupe de militants israéliens qui organisaient des visites solidaires auprès de Palestiniens harcelés. Des journalistes étaient aussi sur place pour couvrir cette visite, c'était près de Bethléem. Un photographe de l'AFP qui était sur place raconte la suite, il a préféré ne pas donner son nom.
6: outside, really in very close.
7: Tout près de Janata, il y a un avant-poste de colons israéliens qui est sans cesse démoli par l'armée israélienne, mais qui est reconstruit très rapidement. Il y avait beaucoup de monde. Alors que les militants et les journalistes assistaient à cette journée de solidarité, certains colons ont endommagé plusieurs véhicules de journalistes et d'activistes. Ils ont crevé les pneus et cassé les pare-brises à coups de pierre. Des affrontements ont éclaté. Il y a eu quelques personnes blessées qui ont été soignées.
0: Des propos recueillis par notre envoyé spécial permanent à Jérusalem, Frédéric Misselin. Au moins 5 personnes ont été blessées. Toujours en Cisjordanie occupée, un député israélien d'extrême droite a tenté de détruire un mémorial à coups de marteau, un mémorial aux terroristes, dit-il, et non à la mémoire des martyrs, comme le disent les Palestiniens. Cette tentative de dégradation a été condamnée à la fois par l'armée et par la classe politique israélienne.
4: Aux États-Unis, 2 nouveaux décès liés à la rougeole.
0: Oui, retour en force dans le pays de cette maladie très contagieuse, alors qu'elle avait été éradiquée en 2000. Mais l'an dernier, il y a eu 3 morts. Les 2 qui viennent d'être annoncés en Pennsylvanie sont les premiers de 2026 pour une épidémie qui est la pire recensée aux États-Unis en 35 ans. Une épidémie entretenue par le scepticisme de l'administration Trump à l'égard de l'obligation vaccinale. À Washington, la correspondance de Vincent Souriau.
8: Au nom de la vie privée, les autorités locales n'ont pas révélé leur identité. Tout juste sait-on que ces 2 personnes habitaient le comté de Lancaster, à 1 heure de route environ de Philadelphie, et qu'elles n'étaient pas vaccinées contre la rougeole. L'exécutif local rappelle que cette maladie avait largement disparu de la région depuis plus de 30 ans, et que la population n'est pas sensibilisée à la gravité potentielle que peut entraîner une infection. En tant que médecin, souligne la secrétaire d'État chargée de la santé en Pennsylvanie, il faut que chacun comprenne que le ROR, le triple vaccin contre la rougeole, les oreillons et la rubéole, est sûr et procure la meilleure protection que nous ayons. La Pennsylvanie a répertorié près de 400 cas de rougeole depuis le début de l'année et l'épidémie flambe au niveau national. 2777 signalements, soit déjà 200 cas de plus que l'an dernier. C'est du jamais vu depuis 1991. La communauté médicale met en cause les discours complotistes de l'administration Trump qui recommande de réduire le nombre de vaccins et de ne plus combiner rougeole, oreillon et rubéole. Vincent Jouriou, Washington RFI.
0: Le patron de la CIA, John Ratcliffe, était en visite à Moscou ce mardi. C'est en tout cas ce qu'affirment les médias américains CBS et Axios. Washington et Moscou ne confirment pas. Ce serait sa première venue en Russie depuis son entrée en fonction l'an dernier. En tout cas, ce qui est certain, c'est que le chef de la diplomatie du Vatican, lui, était bien à Moscou. Il a rencontré ce mardi son homologue russe. Et il appelait la Russie et l'Ukraine à négocier pour mettre fin à la guerre, exhortant les 2 parties à faire preuve, je cite, d'ouverture et de bonne volonté.
4: Radio France Internationale, 18h10 en temps universel, c'est le grand journal du soir avec Christophe Paget. 13h10 à Lima, on va partir au Pérou où un procès historique s'est achevé aujourd'hui.
0: 4 personnes ont été condamnées pour l'assassinat en 2023 d'un défenseur de l'Amazonie, un homme qui luttait contre la déforestation et l'implantation du trafic de drogue sur le territoire de sa communauté. Les peines vont de 15 à 35 ans de prison. À Lima, la correspondance de Martin Chabal.
9: La peine est lourde, 35 ans de prison, c'est même la peine maximale prévue par le droit péruvien. Cristina Gavancho est l'avocate de la famille de la victime.
10: Nous considérons que cette décision est une décision exemplaire. C'est un message fort pour dire qu'au Pérou, l'impunité ne sera pas tolérée en cas d'assassinat de leaders indigènes.
9: C'est une première pour le Pérou qui pourrait faire jurisprudence.
10: Justement, pendant que la juge lisait la sentence, nous avons appris qu'un autre leader indigène venait d'être assassiné. Donc on peut dire que ça va créer un précédent qui pourra servir de ligne d'action pour lutter contre l'impunité et un meilleur accès à la justice.
9: Au Pérou, depuis 2020, plus de 20 défenseurs de l'environnement ont été assassinés et aujourd'hui, près de 200 personnes sont menacées pour s'opposer à des activités illégales sur leur territoire. Le procès de l'assassinat de Quinto Inuma et la manière dont les juges ont enquêté dans cette affaire pourraient donc servir aujourd'hui de modèle. Le tribunal s'est déplacé jusqu'à Tarapoto, en pleine Amazonie, pour entendre directement les témoins de l'assassinat, une méthode saluée par les avocats comme décisive dans l'obtention de cette condamnation. Martin Chabal, Lima, RFI.
0: L'ONU alerte sur la situation des droits humains en Birmanie. Dans un nouveau rapport, le Haut Commissariat des Nations Unies aux Droits de l'Homme pointe les violences généralisées qui visent la minorité Rohingya et détaille également les violences militaires et l'essor d'une économie de guerre qui expose les civils à de graves difficultés. Depuis le coup d'État militaire de 2021, plus de 8000 civils ont été tués, un chiffre probablement très sous-estimé selon les Nations Unies. L'Allemagne expulse 23 Afghans vers Kaboul. Selon le ministre de l'Intérieur, la plupart d'entre eux ont été condamnés pour des infractions graves, notamment des agressions sexuelles et des violences volontaires. Berlin ne reconnaît pas le gouvernement des talibans, mais il a négocié avec eux l'organisation de ces vols d'expulsion. Depuis l'arrivée au pouvoir du chancelier Friedrich Merz, il y a un an, 228 hommes afghans ont été renvoyés d'Allemagne vers l'Afghanistan.
4: Et puis en Chine, 3 ans de prison pour des sculptures satiriques de Mao Tse-tung.
0: L'artiste chinois Gao Shen a été condamné aujourd'hui pour des œuvres qu'il avait réalisées avec son frère il y a une quinzaine d'années. Des œuvres qui se moquaient ouvertement de l'ancien président chinois Mao Tse-tung. Le plasticien réside aux États-Unis, mais il a été incarcéré en Chine, jugé coupable de diffamation de héros et des martyrs en vertu d'une loi qui interdit de critiquer les anciens dirigeants du pays. Nicolas Roca.
11: Mao Zedong à genoux, implorant le pardon, armé d'un fusil, tenant en joue Jésus-Christ ou encore affublé du nez de Pinocchio. Les frères Gao ont multiplié les œuvres satiriques sur le père fondateur sans être inquiétés jusqu'à l'arrestation de Gao Jun en 2024, puis sa condamnation ce mardi.
12: Cette affaire montre que les autorités chinoises sont prêtes à faire tout ce qu'elles jugent nécessaire pour persécuter les personnes dont elles n'apprécient pas les critiques. Et s'il faut les placer en détention arbitraire sans aucun fondement juridique, pas de problème. S'il faut inventer une nouvelle loi, aucun souci.
11: Sophie Richardson, directrice exécutive de l'ONG Défenseur des droits de l'homme chinois, fait référence à la loi de 2018 utilisée pour condamner Gao Jun de manière rétroactive.
12: Cela donne aux autorités la possibilité de cibler certains discours, principalement les critiques des gouvernements précédents ou d'autres personnes que les autorités considèrent comme des héros, des martyrs, et de poursuivre en justice ceux qui critiquent publiquement ces individus.
11: Mais leurs proches, eux aussi, sont inquiétés.
12: L'épouse de Gao Jun et leur jeune fils, qui est citoyen américain, n'ont pas été autorisés à quitter le pays. Le Parti communiste chinois manque-t-il à ce point de confiance qu'il doit décharger sa nervosité sur un garçon de 7 ans? Vraiment?
11: Gao Jun, derrière les barreaux depuis 2 ans, a encore une année à purger, mais pourrait faire appel de la décision.
0: Nicolas Roca, arrestation en Arménie d'un ex-président Robert Kocharyan, 71 ans. Cet opposant au Premier ministre Pachinian est soupçonné de corruption et d'abus de biens publics lorsqu'il était à la tête du pays. Immédiatement après son arrestation, il a dû être hospitalisé pour des problèmes d'hypertension. 6 personnes ont été arrêtées en tout, dont un, des fils de l'ex-président. Et des perquisitions ont été menées dans des dizaines d'endroits, parmi lesquels des entreprises liées à la famille Kocharyan. On le sait, Volkswagen compte supprimer 50 000 postes pour un deuxième plan social. Eh bien, ce mardi, le patron du groupe automobile allemand a annoncé que la moitié toucheront l'Allemagne, alors que plane déjà une perspective de fermeture pour plusieurs sites dans le pays.
4: Et puis en France, on est à une semaine de la rentrée scolaire qui verra la mise en place à l'école de questionnaires pour détecter les violences sexuelles dont les élèves seraient victimes. C'est le ministre de l'Éducation qui l'a annoncé.
0: Oui, une annonce qui fait suite aux nombreuses révélations cette année d'abus sexuels dans le périscolaire. Dans le pays, d'après la Civise, 10% des mineurs ont subi ce type de violence, le plus souvent dans le cadre familial. Pour le ministre Édouard Geffray, l'école, qui est déjà à l'origine de 80 000 signalements par an, doit renforcer sa mission de détection des violences. Précision Amélie Beaucourt.
13: Le questionnaire sera distribué dès cette année aux 10 millions d'élèves inscrits entre la grande section de maternelle et la terminale, dans des formes adaptées à leur âge, au moment où ils remplissent un autre questionnaire, celui sur le harcèlement scolaire, qui existe depuis 2023. Édouard Geffray, ministre de l'Éducation.
14: Les élèves vont avoir un feuillet supplémentaire. Ces réponses sont anonymes, mais ils auront la possibilité, s'ils le souhaitent, d'indiquer leur nom et leur prénom pour rencontrer un adulte de confiance. Et on sera en mesure de faire les signalements à la justice s'il y a lieu et d'orienter, évidemment, en termes de prise en charge, notamment en termes de santé psychique.
13: Élaboré par des professionnels du médico-social, le traitement de ces réponses n'est pas encore fixé à l'heure qu'il est, mais le ministère s'attend à des révélations sismiques.
14: Quand vous rentrez dans une salle de classe, vous avez entre 2 et 3 enfants potentiellement devant vous qui ont été victimes de violences sexuelles. Moi, je considère que c'est un chiffre qui est monstrueux.
13: Le dispositif EVAR, d'éducation à la vie affective et relationnelle, sera aussi renforcé. 3 séances pour sensibiliser les élèves au consentement et leur permettre de détecter les gestes et comportements anormaux qu'on leur imposerait. Mis en place en 2025, il n'est pas encore appliqué dans sa totalité.
0: Amélie Beaucourt, c'est la fin de ce journal, mais RFI Soir continue avec vous. Romain Ouzoui.
4: Merci Christophe Paget pour ce grand journal du soir. 20h17 ici à Paris. Au programme des prochaines minutes, on va évoquer Mayotte, département région français, au cœur de toutes les attentions politiques ou presque. Après l'ancien Premier ministre Édouard Philippe, c'est l'actuel chef du gouvernement, Sébastien Lecornu, qui est attendu sur place à partir de demain. Mais pourquoi ce soudain intérêt? Réponse à suivre avec nos confrères du quotidien suisse Le Temps. Et puis nous évoquerons le retour en politique d'une ancienne figure de l'autorité palestinienne, Mohamed Dahlan, en exil depuis 15 ans aux Émirats Arabes Unis. Il est aujourd'hui médiateur pour le plan de paix à Gaza. Mais tout ça, ce sera après les sports. Les sports avec Anne Dufort-Cornillier, bonsoir.
15: Bonsoir.
4: Le football pour débuter, Anne, avec le mercato qui bat son plein en ce moment.
15: Et oui, plus qu'une semaine avant la fermeture du marché des transferts, alors on s'active. Parmi les signatures les plus attendues cette semaine, celle du Camerounais Carlos Baleba. Après 3 saisons à Brighton, en Angleterre, le milieu défensif rejoint Manchester United, l'un des plus grands clubs du monde. Un parcours époustouflant pour ce jeune joueur passé par le championnat français avec Lille, il y a quelques années. Mais en réalité, ce n'est pas si surprenant de le voir à ce niveau, Sadio Diouf.
16: Il est déjà considéré comme une valeur sûre de la Première Ligue. Carlos Baleba a beau n'avoir que 22 ans, footballistiquement parlant, c'est déjà un vieux briscard. Le Camerounais se révèle en France, à Lille, seulement 21 matchs de Ligue 1, mais assez pour convaincre Brighton de le recruter en 2023 pour environ 27 millions d'euros. Depuis, Baleba s'impose, 112 matchs avec les Seagulls, un milieu puissant, physique, capable de défendre et de se projeter, des qualités qui séduisent les Red Devils. Le club anglais débourse 76 millions d'euros plus 6 de bonus pour s'attacher ses services. Une belle trajectoire pour l'enfant de Douala, originaire du quartier d'Akwa. Manchester United connaît déjà un autre milieu camerounais, désormais retraité, né dans la même ville que Baleba. Il s'appelle Eric Djemba Djemba. Plus de 20 ans après, il devient donc le nouveau milieu camerounais de Manchester United, le deuxième lion indomptable de l'effectif avec Brian Bemo.
15: Et il sera très certainement présenté à Old Trafford dimanche lors du match de Première Ligue face à Ipswich.
4: Voilà pour le foot, le basket à présent et l'équipe de France féminine qui se trouve dans la dernière ligne droite de sa préparation à la Coupe du Monde qui déroulera en Allemagne.
15: Et le groupe n'est pas encore au complet. Il attend plusieurs joueuses qui arrivent de WNBA, la Ligue américaine. Romane Berniès, vice-championne olympique à Paris en 2024, connaît les forces des Bleus. Pour elle, la finale des Jeux face aux États-Unis leur a donné beaucoup de confiance et de crédit.
17: Le fait d'avoir titillé autant ces Américaines et d'avoir prouvé qu'on était même capable et peut-être qu'on méritait de gagner. Je pense que oui, bien évidemment qu'on est attendu maintenant sur chaque match. On en est consciente, mais après nous c'est réellement aussi au quotidien qu'on cultive un peu cet esprit de la gagne. On est compétitrice et on a envie de gagner tous les matchs et c'est aussi, faut apprendre à gagner tout simplement et voilà, et c'est ce qu'on inculque aussi aux jeunes qui arrivent, c'est de dire qu'il y a réellement un statut et qu'il n'y a aucun match qui est pris à la légère. Donc voilà, oui, l'équipe de France est attendue et c'est ok. On est ok avec ça, entre guillemets, et on l'assume, mais il faut travailler pour et il faut performer.
15: Propos recueillis par Pauline Guillou à l'INSEP. Début tournoi le 4 septembre, les Français seront dans le groupe B aux côtés du Nigeria, de la Corée du Sud et de la Hongrie.
4: On va terminer par le cyclisme. C'était la 4e étape du Tour d'Espagne aujourd'hui. Alors, il n'y a cette fois pas eu d'orage ni de grêle, mais il y a eu une victoire de Tadej Pogacar.
15: Et oui, le Slovène était parti avec le maillot rouge ce matin en Andorre et il conserve sa tunique ce soir grâce à un raid en solitaire. Parti à 50 km de l'arrivée, le leader de l'équipe UAE s'est retrouvé seul 500 mètres plus loin après avoir lâché l'Autrichien Félix Gall de la formation Decathlon CMA CGM. Demain, cap sur la province de Tarragone en Catalogne. Ce sera une étape assez plate de 171 km où les rouleurs pourront s'exprimer.
4: Merci Anne Dufort Cornillier pour cette synthèse de l'actualité sportive de ce mardi, il est 20h21 ici à Paris. En France, ce sera son premier déplacement en Outre-mer depuis sa nomination au poste de Premier ministre et c'est un déplacement qui va être observé de très près. Sébastien Lecornu est attendu demain mercredi et jeudi à Mayotte, le département région le plus pauvre de France, durement touché par le passage du cyclone Chido il y a un an et demi. Bonsoir Paul Ackermann.
18: Bonsoir.
4: Correspondant à Paris du quotidien suisse Le Temps et responsable de l'édition française du Temps. Cette visite, elle est au cœur de la chronique que vous publiez cette semaine. Première question, Paul Ackermann, pourquoi les politiques se précipitent actuellement à Mayotte, parce que Sébastien Lecornu s'y rend, on l'a dit, à partir de demain, mais avant lui, il y a eu Édouard Philippe, candidat à la prochaine élection présidentielle, qui s'est rendu sur place ces derniers jours.
18: Alors, la première raison affichée, c'est bien sûr la reconstruction un peu plus d'un an après le cyclone Chido, et c'est ce qui est affiché comme raison surtout pour le Premier ministre. Mais très rapidement derrière, on voit que la vraie raison, surtout pour Édouard Philippe, c'était de parler d'immigration, de poser un discours très dur sur l'immigration en profitant un peu, si on veut, de ce contexte particulier de Mayotte qui permet d'avoir un discours beaucoup plus dur sans nécessairement braquer, on va dire, dans l'hexagone ou dans ce qu'on appelle en France la métropole. Et je pense que ça a été particulièrement notable chez Édouard Philippe qui a eu des propositions et des mots vraiment qu'il ne se serait pas permis s'il parlait de l'immigration à Paris ou à Marseille, en disant qu'il fallait fermer les vannes, en disant qu'il allait faire un moratoire sur le droit du sol, sur le regroupement familial, sur les demandes d'asile. Donc le contexte de Mayotte lui permet d'aller beaucoup plus loin que ce qu'il pourrait dire vu de Paris, quoi.
4: Alors oui, Mayotte, parce que c'est un lieu où le sujet de l'immigration est brûlant, et c'est un sujet qui va dominer la prochaine campagne présidentielle.
18: Oui, en tout cas, en ce moment, visiblement, Édouard Philippe a décidé qu'il allait essayer, ben, peut-être de trouver des alliances de ce côté-là, du côté de la droite. Et ça a marché, hein. Valérie Pécresse a dit, en entendant ses propositions, que ça ouvrait la porte à une alliance avec lui. Et puis, et surtout, la réaction de Marine Le Pen le montrait bien. Ce qu'elle a dit, en gros, elle valide sur le fond les mesures. Elle dit simplement qu'elle avait proposé la même chose il y a plusieurs mois. Et d'ailleurs, elle a fait de Mayotte une sorte de fief. Elle a réussi à faire élire une députée RN. Elle avait fait elle-même 59% au deuxième tour de la précédente élection présidentielle. Donc on voit bien comment cet archipel est devenu une sorte de lieu où tout est réuni pour droitiser un peu son image, quoi. Et on pense bien, droitiser au niveau national. Et on voit bien comment tout ça, finalement, ne se fait pas tellement dans l'intérêt des habitants de Mayotte, mais pour se créer un profil au niveau national.
4: Et justement, à partir de ces déplacements à Mayotte, je ne sais pas ce qu'on peut attendre de Sébastien Lecornu, le Premier ministre, à partir de demain, mais est-ce qu'il faut s'attendre à une surenchère des propositions sur justement l'immigration ?
18: Alors, je pense que Sébastien Lecornu, lui, a quand même l'obligation en tant que Premier ministre d'être un peu plus concret et beaucoup plus présent sur les questions de reconstruction qui sont vraiment urgentes là-bas. Par contre, je suis absolument certain qu'il parlera aussi d'immigration, qu'il en profitera aussi pour répondre d'une certaine manière à Édouard Philippe, parce que, alors, ce qu'il faut savoir, c'est que même si Sébastien Lecornu dit toujours qu'il n'est pas intéressé par la présidentielle, c'est quand même un nom qu'on mentionne de plus en plus comme une possible alternative dans le camp, on va dire, du bloc central. Donc il sera nécessairement pas nécessairement une surenchère, peut-être qu'il aura plutôt à cœur de dire voilà ce qui est pas possible, etc., pour présenter sa vision de la question, mais la question de l'immigration sera nécessairement présente dans ces deux jours de visite là-bas.
4: Et donc l'enseignement principal de cette séquence politique entre le déplacement ces derniers jours d'Édouard Philippe, celui annoncé de Sébastien Lecornu, c'est que le Rassemblement national dicte son agenda en vue de sa campagne présidentielle.
18: Ah bah là, clairement, et d'ailleurs Marine Le Pen le souligne, ce que propose Édouard Philippe, c'est effectivement en grande partie ce qu'elle proposait elle, et le succès qu'elle a eu là-bas avec ce discours-là, et bien visiblement, il donne envie à des politiciens plus modérés. Donc, dans cette phase-là, quand il faut aller chercher des alliances à droite, ben effectivement, c'est elle qui dicte et qui même repère, on va dire, les bons plans pour se profiler, parce qu'elle aussi, quand elle va là-bas parler de ça, elle parle surtout au reste de la population française et pas nécessairement aux habitants de Mayotte eux-mêmes, quoi.
4: C'est à Mayotte que les politiciens français cultivent désormais leur profil droitier. Titre de votre chronique, Paul Ackermann, qu'on peut retrouver cette semaine dans Le Temps et sur le site internet, évidemment, du Quotidien Suisse. Merci beaucoup.
18: Merci à vous.
4: 18h26 en temps universel, la politique toujours au Proche-Orient cette fois. Avec le retour d'une ancienne figure de l'autorité palestinienne, membre du Fatah, c'est Mohamed Dahlan. Depuis 15 ans, il vit aux Émirats Arabes Unis, en exil. Le voilà désormais médiateur pour le plan de paix à Gaza. C'est un reportage de Rami Almeghari et Frédéric Misselin.
19: Pour appuyer la réapparition de Mohamed Darlan, sa biographie vient d'être publiée dans la bande de Gaza. Elle a été tirée à 2000 exemplaires. L'éditeur, Samir Mansour, convient que le livre sort à point nommé.
20: Ce livre est très élogieux pour Mohamed Darlan et sa publication est très opportune. Personne d'autre que Mohamed Darlan ne peut diriger les affaires car c'est le seul fils de Gaza qui comprenne la situation aujourd'hui, le seul qui se soucie du peuple.
19: Coup de pub, en tout cas le livre n'est pas vendu, mais distribué gratuitement à Gaza, où la popularité de Mohamed Darlan est réelle. La biographie est signée Ahmed Youssef, un ancien cadre du Hamas qui dit s'être aujourd'hui éloigné du mouvement islamiste. Pourtant, Darlan a été au début des années 2000 un farouche opposant au mouvement armé. En 2007, le Hamas a déjà remporté les élections dans l'enclave et les violences interpalestiniennes font rage. À l'époque, Mohamed Darlan, membre du Fatah, est responsable de la sécurité à Gaza, comme le rappelle le politologue gazaoui Ahmad Al-Tanani.
21: Il avait l'image d'un homme ferme et déterminé. À cette époque, Mohamed Darlan était le principal adversaire du Hamas dans la bande de Gaza. C'est ce qui l'a conduit à quitter Gaza pour la Cisjordanie.
19: Puis c'est l'exil en raison de sa rivalité avec le président Mahmoud Abbas. Aujourd'hui, Mohamed Darlan parle avec absolument tout le monde, souligne le politologue.
21: Le courant de Mohamed Darlan et le Hamas sont en contact direct depuis des années, étant donné la situation à Gaza. Plusieurs sources indiquent que Mohamed Darlan joue un rôle de médiateur. Il entretient des relations ouvertes avec le régime égyptien, avec les Émirats Arabes Unis, et ces derniers jouissent d'une influence importante sur les Américains. Et puis il existe un canal de communication entre les Émirats Arabes Unis et le gouvernement israélien.
19: Le Jérusalem Post a même évoqué en mai une rencontre qui aurait eu lieu entre le chef des renseignements de l'État hébreu et Mohamed Darlan. Ce retour aux affaires est porté par une ambition personnelle, selon Ahmed Al-Tanani.
21: Au cours des dernières années, il a tenté de se repositionner au sein du système palestinien. Dans ce contexte, son implication dans le dossier de la bande de Gaza a sans aucun doute constitué un tremplin. En plus, Mohamed Darlan est originaire de Gaza. C'est là qu'il exerce principalement son influence et qu'il s'impose.
19: Des élections législatives sont prévues en novembre prochain. Ce sera un test pour le courant de Mohamed Darlan, si elles ont bien lieu. Rami Almeghari dans la bande de Gaza, Frédéric Misselin, Jérusalem, RFI.
4: Retour à Paris, 20h29, c'est la session soirée de l'info sur RFI qui se poursuit pendant 1h30 à suivre dans quelques secondes la première édition d'Afrique Soir et puis les rediffusions à partir de 19h10 temps universel. Le grand entretien du soir avec l'actrice et réalisatrice française Aïssa Maïga, ce sera à 19h10 TU.
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4: 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Lors de la première édition d'Afrique Soir. Bonsoir Simon Bourtembourg.
25: Bonsoir Romain, bonsoir à toutes et à tous. Le plaidoyer de quatre chefs d'État africains pour une nouvelle stratégie dans la lutte contre Ebola. Dans le journal Jeune Afrique, les présidents congolais, ougandais, centrafricains et burundais appellent à une riposte village par village, communauté par communauté. Avec à la manœuvre les pays du continent, nous le verrons. Au Togo, un des réalisateurs français arrêté il y a un mois, libéré sous contrôle judiciaire pour suivre des soins. On entendra dans ce journal la réaction de son avocat. À la fin d'un symbole de l'histoire carcérale guinéenne à Conakry, la mythique prison de Koronti construite en 1933 est progressivement démolie depuis ce week-end. Nous le verrons dans le dossier d'Afrique Soir, les pelleteuses sont à l'œuvre alors que l'ensemble des détenus a été transféré. Et puis du football avec un nouveau patron pour le foot béninois, Marcelin Bokové est nommé à la tête de la Fédération Nationale. Son profil et ses projets en fin de journal. Repenser la riposte face à l'épidémie d'Ebola, c'est le sens d'un appel inédit lancé par quatre chefs d'État africains. dans une tribune conjointe publiée par Jeune Afrique. Félix Tshisekedi, Yoweri Museveni, Faustin Archange Touadéra et Évariste Ndayishimiye plaident pour une nouvelle stratégie de la lutte contre la maladie qui sévit notamment en République démocratique du Congo. Aux côtés du directeur général d'Africa CDC, Jean Kaseya, les présidents congolais, ougandais, centrafricains et burundais affirment donc qu'Ebola sera vaincu village par village, communauté par communauté. Les signataires réclament un changement de méthode et un rééquilibrage des partenariats internationaux face aux urgences sanitaires. Patient Ligodi.
1: Leur diagnostic part des chiffres. La riposte en RDC et en Ouganda a suscité environ 1,2 milliard de dollars d'engagement annoncé. Mais seulement 816 millions ont été effectivement décaissés. Pour les signataires, chaque retard prive des villages des traitements et empêche certaines équipes de surveillance d'atteindre les communautés. Autre problème, lorsque les financements passent en dehors des mécanismes nationaux ou sans information complète sur leur utilisation, les interventions risquent de se fragmenter. Ils demandent donc des décaissements plus rapides, alignés sur les plans nationaux. Chaque somme devrait pouvoir être retracée. Où est-elle arrivée? Quand? Pour quelle intervention et avec quel résultat? Les signataires réclament aussi des moyens pour les dispositifs régionaux, la surveillance transfrontalière, les laboratoires et les équipes d'urgence. Les plans nationaux ne permettent pas à eux seuls, disent-ils, d'y suivre les mouvements des populations au-delà des frontières. Leur principe est simple. Les pays dirigent, Africa CDC coordonne et les partenaires soutiennent. Ils appellent enfin les États africains à investir davantage dans leur propre système de santé.
25: Au Togo, la libération sous contrôle judiciaire de Sébastien Pérez Pezzani, le réalisateur français arrêté fin juillet avec son confrère Gaël Moker, a été transféré à l'hôpital. Les deux hommes avaient été interpellés avec leur collaborateur togolais alors qu'ils tournaient un épisode d'une série documentaire diffusée sur France Télévisions. Un mois après cette arrestation, cette première libération donc est un soulagement pour Maître Martial Akakpo. Son client Sébastien Pérez Pezzani souffre donc de graves soucis de santé qui ont motivé cette prise en charge médicale.
2: Il se plaint toujours de douleur. Il n'est pas dans un hôpital, mais il reçoit régulièrement la visite de son médecin. Et il sait qu'il doit être opéré très clairement. Il y a deux médecins qui l'ont attesté. L'un d'entre eux a même dit que le Togo ne disposait pas de plateau médical pour pouvoir prendre en charge une telle intervention. Il a refusé de se soumettre à un tel acte médical au Togo. Il demande à être opéré en France. Il y a un médecin français qui a déjà exprimé le souhait de l'accueillir et de lui procurer une telle intervention. Donc, il n'a pas le moral. Nous estimions d'ailleurs que ces mesures de contrôle judiciaire doivent être levées le plus rapidement possible. À tout moment, nous pouvons réitérer cette demande en tenant compte de l'état d'évolution de la santé de Monsieur Pérez.
25: Un témoignage au micro RFI de Wely Diallo. Au Sénégal, le Conseil constitutionnel déclare irrecevable la proposition de loi votée par l'Assemblée nationale la semaine dernière qui visait à encadrer les fonds spéciaux. Selon les sept sages, le texte empiétait sur le domaine réservé au pouvoir réglementaire. Le recours avait été introduit le 18 août dernier par le Premier ministre Mohamed Al-Aminou Lo. Ce dernier, justement, est attendu le 1er septembre prochain à l'Assemblée nationale, dirigée par son prédécesseur Ousmane Sonko, pour sa déclaration de politique générale. C'est une page de l'histoire carcérale guinéenne qui se tourne. À Conakry, à la maison centrale de Koronti dans la commune de Kaloum, est progressivement démolie depuis samedi dernier. Construite en 1933 pendant la période coloniale, cette prison était devenue au fil des décennies l'un des lieux les plus emblématiques du système pénitentiaire guinéen. Désormais, les pelleteuses sont entrées en action après le transfert de l'ensemble des détenus vers d'autres établissements pénitentiaires. Mouktarba.
3: Une dizaine de bulldozers et des véhicules du génie militaire s'activent depuis samedi autour de la prison centrale. Pour les autorités, cette démolition doit permettre de récupérer un espace important au cœur de la capitale. Le gouvernement présente donc cette destruction comme une étape vaste du programme de transformation de Conakry. Le ministre de l'Urbanisme, de l'Habitat et de l'Aménagement du Territoire, Mohamed Lamine Sissavane, a indiqué que le site devait notamment accueillir des logements et des infrastructures destinées à certains services publics. C'est aussi un lieu de mémoire qui disparaît. Pendant des décennies, la maison centrale a accueilli des détenus de droit commun, mais aussi des personnalités politiques et militaires. En novembre 2023, une attaque armée avait permis l'évasion temporaire de l'ancien chef de la junte Moussa Dadis Camara et de plusieurs autres détenus. Construite pour accueillir environ 300 personnes, la maison centrale avait connu au fil des années une forte surpopulation, près de 2000 détenus ces dernières années, selon plusieurs sources. Une illustration des difficultés du système pénitentiaire guinéen. Moctarba Conakry, RFI.
25: Et une prison moderne d'une capacité de 3000 places est, elle, en cours de construction dans la commune de Doubreka à la sortie de Conakry. Elle devrait être livrée en 2027. C'est donc un changement important pour la Guinée, d'une part au vu de l'ampleur des travaux, mais aussi sur le plan symbolique. C'est un lieu lourd d'histoire qui disparaît du paysage guinéen. La maison centrale de Conakry incarnait avant tout le pouvoir colonial. Inaugurée en 1903, elle aura vu passer entre ses murs les plus grandes figures politiques de l'histoire moderne du pays. Pour en parler, Tanguy Billon s'est entretenu avec l'anthropologue Frédéric Lemarcy.
5: On peut dire qu'au fond, dans l'ensemble des différentes périodes historiques dans laquelle s'inscrit la prison en Guinée, la prison sert au moins à deux choses. D'abord, elle sert à matérialiser la puissance du pouvoir, à montrer sa souveraineté, que ce soit par les enfermements des petits chefs à l'époque coloniale, des micro-chefs guinéens qui sont enfermés là ou envoyés à Fotoba, ou que ce soit pour l'enfermement des vagabonds ou pour la mise au travail des personnes jugées indésirables. Elle est aussi un lieu important de contestation du pouvoir. À l'époque coloniale, il y a des manifestations de détenus contre l'autorité coloniale dans la prison, contre les traitements reçus par les détenus, mais ce type de manifestation s'observe après l'indépendance, et notamment, on observe à chaque changement de régime une libération des détenus, mais aussi rapidement qu'ils ont été libérés, d'autres détenus les remplacent, notamment les opposants au pouvoir. Donc, la prison est un haut lieu politique. L'endroit où elle était située au cœur de Kaloum, dans le quartier de Koronti, était éminemment symbolique, et on comprend la volonté d'ailleurs du pouvoir actuel de déplacer la prison et d'éloigner du centre névralgique du pouvoir ce lieu qui est aussi un lieu de contestation.
11: Comme le camp Boiro, symbole des violences d'État sous Sékou Touré, la maison centrale ne sera pas patrimonialisée et transformée en musée. Qu'en pensez-vous ?
5: La rénovation du camp Boiro, devenu camp Kamayenne, avec un effacement total du souvenir du traumatisme historique du camp Boiro, aussi bien que la destruction de la prison de Conakry et celle annoncée de l'hôpital Niazine sont des formes de réécriture de l'histoire où les autorités mettent en avant un nouveau récit. Actuellement, ce nouveau récit s'inscrit dans ce qu'on appelle le Branding Guinée, ce que les autorités appellent la Guinée fait, aimer la Guinée, qui est une manière de à la fois d'effacer un passé qu'on veut oublier, de s'inscrire dans une autre histoire qui est en partie réécrite. De cela participe également le fait de renommer l'aéroport de Conakry, l'aéroport international armé de Sékou Touré. On voit dans ce processus à la fois un effacement d'une partie de l'histoire, notamment celle de l'histoire coloniale, celle des violences armées de Sékou Touré, et la mise en avant d'une Guinée à la fois modernisée, qui en même temps s'inspire en partie de moments de l'histoire ou de figures historiques comme celle de Sékou Touré. Évidemment, il y a un vrai projet de modernisation de la ville de Conakry qui est une vraie nécessité. Mais cette modernisation, elle se fait en faisant table rase d'un passé et en l'oubliant, et on peut le regretter. On aurait pu imaginer que une partie d'un bâtiment de la prison de Conakry soit conservée justement pour raconter ce passé colonial et le mettre en question.
25: Frédéric Lemarcy, anthropologue à l'École normale supérieure de Lyon, pour le dossier de ce journal. Une première mondiale qui inquiète jusqu'aux scientifiques. La Namibie autorise l'extraction du phosphate dans ses fonds marins. C'est inédit. Nous ne pouvons pas laisser la Namibie devenir le cobaye de la planète. C'est ce que dénonce une ONG locale de protection des océans qui redoute des ravages irréversibles sur la pêche et la qualité de l'eau. Victor Cariou.
6: Selon la scientifique Brown & Curie, interrogée par l'AFP, une telle opération de dragage va libérer des métaux lourds et des substances toxiques dans les fonds marins, ce qui aura pour conséquence, par exemple, de pénétrer la chaîne alimentaire marine et, au final, de compromettre les stocks de poissons destinés à la pêche. Selon des sources médiatiques, la Confédération des associations de pêche de Namibie a menacé de contester la validité de l'autorisation environnementale délivrée par les autorités pour ce projet d'extraction appelé Sandpiper. L'opérateur qui aura la charge du projet est cependant 20 ans, selon l'autorisation gouvernementale, c'est Namibian Marine Phosphate, ou NMP, un groupe détenu à 85% par une société minière basée à Oman et qui avait déjà obtenu une licence d'exploitation du phosphate marin il y a 15 ans, avant de voir le projet interrompu 2 ans plus tard en raison de risques environnementaux liés à l'extraction. Cette fois-ci, NMP compte récolter 3 millions de tonnes de concentré de phosphate par année à 120 km des côtes. Le groupe a cependant dit ne pas pouvoir commencer tout de suite l'exploitation commerciale car il doit encore finaliser des démarches d'obtention de permis.
25: Et de l'océan au gisement de pétrole, l'exploitation des ressources naturelles reste au cœur des enjeux du continent. En Libye, l'industrie pétrolière rouvre progressivement ses portes aux entreprises étrangères après des années d'instabilité. La compagnie nationale de pétrole a annoncé la signature d'un accord avec le géant américain Chevron. On y revient dans les prochaines éditions d'Afrique Soir. On évoquait hier soir le risque d'une régionalisation de la guerre au Soudan et les craintes américaines. Eh bien, pour la deuxième fois en 2 jours, l'armée de Khartoum annonce avoir intercepté un drone militaire en provenance de l'Éthiopie dans la région frontalière du Nil Bleu. Cet incident intervient dans un climat de vive méfiance. Le gouvernement soudanais accuse régulièrement Addis Abeba de soutenir militairement les paramilitaires. Ouday Ibrahim, une fois donc encore, des drones auraient été tirés depuis l'Éthiopie.
7: Il s'agit de 2 drones stratégiques selon les vidéos diffusées par l'armée. Ils auraient probablement été lancés selon plusieurs sources depuis la base d'entraînement de Gumuz à Benishangul en Éthiopie, zone investie par les FSR. Des images satellites avaient montré auparavant l'existence d'un camp d'entraînement à Gumuz à quelques kilomètres seulement de la frontière. Ce camp sert également de base d'entraînement et de repli aux FSR et les forces de Abdelaziz l'homme puissant du Nil Bleu. D'autres images satellites ont dévoilé l'extension de l'aéroport d'Assosa qui dessert la région de Benishangul. La semaine dernière, Mohyeddin Salem, le chef de la diplomatie soudanaise, a signalé que l'Éthiopie et le Tchad accueillent des camps d'entraînement des FSR sur leur territoire. Il a affirmé que, géographiquement parlant, l'attaque du Nil Bleu n'a pu avoir lieu sans l'aide de l'Éthiopie. L'armée soudanaise accuse les Émirats Arabes Unis d'avoir ouvert le front du Nil Bleu pour occuper l'armée face à ses avancées, surtout au corps de fond.
25: Ouday Ibrahim du service Afrique de RFI. On en vient à cette nouvelle page pour le football béninois. Marcelin Bokové est officiellement le nouveau président de la Fédération Nationale de Football. Théophile Aza revient pour nous sur le profil et le projet du nouveau patron du football béninois.
8: Ingénieur de formation, Marcelin Bokové a d'abord travaillé dans le génie civil. En parallèle de sa carrière, il continue de nourrir sa passion pour le football. En 2011, il fonde l'ASVO, l'association Valais Omnisports, dont il est toujours le président. À la Fédération béninoise de football, son visage est déjà connu. Membre du comité exécutif depuis 2018, il a notamment œuvré sur les compétitions, le marketing, la télévision et les infrastructures. Le nouveau patron de la FBF connaît aussi les instances internationales, puisqu'il a collaboré avec la CAF et siégé dans une commission à la FIFA. À la tête du football béninois pour les 4 prochaines années, Marcelin Bokové veut désormais passer de l'expérience à l'action. Former les jeunes, développer la pratique féminine, accompagner les clubs et moderniser la fédération, les chantiers sont nombreux. Construire, structurer, organiser. Cela ressemble à son ancien métier d'ingénieur qui pourrait bien lui être utile dans cette mission car c'est désormais sur le terrain du football béninois que Marcelin Bokové est attendu. Théophile Aza, Cotonou, RFI.
25: Et puis c'est le premier pays à se positionner officiellement pour la CAN 2028. L'Éthiopie annonce sa candidature pour accueillir la compétition sportive la plus prestigieuse du continent. Une candidature qui surprend et suscite déjà de nombreuses questions. Antoine Grenier.
0: C'est une candidature qui a surtout valeur de test pour une nation qui figure parmi les fondateurs de la CAF, mais qui n'a plus remporté de Cannes depuis 1962, ni même organisé depuis 1976. Pas vraiment une surprise, l'Éthiopie avait annoncé en début d'année son intention de candidater, candidature désormais officielle, qui selon le communiqué publié sur X par la Fédération, répond à toutes les exigences et réaffirme que le pays est tout à fait prêt à accueillir le plus grand événement footballistique d'Afrique. Mais l'Éthiopie, ces dernières années, a tout du géant endormi. Les Walias, surnom de l'équipe nationale, ont vu leurs voisins Tanzanie, Kenya et Ouganda obtenir la co-organisation de la CAN 2027, une coupe d'Afrique est-africaine qui pourrait gêner la candidature éthiopienne selon le principe du roulement entre les zones géographiques. Valeur de test aussi car ces dernières années, l'Éthiopie a lancé de nombreux investissements pour ses infrastructures sportives. En 2025, deux stades seulement étaient homologués par la Confédération africaine, l'ABB Bikila Stadium d'Addis Abeba et le stade de Bayardar au nord du pays, dans l'Amara, région en proie à des affrontements entre groupes armés et forces fédérales éthiopiennes, tandis que les tensions restent vives dans le Tigré après la guerre de 2020 à 2022 qui a fait 600 000 victimes.
25: Antoine Grenier du service des sports de RFI. À 20h46 ici à Paris, l'heure d'un point sur les principaux titres de l'actualité internationale avec vous, Romain Zuzi.
4: Elle était attendue, la riposte du Canada après les droits de douane imposés par les États-Unis. Cette réponse, elle a été annoncée aujourd'hui. Ottawa, à son tour, va imposer les droits de douane sur une série de produits américains avec un niveau s'élevant de 15 à 50% qui correspond, selon les autorités, au dollar près à celui des surtaxes américaines qui touchent depuis samedi le Canada. Sont concernés l'acier, les produits laitiers ou encore le matériel agricole et l'électronique américain. C'est une initiative considérée comme une nouvelle attaque contre l'UNRWA, l'agence onusienne pour les réfugiés palestiniens. La police israélienne, ce mardi, a entamé l'évacuation d'un centre de formation professionnelle géré par l'UNRWA à Jérusalem-Est. Incursion non autorisée et profondément préoccupante, dénonce l'organisation. Et puis elle était considérée comme la reine américaine de la musique country. La mort de Dolly Parton, annoncée aujourd'hui à l'âge de 80 ans. Elle est l'autrice de quelques 3000 titres les plus connus. Jolene en 1973 et I Will Always Love You, chanson reprise par Whitney Houston qui en fit un tube planétaire. Allez, 18h48 en temps universel, suite de cette première édition d'Afrique Soir. Simon Bourtambour, vous allez peut-être répondre à cette question. Et si le futur du continent s'écrivait en bande dessinée? C'est le deuxième volet aujourd'hui de notre série sur l'afro-futurisme.
25: Et cap sur le Rwanda où de nombreux auteurs s'emparent de la science-fiction pour imaginer l'Afrique de demain. On s'intéresse ce mardi à l'album Kinyaga, un récit qui aborde les enjeux d'indépendance énergétique et d'innovation technologique à travers la BD. Lucie Mouillot.
9: En 2100, une forêt de gratte-ciel domine l'horizon de Kigali. À l'origine du développement de la capitale, une mystérieuse énergie, explique l'illustrateur de Kinyaga, Trésor d'Ushime.
10: Ce livre raconte l'histoire d'une jeune femme qui essaye de sauver son pays avec une énergie qui s'appelle l'impulsion Kinyaga. C'est une énergie qui vient des volcans des Virunga. Et dans ce futur, on a découvert que les Virunga abritent cette énergie qui sert à alimenter tout le pays.
9: Des dessins épurés aux couleurs ocre et pourpre pour illustrer l'image d'une station futuriste, un laboratoire ultra technologique dans lequel la jeune ingénieure doit se replonger dans un héritage passé pour résoudre des pannes inexpliquées.
10: C'est là que la majorité de l'action se passe. C'est une centrale qui est installée directement sur le volcan. J'ai voulu imaginer cette technologie autour de ce que nous avons déjà ici au Rwanda.
9: Un avertissement contre la surexploitation, mais aussi le rêve d'un Rwanda autosuffisant où les ressources naturelles du pays sont protégées et mises à profit.
10: On est dépendant de différents pays pour le pétrole, par exemple. Alors je voulais imaginer à quoi le Rwanda ressemblerait si on pouvait s'alimenter nous-mêmes en énergie. C'est un livre qui raconte comment investir sur soi-même plutôt que de dépendre des autres.
9: À l'origine de la série de bandes dessinées sur le thème de la réimagination, Imagine We Publishers, une maison d'édition rwandaise créée en 2015 par Dominique Ouassé Alonga, avec l'idée de promouvoir de nouveaux récits plus positifs dans un pays marqué par un passé douloureux.
12: À l'époque, il y avait plus de livres ou d'histoires sur le génocide contre les Tutsis de 94, et au fait il n'y avait pas plus de ça. Notre identité sociale, culturelle était plus basée sur un traumatisme aucun espoir de joie et de productivité et tout. Donc moi, je me suis dit que le livre serait une avenue par laquelle on peut partager nos histoires et nos peines, mais aussi nos espoirs et nos joies.
9: Objectif pour la maison d'édition, porter des univers et personnages littéraires dans lesquels la jeunesse rwandaise pourra se reconnaître et s'identifier. Lucie Mouyo, Kigali, RFI.
25: Et rendez-vous demain à la même heure dans Afrique Soir pour la suite de notre série à la découverte de la science-fiction africaine et de l'afrofuturisme.
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25: Allez, place à présent à la musique avec l'ambianceur d'Afrique Soir que l'on reconnaît directement avec ce petit générique. C'est Hervé Mandina, évidemment, alias DJ Facemaker. Vous êtes en direct avec nous de Libreville au Gabon. Bonsoir.
14: Et bonsoir Simon Bourtambour.
25: Vous êtes donc à Libreville, je le disais, d'où vous nous avez concocté ce mardi une sélection de haute voltige. On ouvre les festivités avec l'aigle de la musique congolaise, Fally Ipupa, et son titre Lost.
14: Oui, tout à fait Simon, on démarre avec Fally Ipupa qui n'a plus rien à prouver, mais il surprend encore avec Lost, une chanson dans laquelle Dicap la Merveille se montre très intime alors qu'il a perdu celle qui lui servait de boussole en amour comme dans la vie. Et ce titre est déjà l'hymne des Warriors à Kinshasa et dans la diaspora.

0: Le titre Lost, voilà qui devrait plaire aux Warriors. C'est ainsi que l'on surnomme les fans de Fally et Poupa que l'on vient d'écouter. Alors après cette émotion à la congolaise, Hervé, vous nous emmenez en Tanzanie pour un casting 3 étoiles autour de Nandi sur le titre Maleka.
1: Absolument, Simon, on est à Dar es Salaam avec un trio de choc, Nandi, Mbosso et le producteur superstar Estokizi à la composition. Alors, le titre Malaika, rien à voir avec le vieux classique de Myriam Makeba. Ici, il s'agit plutôt de Mon Ange en Swahili qui n'a qu'une seule mission, faire danser les auditeurs sur un rythme bongo flava. Et moins de 48 heures après sa sortie, le titre était déjà en tête des classements en Tanzanie.

0: quelques notes pour ressentir la chaleur du soleil tanzanien, ça fait du bien. À présent, Hervé, on se dirige vers Abidjan pour retrouver le rappeur ivoirien Didi B et son morceau Gaoula.
1: Oui, alors là, Simon, vous allez reconnaître l'orchestration de la chanson de renom de Magic System, Premier Gaou, le fameux naïf qui se fait donc mener en bateau. Mais cette version en 2026, signée Didi B, inverse les rôles avec son flow carré. Elle est finie de se faire avoir par les promesses faciles. Et je peux vous assurer que le morceau est une véritable déferlante sur les réseaux sociaux.

0: on reconnaît la filiation, mais l'énergie est bien différente de celle de Magic System, en effet. Allez, c'est déjà l'heure du bouquet final, mon cher Hervé, et vous refermez la marche au Cameroun avec les voix féminines d'Asaba et de Sepo sur le titre Bon Marché.
1: Oui, on boucle la boucle à Douala où Asaba et Sepo sont en duo avec le titre Bon Marché. C'est une métaphore savoureuse, donc du coup pour rappeler que la dignité, le respect et surtout le grand amour ne sont pas en solde à tous les coins de rue. Et la production musicale est afro-pop teintée de rythme makossa, ça va faire plaisir. Alors je vous le recommande, Simon, dans votre playlist personnelle.

0: Bon marché des chanteuses Asaba et Seppo. Et puis Hervé, vous vouliez ce soir rendre hommage à Dolly Parton, la légende de la country dont on a appris la mort ce soir.
1: Exactement, Dolly Parton qui a marqué de son empreinte aussi la scène et les cultures africaines, notamment au Kenya, qui possède l'une des communautés country les plus actives du continent, notamment à Nairobi. Des chanteuses locales de Mugiti, c'est le genre populaire Kikuyu, qui a été très influencé par la guitare folk et country de Dolly Parton, et aussi en Afrique du Sud et même au Nigeria, des pionniers de la country africaine comme Emma Ogosi ou des figures sud-africaines évoque souvent Dolly Parton. Et l'anecdote historique, c'est celle de Robben Island, l'ancien ministre et militant anti-apartheid sud-africain, Tokyo Sexwale, a révélé que durant ses années d'incarcération avec Nelson Mandela, il demandait régulièrement à faire passer la chanson Jolene sur les haut-parleurs de la prison, trouvant du réconfort dans cette mélodie. Et je vous propose, Simon, d'écouter la chanson 9 to 5 pour remercier Dolly Parton pour son œuvre.

0: Fin de semaine, l'Afro Club enregistrera une émission en public à Libreville ce dimanche 30 août.
1: Effectivement, Simon, nous serons ce dimanche au centre culturel Entre nous Bar pour une émission exceptionnelle en public avec nos auditeurs du Gabon et de nombreux invités. Je vous inviterai bien, mais il faut bien que quelqu'un garde le studio à Paris. Très belle soirée à toute l'équipe d'Afrique Soir.
0: Bonne soirée, DJ Festmaker.

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0: Charlotte de Rouen.
4: Bonsoir à tous. Le Canada riposte dans sa guerre commerciale avec les États-Unis. Le Premier ministre McCarney a annoncé ce mardi des surtaxes douanières équivalentes à celles mises en place par les États-Unis. Le président colombien ordonne le début d'opérations d'expulsion de migrants présents dans le pays. Arrivé au pouvoir début août, Abelardo de la Espriella est un fervent admirateur du président américain Donald Trump. Le gouverneur du Nevada s'oppose à une récente décision de l'administration Trump sur les restrictions d'eau instaurées à 3 États riverains du fleuve Colorado qui est menacé par le réchauffement climatique. Mais d'abord, cette disparition, on en parlait il y a quelques instants dans Afrique Soir. La légende de la musique country, Dolly Parton, s'est éteinte à l'âge de 80 ans. Elle incarnait une certaine idée de l'Amérique, celle de la country music, des success stories et des self-made women. La chanteuse, musicienne et compositrice a connu la gloire avec sa voix de soprano, ses chansons touchantes. Elle fut aussi une redoutable femme d'affaires avant l'heure, à la tête d'un empire commercial de plusieurs milliards de dollars, Olivier Roger.
5: Dans l'Amérique de 1946, les fermiers ont la vie dure. Dolly Parton est la quatrième d'une couvée de 12 enfants. On dort à 5 par lit. La maison est une cabane en bois, une enfance digne d'un roman de Charles Dickens. La chance de Dolly Parton, c'est sa voix cristalline et son oncle qui l'accompagne à des castings musicaux. Elle entame une carrière à la radio dès 10 ans, puis elle se met à composer aux alentours de ses 18 après avoir déménagé à Nashville, capitale de la country. Dans les années 70, les succès s'enchaînent. Jolene ou encore I Will Always Love You, repris 20 ans plus tard par Whitney Houston, furent deux pépites parmi les 3000 chansons qu'elle a composées. Parallèlement, celle qui possédait un sens aigu du partage se lance dans les affaires, grande distribution, parc d'attractions, le sien s'appelait Dollywood, chaîne de vêtements. Elle prend soin à chaque fois de redistribuer une part conséquente de ses gains à des œuvres philanthropiques. Musicalement, en dépit de quelques passages à vide, elle a su rester tendance. En 2024, Beyoncé interprétait en sa compagnie plusieurs titres sur son album Cowboy Carter, la rencontre de deux femmes de pouvoir.
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4: Mais le président américain Donald Trump.

0: pour des millions de personnes. Il a fait mettre les drapeaux en berne sur tous les bâtiments aux États-Unis. Le Premier ministre canadien Mark Carney lui a répliqué ce mardi en annonçant des surtaxes douanières dont le montant correspond au dollar près à celui des surtaxes américaines qui touchent le Canada. Les explications de Marius Roland.
1: Ottawa compte rendre coup pour coup dans cette guerre commerciale avec Washington. De nouveaux droits de douane entre 15 et 50% seront donc appliqués à partir du 8 septembre prochain. Ils concerneront une large gamme de produits états-uniens, acier, produits laitiers, matériel agricole, papier ou encore appareils ménagers. En jouant à armes égales, le Canada risque gros car les États-Unis représentent 70% des exportations canadiennes, ce qui en font son premier partenaire commercial. Reste que la Maison-Blanche a lourdement affaibli les entreprises canadiennes. Le ministre des Finances du Canada prévoit en conséquence de débloquer 4,6 milliards d'euros pour aider les sociétés touchées par les taxes des États-Unis, notamment en créant un fonds de diversification pour un Canada fort. Il aura pour but de trouver de nouveaux marchés à l'export. Ces surtaxes marquent un net revirement dans la stratégie de Mark Carney. L'an dernier, le Premier ministre avait levé certains droits de douane imposés sur les produits américains afin d'améliorer les relations bilatérales.
0: Précision signée Marius Roland. À Jérusalem-Est, la police a fait irruption ce mardi dans un centre de formation professionnelle géré par l'UNRWA, l'agence de l'ONU pour les réfugiés palestiniens, qui est dans le viseur des autorités israéliennes. Le ministre d'extrême droite à la Sécurité nationale, Itamar Ben-Gvir, a clairement affirmé que l'objectif était de faire partir l'UNRWA de ce site qui forme chaque année environ 340 Palestiniens originaires de Cisjordanie. Le secrétaire général de l'ONU s'est dit fortement alarmé par cette évolution car elle privera les jeunes de la formation professionnelle dont ils bénéficiaient jusqu'ici. En Syrie, le chef des forces kurdes annonce leur dissolution. Des forces kurdes syriennes qui ont combattu les djihadistes du groupe État islamique annonce qui s'est faite en vertu d'un accord avec le président syrien Ahmed al-Shara qui est bien déterminé à réunifier son pays. Des dizaines de milliers de réfugiés Rohingyas, dénoncent leurs conditions de vie dans des camps au Bangladesh, 9 ans après le début de leur exode pour échapper à la pression et à la guerre civile en Birmanie voisine. Quelques 1 200 000 personnes s'entassent de l'autre côté de la frontière. Selon la dernière évaluation de l'ONU, il s'agit là de la plus grande concentration de réfugiés au monde. La Colombie, elle, devrait entamer cette semaine une campagne d'expulsion des étrangers sans papiers présents sur son territoire. Des opérations menées par les services de l'immigration et la police qui ont été annoncées par le nouveau président d'extrême droite, Abelardo de la Espriella, qui est un fervent admirateur de Donald Trump. Les explications de Yelena Tomic.
2: Les Colombiens d'abord, les Colombiens ensuite et encore les Colombiens, que ce soit clair pour tout le monde. C'est un message aux accents très America First qu'a prononcé le président Abelardo de la Espriella depuis Barranquilla, son lieu de résidence où il a installé un siège présidentiel alternatif, une sorte de Mar-a-Lago colombien. Concrètement, le dirigeant de droite dure annonce vouloir s'attaquer en priorité aux migrants auteurs de crimes, un critère contredit par les faits, comme nous l'explique l'avocate spéciale en droit de l'immigration, Ana Karina Garcia.
3: Les chiffres montrent que la criminalité en Colombie n'a rien à voir avec la nationalité, le passeport ou le fait d'être étranger. Les statistiques montrent que la criminalité commise par la population étrangère ne dépasse pas 2%.
2: Le président envisage ensuite de s'en prendre aux migrants en situation irrégulière qui seront à terme expulsés. Une décision politique et administrative complètement assumée, souligne-t-il. Selon Migration Colombie, l'autorité de contrôle officielle qui analyse et cartographie des flux migratoires, le pays est devenu une zone de transit qui enregistre désormais plus de sorties que d'entrées de citoyens vénézuéliens. Le pays compte 3 millions de personnes nées à l'étranger, dont plus de 2,8 millions de Vénézuéliens, soit 6% de la population totale.
0: Yelena Tomic, le Brésil envoie un signal fort aux plateformes en infligeant une lourde amende à TikTok pour non-respect de la législation sur la protection de données de mineurs. Cette décision de l'Agence brésilienne de protection des données illustre la posture de fermeté de ce pays ultra connecté en matière de réseaux sociaux. ByteDance Brasil, la filiale brésilienne de la plateforme créée en Chine, va devoir verser une amende de plus de 25 millions d'euros pour des irrégularités dans le traitement de données d'enfants et d'adolescents. L'État du Nevada s'oppose à une récente décision de l'administration Trump, située dans l'ouest des États-Unis. Cet État s'oppose à une restriction d'eau imposée par l'administration Trump autour du fleuve Colorado, dont le niveau est historiquement bas, Thaïs Moreau.
3: Il ne s'agit pas d'une posture politique, mais d'une question de survie. C'est ce que déclare lundi le gouverneur républicain du Nevada. Joe Lombardo annonce mener une action en justice contre l'administration Trump. Fin juillet, le pouvoir fédéral avait instauré des restrictions d'eau du Colorado, alors que les sept États qui sont traversés par ce fleuve n'arrivaient pas à se mettre d'accord sur le partage de cette ressource précieuse. Le Colorado approvisionne 40 millions de personnes en eau, mais le fleuve est surexploité et menacé par le changement climatique. Les nouvelles mesures de restriction décidées par l'administration Trump concernent seulement trois États riverains du Colorado, la Californie, l'Arizona et le Nevada. Ensemble, ils doivent réduire leur consommation d'eau jusqu'à 3,7 milliards de mètres cubes par an d'ici 2036, soit l'équivalent de 1,5 million de piscines olympiques. Pour le Nevada, cela revient à utiliser deux tiers d'eau en moins. Les répercussions toucheraient surtout la ville de Las Vegas, qui concentre la majorité de la population de l'État, ainsi qu'une grande partie de l'activité économique. Or, 90% de l'eau de Las Vegas vient du Colorado.
0: Thaïs Moreau, du service environnement de RFI. Merci de votre fidélité à la Radio du Monde. Il est 19h et presque 10 minutes en temps universel.
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5: Aïssa Maïga est une actrice, réalisatrice, militante engagée pour les droits des femmes et leur place dans le cinéma, pour la visibilité des personnes racisées, pour la défense de l'environnement et la place de l'humain. Des valeurs qu'elle tient en partie de son père, disparu très jeune en 1984 dans des conditions encore troubles. 40 ans plus tard, Aïssa Maïga a fondé l'association Mohamed Maïga pour défendre le journalisme d'investigation en Afrique. Nous sommes heureux de pouvoir en parler avec elle ce soir. Aïssa Maïga, bonsoir.
6: Bonsoir.
5: Et je précise que cet entretien est enregistré quelques heures avant sa diffusion. Vous êtes avec la chef étoilée Manon Fleury, la marraine du Refugee Food Festival qui se tient jusqu'au 27 juin en France. C'est l'occasion de partager, de se rencontrer autour d'un repas. Qu'est-ce que vous aimez dans ce festival ?
6: J'aime le fait que des chefs réfugiés qui sont en France puissent exercer leur talent de chef cuisinier auprès de talents français. Donc le Refugee Food Festival, c'est toujours des déjeuners ou des dîners à quatre mains. C'est un chef français et un chef étranger, qu'il soit de Syrie, du Mali ou d'ailleurs. C'est l'occasion pour cette personne-là de d'échapper peut-être un petit peu à une assignation en tant que réfugié et de redevenir lui ou elle-même.
5: Et ça fait découvrir souvent au public,
6: oui,
5: des cuisines qu'ils ne connaissent pas.
6: Des cuisines qu'ils ne connaissent pas, ou alors des rencontres, des créations culinaires qui sont vraiment inventées à l'occasion de ces rencontres-là. Et ce que j'aime aussi, c'est que c'est une manière de regarder l'autre dans toute sa dignité, en fait.
5: Vous en profitez pour manger sénégalais, malien, ou vous allez tout goûter ?
6: Ah je vais tout goûter, évidemment.
5: Le plat dont vous ne pouvez pas vous passer, c'est lequel ?
6: Le fakouhoy.
5: Aïssa Maïga, ce sera ce soir sur Arte, mais c'est disponible gratuitement depuis plusieurs jours sur le site Arte TV. Opération Dragon, la révolution Bruce Lee, un documentaire de Marc Ball. C'est vous qui en faites le commentaire. Je vous propose d'écouter tout de suite un extrait de l'émission Tous les cinémas du monde. De samedi dernier, Sophie Torlotin était avec Marc Ball.
7: La voix qu'on a entendue qui commentait cet extrait, c'est celle d'Aïssa Maïga. que vous avez réussi à convaincre, en fait.
8: Oui. C'est ça a été facile. Elle a été emballée très vite par le sujet. Non pas que ce soit une artiste martiale, mais pour ce qui symbolise dans l'histoire du cinéma et pour voilà se rappeler que ce qu'on disait tout à l'heure, qu'il n'y avait pas de rôle pour les Asiatiques, pour les non-blancs à cette époque-là. Et il est un des pionniers, si ce n'est le premier, à vraiment briser ce plafond de verre pour devenir une star non-blanche.
9: Une star non-blanche qui casse la figure à des blancs, j'ai coupé la fin de la phrase. Vous confirmez, Aïssa Maïga, c'est le sujet qui fait que vous n'avez pas été difficile à convaincre?
6: Oui, en fait, la première personne à m'avoir parlé de Bruce Lee, alors j'ai vu certains de ses films quand j'étais enfant, c'est une amie qui m'est très chère, Delphine Diallo, la photographe et artiste visuelle, qui a fait de sa vie vraiment un combat intérieur, mais aussi toute une démarche pour s'appartenir. Et en fait, une de ses figures tutélaires, c'est Bruce Lee. Alors quand elle m'a dit ça la première fois, ça m'a fait sourire. Et en fait, elle m'a fait découvrir qui était Bruce Lee. Et c'est ce que raconte le film, d'une certaine manière. C'est qui est cet homme venu de Hong Kong à Hollywood, à un moment où les personnes chinoises et les personnes racisées en général étaient complètement invisibles. Et le film, je l'ai découvert hier soir. Je l'ai adoré. Je le conseille à tout le monde. C'est un film qui... Mais vraiment, on a l'impression de rencontrer cette personne, de rencontrer Bruce Lee, de comprendre pourquoi, quelle rage il avait, quelle était cette colère qui l'animait et surtout comment il a su la transformer pour imprimer l'écran. Et vraiment, c'est un film qui fait du bien à toutes les personnes qui ont des projets, que ce soit des projets artistiques ou des projets entrepreneuriaux, tout. Regardez ce film-là, vraiment, ça, je trouve que ça redonne la patate, en fait. Vraiment.
9: Et ça explique aussi l'influence que Bruce Lee a eue dans le monde, pas seulement en Chine, et pendant des années.
6: C'est incroyable, c'est vraiment un mythe, en fait. C'est un mythe, ça a été une comète. Il est mort très jeune,
9: Bruce 33 Lee. Ans.
6: Oui, 32 ans, je crois.
9: 32, pardon.
6: Ouais, c'est très jeune. C'est vraiment, c'est une vie très courte. Et il a réussi en très peu de temps à redonner en fait de la valeur et de la verticalité, de la force à des populations qui se sentaient écrasées, qui se sentaient opprimées. C'est pour ça qu'il a eu un tel succès à travers la planète, en dehors du fait qu'il était extrêmement doué en kung-fu.
9: Mais il a vraiment incarné ce justicier.
6: Oui.
9: Opération Dragon, film sorti en 1973. À l'époque, votre père, Mohamed Maïga, a 23 ans.
6: Absolument.
9: Vous pensez qu'il a vu le film?
6: Alors c'est une question que qui m'a hantée hier soir quand j'ai découvert le documentaire sur Bruce Lee.
9: En fait, moi aussi, en préparant l'émission.
6: Oui, je me suis dit, mais c'est marrant. Alors, bon, moi, j'étais très jeune quand mon père est mort, j'avais 8 ans. Donc il y a évidemment énormément de discussions que je n'ai pas pu et que je n'aurai jamais avec lui. Mais même si on peut pas discuter, on peut quand même avoir une conversation, je trouve, avec nos défunts. Et moi, je continue à beaucoup parler à mon père. Parfois, j'ai l'impression d'entendre à travers la voix des autres ce qu'il avait à dire, ou à travers ses écrits. C'est la chance que j'ai, c'est que en tant que journaliste de presse écrite, il a laissé derrière lui beaucoup d'articles. Il est mort à peu près au même âge que Bruce Lee, à l'âge de 33 ans. C'est vertigineux, vraiment. Quand j'ai dépassé l'âge de mon père, il y a un moment déjà, ça m'a mis un sacré vertige.
9: En tout cas, à l'époque, votre père est étudiant.
6: Oui, il est étudiant et il est à Dakar encore, ou au Canada.
9: Qui était votre père?
6: Mon père s'appelait Mohamed Maïga. C'était un Malien, journaliste, basé à Paris.
9: On le dit juste Malien, mais à l'époque où il est né, ça s'appelait encore le Soudan français.
6: Oui, il est né au Soudan français, sur les papiers. Donc lui, il est né en 1950. Donc en gros, une décennie plus tard, le Mali devenait indépendant et devenait le Mali, justement. Et mon père a fait ses études au Sénégal, au Sesti, à Dakar. Et ensuite, au Canada, comme c'était prévu, c'était un seul et même cursus d'études de journalisme qui avait lieu entre Dakar et Montréal. Et il s'est installé ensuite à Paris. Il a travaillé à Jeune Afrique d'abord. Et puis plus tard, il a travaillé à Afrique-Asie. Et il a été vraiment très concerné par les mouvements démocratiques africains. Il était animé fondamentalement par l'idée du panafricanisme. Et il a été très proche de certains dirigeants comme Sankara. au Burkina Faso.
9: À l'époque, il
6: ou Jerry Rawlings auparavant au Ghana.
9: Oui, qui sont des figures fortes. Il y a aussi Kwame Nkrumah au Ghana, Amilcar Cabral qui est un autre homme politique, marxiste, léniniste, panafricain, et lui qui est de Guinée-Bissau et du Cap-Vert. La rencontre avec Thomas Sankara, elle s'est faite comment?
6: Alors ça, je ne le sais pas exactement.
9: Il n'a pas pu vous en parler?
6: Non, mais je... Alors moi j'écris Bref, j'écris autant que je peux, comme je peux, un documentaire sur mon père. Et donc, au cours de cette enquête, je suis amenée à découvrir des choses que je ne connaissais pas de lui. Et ça fait partie exactement la manière dont ils sont rencontrés. Je ne sais pas. Ce que je peux dire, c'est que leur lien a été très fort, qu'il y avait une énorme confiance mutuelle, qu'ils ont cheminé ensemble au cours de ce qui est devenu le début de la révolution, puisque mon père est décédé au tout début, le 1er janvier 1984. Il s'est effondré, il avait été empoisonné.
9: Mais il avait rencontré Thomas Sankara avant qu'il soit président de Haute Volta, va devenir le Burkina Faso.
6: Oui. À ma connaissance, ils sont connus à la fin des années 70 ou au début des années 80.
9: Est-ce que c'est possible que, comme journaliste, il se soit dit, cet homme-là est intéressant, ses idées sont intéressantes, oui, je vais faire un grand entretien avec lui que je vais publier pour le faire connaître?
6: Oui, tout à fait. Je pense qu'il a été persuadé. Parce qu'il y avait des signes avant-coureurs. Sankara n'est pas devenu Sankara du jour au lendemain. C'était un militaire pas comme les autres, qui était vraiment impliqué dans la vie citoyenne, dans la vie civile, qui pensait que la figure du militaire n'avait de valeur que s'il, d'abord, il avait un esprit critique, mais aussi s'il se mettait véritablement au service du peuple. Et ça, mon père en a été le témoin, tout comme il a été le témoin de l'arrivée au gouvernement de Sankara en 81 ou 82 en tant que secrétaire d'État à l'information. Et je pense que le franc-parler de Sankara lui a vraiment trouvé un écho très fort chez lui. Le fait que cet homme soit aussi issu d'une pensée de gauche, marxiste, qui se voulait critique envers le pouvoir et au service du peuple, c'est des choses qui ont fait qu'ils... Et puis ils avaient le même âge, ils étaient de la même génération. C'était des féministes, c'était des gens qui avaient...
9: C'est maintenant, ça paraît très moderne.
6: Oui, absolument. Et c'est pour ça que c'est une époque qui est très
9: l'environnement aussi, il s'occupe
6: l'environnement,
9: aussi.
6: Les droits de l'enfant, le féminisme, l'accès à la santé, à l'éducation, sont des sujets qui sont encore absolument vivaces. Et c'est pour ça que c'est très intéressant pour moi d'étudier à travers la figure de mon père toute cette époque. C'est parce qu'elle résonne encore très fortement avec la nôtre.
9: D'un autre côté, Sankara lui-même a été tué assez rapidement, en 1987. Et donc, c'est difficile pour vous de reconstituer aussi cette époque où des gens qui ont connu votre père?
6: Alors, c'est un vrai travail. Disons qu'il y a un besoin à la base, c'est la fille de cet homme, qui a le besoin de retrouver la figure de son père, qui a besoin de, peut-être un jour, terminer ce deuil. Et puis, il y a le besoin aussi de la citoyenne qui est française, qui a une identité mélangée, je suis aussi africaine, du Mali, du Sénégal, je me sens sahélienne, je me sens concernée au premier chef par l'avenir de mon continent d'origine, tout comme je me sens complètement parisienne et française. Enfin voilà, je suis faite de cette identité hybride et j'ai, je pense, besoin de participer à ma manière et à ma mesure à une sorte de réparation.
9: Vous l'avez mentionné tout à l'heure, le 1er janvier 1984, quand votre père est mort, comment est-ce que vous l'avez appris?
6: Moi, je l'ai appris quelques mois plus tard. Les adultes ont voulu me protéger. C'était comme ça qu'on faisait à l'époque. On disait pas aux enfants. On ne parlait pas de la mort. Mais moi, je l'ai compris tout de suite. Je me souviens très bien l'avoir compris et avoir fait semblant de ne pas avoir compris. Parce que ça m'arrangeait aussi de penser que c'était pas arrivé.
9: Et quand est-ce que vous avez su qu'il avait été empoisonné?
6: On me l'a dit tout de suite. Oui, oui. Ma tante Rama m'a parlé assez franchement, m'a expliqué que des gens l'avaient empoisonné. Bon, j'étais terrassée par la douleur. J'adorais mon papa, c'était quelqu'un de formidable. Et puis j'avais des rêves de vengeance. le soir, je me souviens, en m'endormant, je me disais, bon, quand je serai grande, ces gens-là, je vais les retrouver et voilà, je vais m'occuper d'eux. Et évidemment, la vie n'est pas faite comme ça. En tout cas, moi, c'est pas le chemin que j'ai choisi. Je suis pas du tout dans la vengeance. Je suis plutôt dans la quête de vérité, dans ce besoin de partager cette vérité et de faire vivre un héritage, pas du tout comme un mausolée ou voilà, un espace de mort, mais plutôt comme pardon de le dire de façon aussi prosaïque, mais comme une sorte de boîte à outils dans laquelle on pourrait piocher pour mieux vivre aujourd'hui et mieux se préparer pour demain.
9: Mais en tout cas, en termes de vérité, 40 ans plus tard, on ne sait pas.
6: Non, on ne sait pas. Est-ce qu'on le saura un jour ? Je ne sais pas.
9: En tout cas, votre papa a eu des funérailles, enfin une cérémonie au Burkina Faso, à la demande de Thomas Sankara. Il y a même eu un morceau de musique, un hommage à Mohamed Maïga, qui a été demandé à Abdoulaye Cissé, un morceau ressorti il y a quelques années dans l'album Les Damnés de la Terre, produit par Rosset.

0: Hommage à toi, Mohamed Maïga, chante Les Cœurs. Vous l'écoutez parfois?
1: Alors la première fois que je l'ai entendu, c'était il y a 7-8 ans. Rossé et moi, on ne se connaissait pas. Il m'a envoyé un mail en me disant, voilà, on ne se connaît pas. J'ai retrouvé ce morceau dans le cadre de recherche pour un album engagé que je fais. Et j'ai entendu ce morceau et je me suis effondrée. Mais c'est toutes les larmes de mon corps qui sont sorties. Et aujourd'hui, quand je l'entends, elle m'émeut. Et surtout une phrase. Maïga, tu n'es pas mort.
0: 40 ans, jour pour jour, après la mort de votre père, vous avez fondé l'association Mohamed Maïga. Qu'est-ce qu'elle défend?
1: Alors c'est une association que j'ai voulu créer avec d'autres personnes, parce que seule j'en aurais été bien incapable, pour faire vivre d'abord l'héritage de mon père. Donc on a réuni toute la somme de son travail journalistique à travers un fonds d'archives qui est encore modeste, mais qu'on espère faire grandir pour qu'il devienne un fonds d'archives qui parle du panafricanisme.
0: Ça a été compliqué à réunir?
1: Ça a été du travail. Un petit peu de travail. Bah, moi, je travaille pas dans les archives, donc pour moi, c'était un petit peu difficile au départ, mais, non, c'est, en tout cas, il fallait le faire. Et puis, donc on a créé deux initiatives. La première, c'est le prix du journalisme d'investigation africain qu'on remet chaque année depuis 3 ans avec Reporters sans frontières. Et c'est un prix, qui a couronné déjà 3 journalistes, et le dernier en date est un journaliste de Guinée qui a été enlevé depuis décembre 2024, dont on reste sans nouvelles jusqu'à aujourd'hui. C'est un prix qui salue le courage, évidemment le talent journalistique, et qui a vocation à soutenir une profession qui, comme dans beaucoup d'endroits de la planète, est vraiment secouée. Donc c'est franchement une contribution très modeste, mais je sais qu'elle est alignée avec ce que mon père aurait voulu faire. Il avait commencé à amorcer vraiment une réflexion et une restructuration du métier de journaliste en Afrique. Et la deuxième initiative, dont je ne suis pas peu fière,
0: alors dites-le,
1: c'est la bourse pour les étudiants en journalisme au Sénégal, au CESTI, c'est l'école qu'a fréquenté mon père, donc. Et on a commencé il y a quelques jours avec les premiers lauréats, ils sont 9, de presse écrite, radio et télévision. Et donc c'est 3 catégories de boursiers qui bénéficient d'une enveloppe financière qui est pas, voilà, ça va pas changer leur vie, ça va les soutenir. Et puis ça permet de mettre en lien la jeunesse avec l'héritage de mon père.
0: Le CESTI, c'est le Centre d'études de sciences et techniques de l'information. Votre père a fait partie de la deuxième promotion.
1: Exactement, ça devait être... J'imagine que c'était plein d'effervescence.
0: Quand vous croisez ces étudiants en journalisme en 2026 à Dakar, est-ce qu'ils vous semblent aussi passionnés que vous imaginez que votre père a pu l'être?
1: Oui, c'est l'époque qui a changé. J'ai l'impression qu'aujourd'hui, les jeunes sont cernés à 360 degrés, où qu'ils tournent la tête ou qu'ils cherchent, on leur explique que ça va être dur, que c'est horrible, que... Et donc j'ai beaucoup d'admiration pour les jeunes qui s'engagent dans cette voie-là. C'est pas anodin aujourd'hui de s'engager dans cette voie-là, et j'espère que voilà, que l'apport de l'association Mohamed Maïga va les aider.
0: Vous avez réalisé, Aïssa Maïga, 2 documentaires, Regard noir et Marcher sur l'eau. Vous ferez un documentaire sur votre père?
1: C'est à ça que je travaille, cher ami. Souhaitez-moi bonne chance.
0: Alors, bonne chance, comment on peut vous aider? De quoi avez-vous besoin?
1: Non, il faut que je me concentre, il faut que je travaille, il faut que je... Voilà, et je suis bien entourée, bien accompagnée.
0: C'est difficile émotionnellement, ou c'est juste un travail de recherche, de classer, de construire?
1: C'est devenu un travail. Émotionnellement, ça a été affreux à certains moments. Vous savez, quand on fait on dresse le portrait de quelqu'un, on est confronté à son emploi du temps, par exemple. Il y a certains jours qui deviennent des jours cruciaux, notamment les jours avant la mort. Et quand je me suis posé vraiment très concrètement la question de savoir ce qu'avait fait mon père, avec qui il avait parlé, qui il avait vu, où est-ce qu'il était allé, etc., j'ai eu petit à petit accès à des témoignages tellement vivaces que tout ça est devenu très réel. Et me dire qu'il ne savait pas qu'il allait mourir, qu'à l'âge de 33 ans, on allait lui arracher sa vie, ça m'a mise au contact d'une forme de cruauté humaine qui a été dure à avaler quand même.
0: Qu'est-ce que votre père vous a transmis, et dont vous êtes le plus fier?
1: Alors, je ne pense pas l'être autant que lui, mais une forme de générosité, de rapport à l'autre, d'intérêt en fait, pour l'autre. L'autre étant la personne qu'on croise ou l'intérêt général. Et une forme de curiosité, parce qu'il a accueilli la mienne. Je posais 1000 questions à la seconde quand j'étais petite, il y répondait toujours. Et je dirais une forme de tendresse.
0: Aïssa Maïga, merci.
1: Merci beaucoup.
0: Merci à Sigrid Azerwal et Charles Barré qui m'ont aidé à préparer cette émission mise en onde Ovidio D'Assouza, Afrique Soir, juste après la pause.
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3: Simon Bourtembourg.
4: Repenser la riposte face à l'épidémie d'Ebola, c'est le sens d'un appel inédit lancé par 4 chefs d'État africains. Dans une tribune conjointe publiée par Jeune Afrique, Félix Tshisekedi, Yoweri Museveni, Faustin Archange Touadéra et Évariste Ndayishimiye plaident pour une nouvelle stratégie de lutte contre la maladie. Il est libre un mois après avoir été emprisonné au Togo. Libération sous contrôle judiciaire pour des raisons de santé pour Sébastien Pérez-Pezzani, l'un des deux réalisateurs français arrêtés fin juillet dans le nord du pays. En Libye, l'industrie pétrolière rouvre progressivement ses portes aux entreprises étrangères après des années d'instabilité. Nous verrons comment le géant américain Chevron a su tirer son épingle du jeu. Et puis un deuxième lion indomptable sur le banc des Red Devils, le Camerounais Carlos Baleba quitte Brighton pour rejoindre Manchester United en Angleterre. Un changement de méthode et un rééquilibrage des partenariats internationaux face à l'épidémie d'Ebola en Afrique. C'est le cri d'alarme et de mobilisation lancé conjointement par 4 chefs d'État du continent et le patron de l'Africa CDC, Jean Kaseya. Dans une tribune signée aujourd'hui dans Jeune Afrique, Félix Tshisekedi, Yoweri Museveni, Faustin Archange Touadéra et Évariste Ndayishimiye affirment que le virus Ebola ne pourra être vaincu qu'en agissant au plus près des réalités du terrain, village par village, communauté par communauté. Les détails avec Patient Ligaudy.
5: Leur diagnostic part des chiffres. La riposte en RDC et en Ouganda a suscité environ 1,2 milliard de dollars d'engagement annoncés. Mais seulement 816 millions ont été effectivement décaissés. Pour les signataires, chaque retard prive des villages de traitement et empêche certaines équipes de surveillance d'atteindre les communautés. Autre problème, lorsque les financements passent en dehors des mécanismes nationaux ou sans information complète sur leur utilisation, les interventions risquent de se fragmenter. Ils demandent donc des décaissements plus rapides, alignés sur les plans nationaux. Chaque somme devrait pouvoir être retracée. Où est-elle arrivée? Quand? Pour quelle intervention et avec quel résultat? Les signataires réclament aussi des moyens pour les dispositifs régionaux, la surveillance transfrontalière, les laboratoires et les équipes d'urgence. Les plans nationaux ne permettent pas à eux seuls, disent-ils, de suivre les mouvements des populations au-delà des frontières. Leur principe est simple. Les pays dirigent, Africa CDC coordonne et les partenaires soutiennent. Ils appellent enfin les États africains à investir davantage dans leur propre système de santé.
4: À Patient Ligaudy du service Afrique de RFI. À victoire juridique pour l'exécutif sénégalais face au Parlement. Le Conseil constitutionnel du pays a censuré la proposition de loi visant à encadrer les fonds spéciaux. Le Conseil constitutionnel qui insiste sur le caractère exclusif de la gestion des crédits spéciaux par le pouvoir exécutif. Le texte avait été adopté la semaine dernière par les députés sénégalais. Les sages avaient, eux, été saisis le 18 août dernier par le Premier ministre Mohamed Al-Aminou Lo, qui est justement attendu le 1er septembre prochain à l'Assemblée nationale, dirigée par son prédécesseur Ousmane Sonko pour sa déclaration de politique générale. Au Togo, une première décision de justice dans l'affaire des journalistes français arrêtés fin juillet. Le réalisateur Sébastien Pérez-Pezzani a été remis en liberté sous contrôle judiciaire en raison de graves soucis de santé. Il avait été interpellé aux côtés de son confrère Gaël Moker et de leur fixeur togolais alors qu'il tournait un épisode de la série documentaire Les routes de l'impossible diffusée sur France Télévisions. La justice togolaise reproche aux trois hommes notamment l'usage non autorisé d'un drone dans le nord du pays, une région sous tension sécuritaire en raison des attaques des djihadistes. Alors un mois après, cette première remise en liberté est saluée par Maître Martial Akakpo. Il est avocat de Sébastien Pérez-Pezzani.
6: Il se plaint toujours de douleur. Il n'est pas dans un hôpital, mais il reçoit régulièrement la visite de son médecin. Et il sait qu'il doit être opéré, très clairement. Il y a deux médecins qui l'ont attesté. L'un d'entre eux a même dit que le Togo ne disposait pas de plateau médical pour pouvoir prendre en charge une telle intervention. Il a refusé de se soumettre à un tel acte médical au Togo. Il demande à être opéré en France. Il y a un médecin français qui a déjà exprimé le souhait de l'accueillir et de lui procurer une telle intervention. Donc, il n'a pas le moral. Nous estimions d'ailleurs que ces mesures de contrôle judiciaire doivent être levées le plus rapidement possible. À tout moment, nous pouvons réitérer cette demande en tenant compte de l'état d'évolution de la santé de M. Pérez.
4: Un témoignage au micro RFI de Wely Diallo. C'est un front uni comme le Togo n'en avait plus connu depuis près de 10 ans. À Lomé, l'opposition et la société civile unissent leurs forces pour réclamer le retrait de la Constitution de 2024. À travers un mémorandum commun, l'Alliance nationale pour le changement et ses alliés proposent donc une sortie de crise. L'occasion une nouvelle fois de critiquer la constitution adoptée il y a 2 ans et considérée par l'opposition togolaise comme un moyen pour Fornia Simbé de se maintenir indéfiniment à la tête de l'État. Une contestation fermement rejetée par la majorité qui défend de son côté une modernisation des institutions. Une opération de sauvetage d'envergure pour libérer des dizaines de personnes qui ont été enlevées au Nigeria vendredi dernier. C'est ce qu'annonce le président Bola Tinubu aujourd'hui dans un communiqué officiel publié sur le réseau social X. Une déclaration alors que l'insécurité est un thème central de la campagne qui s'est ouverte la semaine dernière au Nigeria en vue de l'élection présidentielle prévue en janvier prochain. RFI 21h36 à Tripoli, la Libye qui réouvre petit à petit l'exploitation de son pétrole aux entreprises étrangères. Hier, la compagnie nationale libyenne de pétrole annonçait donc la signature d'un accord de partage de production avec le géant américain Chevron. Marius Roland, cet accord confirme donc le lent retour des majors pétroliers dans le pays.
7: Produire 2 millions de barils par jour d'ici 2030 contre 1,5 aujourd'hui. Voilà l'ambition de la Libye portée par cet accord. L'exploitation commune avec Chevron aura lieu dans le bassin de Sirte, au centre du territoire. C'est un nouvel exemple du retour des pétroliers étrangers ces derniers mois grâce à un appel d'offres international. Mais cette dynamique reste modérée. Sur les 20 blocs pétroliers libyens proposés, seulement 5 ont trouvé preneur, dont l'italien Eni et donc Chevron. Difficile de convaincre tant l'isolement de la Libye depuis la chute du dictateur Kadhafi en 2011 a eu raison de la position pourtant cruciale du pays, la plus grande réserve de pétrole du continent, 48 milliards de barils. L'instabilité du pays d'Afrique du Nord a dissuadé les acteurs internationaux d'exploiter les concessions libyennes pendant plus de 15 ans. Encore aujourd'hui, le pouvoir est disputé par deux blocs, l'un à l'est, contrôlé par des militaires, l'autre à l'ouest, reconnu par l'ONU. Tous deux se partagent les revenus de l'exploitation pétrolière.
4: Marius Roland. Pour la deuxième fois en 2 jours, l'armée de Khartoum annonce avoir intercepté un drone militaire en provenance de l'Éthiopie dans la région frontalière du Nil Bleu au Soudan. Cet incident intervient dans un climat de vive méfiance. Le gouvernement soudanais accuse régulièrement Addis Abeba de soutenir militairement les paramilitaires des FSR. Et puis je vous le disais en titre, Carlos Baleba rejoint l'un des plus grands clubs du monde. Il s'apprête donc à changer de dimension. Le Camerounais quitte Brighton pour rejoindre Manchester United. Il a signé chez les Red Devils jusqu'en juin 2031. Un parcours croissant donc pour ce jeune joueur passé par la France et Lille, plus précisément c'était il y a quelques années. Et ce n'est pas surprenant de le voir désormais arriver à ce niveau. Salif Diouf.
8: Il est déjà considéré comme une valeur sûre de la Première Ligue. Carlos Baléba a beau n'avoir que 22 ans, footballistiquement parlant, c'est déjà un vieux briscard. Le Camerounais se révèle en France, à Lille. Seulement 21 matchs de Ligue 1, mais assez pour convaincre Brighton de le recruter en 2023 pour environ 27 millions d'euros. Depuis, Baléba s'impose, 112 matchs avec les Seagulls, un milieu puissant, physique, capable de défendre et de se projeter. Des qualités qui séduisent les Red Devils. Le club anglais débourse 76 millions d'euros plus 6 de bonus pour s'attacher ses services. Une belle trajectoire pour l'enfant de Douala, originaire du quartier d'Akwa. Manchester United connaît déjà un autre milieu camerounais, désormais retraité, né dans la même ville que Baléba. Il s'appelle Eric Djemba Djemba. Plus de 20 ans après, il devient donc le nouveau milieu camerounais de Manchester United, le deuxième lion indomptable de l'effectif avec Brian Mbeumo.
4: Manchester United qui affronte Ipswich ce dimanche après sa défaite 2-0 en ouverture de la Première Ligue le week-end dernier. 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
9: Bonjour et bienvenue dans cette édition estivale d'Accent d'Europe. Comment l'armée russe traite, ou plutôt maltraite, ses propres soldats, c'est ce que l'on verra dans quelques instants. Mais tout de suite, direction l'Arménie, où malgré la volonté du gouvernement de se rapprocher de l'Union européenne, on va voir que les agriculteurs ont bien du mal à exporter leurs produits vers l'Ouest et qu'ils restent tributaires de Moscou.
10: Very glad to be here in Armenia. We will discuss mainly the topic of an independent Europe.
9: La Russie ferme ses portes aux exportations agricoles arméniennes, mais pour Erevan, ce n'est pas facile de se rapprocher de l'Union européenne pour avoir de nouveaux débouchés. Or, dans ce pays du Caucase, près d'un tiers de la population vit de l'agriculture. Producteurs d'asperges, de roses ou de raisins sont très dépendants du marché russe et les temps sont durs. Reportage signé Marie Penin.
11: À une trentaine de kilomètres de Yerevan, dans la région d'Armavir, David Daftian inspecte ses champs d'asperges. Avec ses frères et son père, il exploite aujourd'hui une trentaine d'hectares répartis entre le Sunni, Kodaïk et ici Armavir. L'asperge est peu consommée en Arménie, mais c'est justement ce produit à forte valeur ajoutée qui lui a ouvert les portes de l'export.
12: Quand j'ai commencé à produire, j'ai compris qu'en vendant une petite quantité d'asperges, je gagnais autant qu'avec une grande caisse de pommes. Nous vendons 10 à 15% de notre production alimentaire en Arménie, car le marché est très petit, le reste part à l'export. Pourquoi exportons-nous vers la Russie? Parce que le marché est plus accessible pour nous. Il y a aussi une question de mentalité et d'affinité culturelle. Mais le plus important, c'est que la logistique est facile. On peut y acheminer les marchandises par la route.
11: Plus de 80% de la production de David part vers le marché russe, un choix que font la grande majorité des exportateurs arméniens. L'Union européenne, elle reste pour l'instant hors de portée, même si elle estime que ses produits répondent déjà aux critères européens.
12: Entrer sur le marché européen est lié à la qualité. Simplement, nous avons notre place sur des marchés plus proches, plus accessibles, où la demande est forte, ouverte et présente. Nous prévoyons d'entrer sur le marché européen plus tard.
11: Malgré les discours officiels sur l'Eldorado européen, la Russie reste donc le principal débouché des exportations arméniennes. Et les avantages sont encore nombreux, comme le constate l'économiste Rank Mikaelian.
13: Depuis 2015 et son adhésion à l'Union eurasienne, l'Arménie n'est soumise à aucun droit de douane pour ses exportations vers la Russie, alors que des droits s'appliquent aux exportations vers les marchés européens. Et puis, pour exporter en Europe, il faut respecter de nombreuses normes. C'est un marché très concurrentiel. On y trouve aussi bien des produits chiliens que des produits locaux.
11: Depuis la guerre du Haut-Karabakh en 2020, les critiques arméniennes sur le manque de soutien russe et le rapprochement progressif de Yerevan avec les pays occidentaux, les relations avec Moscou se sont dégradées. Certains producteurs arméniens ont alors commencé à chercher d'autres débouchés, notamment en s'appuyant sur les réseaux de la diaspora arménienne. Dans la région viticole de Vayazol, Vahe Baloulian descend les marches de sa cave. lui a décidé de tourner le dos à la Russie il y a plusieurs années.
14: Notre principal marché à l'étranger, ce sont donc les États-Unis, un peu le Canada et un peu la Suisse. On a vendu en Russie pendant un certain temps, mais on a arrêté il y a environ 3 ans. Avec la Russie, c'est toujours compliqué, dans le sens où c'est politique. Ils peuvent s'arrêter à tout moment, trouver n'importe quelle excuse, comme dire que la couleur de l'étiquette de votre vin n'est pas celle qu'ils autorisent. On essaye maintenant d'évoluer sur d'autres marchés plus prévisibles.
11: Avec le lancement en 2025 d'un processus de rapprochement avec l'Union européenne et la tenue début mai du sommet de la communauté politique européenne à Yerevan, la situation continue de se détériorer. Il y a quelques jours, les cargaisons de fleurs destinées à la Russie ont été bloquées à la frontière, entraînant des pertes immédiates pour les producteurs arméniens. Moscou invoque des contrôles phytosanitaires. Dans ce contexte, Armand Pinarvazi, producteur franco-arménien de roses, a dû revoir sa stratégie.
15: Il y a une très forte dépendance sur la Russie. La Russie le sait, l'Arménie le sait. Maintenant, on sent qu'il pourrait y avoir des complications. Ça a eu lieu peut-être quelques semaines et ça va se rouvrir et tout ira bien. Mais rester dépendant de ce marché-là crée un problème qui fait que Bonnetier veut anticiper pour le futur et on va perdre les marchés alternatifs.
11: À quelques jours des législatives, la pression a encore augmenté. Le 30 mai, Moscou a élargi ses restrictions temporaires aux tomates, concombres, poivrons et fraises arméniens. Le 1er juin, c'était au tour des produits de la pêche. Alors que le premier ministre sortant, Nicole Pachinian, présente l'Europe comme un horizon politique, Moscou rappelle aux producteurs arméniens que leurs intérêts restent aujourd'hui très liés au marché russe.
9: Des soldats russes tués par leurs propres officiers, ce genre de pratique se serait systématisé au sein de l'armée. C'est ce que révèle une enquête glaçante fondée sur les témoignages de soldats et de familles de soldats publiée par le média indépendant russe Verska. Elle recense plus d'une centaine de ces exécutions, surnommées en russe des annulations. Frédéric Lebel a épluché ces révélations avec Denis Strelkov du service en langue russe de RFI.
16: Je pense qu'il faut tout d'abord dire quelques mots sur ce terme qui n'existait pas avant dans l'armée russe ou même dans le jargon militaire en soi. En fait, ça vient du mot russe abnolenie, donc littéralement ça veut dire une remise à zéro, mais en soi ça veut dire des exécutions ou des tortures des soldats russes par des soldats russes, par des officiers souvent eux-mêmes. Ces journalistes ont constitué une base de données assez importante de 101 militaires qui sont soupçonnés d'avoir participé à ces exécutions, des cas bien précis avec des preuves à l'appui, avec des sources qui ont affirmé aux journalistes qu'effectivement sont ces officiers commis, il faut clairement le dire, des actes de guerre, car ce sont des exécutions qui sont faites absolument hors de la loi, même de la loi russe, qui ne sont pas soutenues en soi par le ministère de l'armée. On peut parler des tortures dans des fosses ou des caves, donc des gens qui sont torturés pendant des semaines pour des différentes causes. Des passages de tabac, donc c'est aussi un phénomène qu'on voit beaucoup maintenant dans l'armée, sont des envois dans des assauts suicides sans armes ou parfois sans aucune chance de survie.
17: Comme char à canon, finalement.
16: Sauf que quand on parle des chars à canon, on peut dire que ce sont des cas qui ont au moins un sens au niveau militaire. Là, parfois, on parle juste de la violence ou aussi ce genre de pratique qui sert plutôt à instaurer une certaine discipline au sein de l'armée russe et qui en manque souvent.
17: Et est-ce qu'on peut dire que c'est un phénomène très fréquent au sein de l'armée russe aujourd'hui?
16: C'est très difficile de parler des chiffres précis, mais on peut dire que plus de 12 000 plaintes liées à des violences contre des soldats ont été envoyées au parquet militaire russe. Mais qu'est-ce que ça veut dire? Ça veut dire qu'il y a 12 000 personnes qui ont pu envoyer ces plaintes, qui ont pu témoigner. On en est sûr qu'il y a au moins des milliers et des milliers qui n'ont pas pu en parler.
17: Alors vous disiez que c'était une manière d'instaurer un climat de peur et donc d'obéissance au sein de l'armée, mais quelles sont les motivations de ces supérieurs qui torturent les simples soldats?
16: C'est le climat de violence qui était instauré par les officiers pour mieux contrôler leur armée. C'est un peu l'héritage soviétique, l'héritage de l'époque de Goulag, en quelque sorte, et des conscrits. Je connais beaucoup de gens, beaucoup de personnes qui ont eu peur d'être conscrits à l'armée russe, même dans une période de paix dans les années 2000, parce qu'effectivement, ils ont eu peur de ces violences. Mais puis, quand on parle des raisons dans ces cas précis, bien sûr, il y a tout ce que vous avez dit, les disciplines, mais il y a aussi tout simplement l'argent, l'escroquerie. En fait, on sait que les soldats russes sont maintenant l'un des catégories des personnes les mieux payées en Russie. Donc, leur salaire ou leur rémunération peut facilement atteindre 3, 4, 5 000 euros, surtout s'ils sont blessés au champ de bataille. Les officiers, ils ont essayé d'escroquer des soldats pour effectivement avoir une partie de ces sommes.
17: Et est-ce que les militaires russes essaient de cacher la vérité ou il y a vraiment des enquêtes autour de ces cas de torture, voire de mise à mort?
16: Ce sera faux de dire qu'il n'y a pas d'enquête du tout, car effectivement, les cas les plus parlants ou les cas où les parents sont impliqués et qu'ils arrivent à médiatiser les affaires, oui, effectivement, il y a eu des condamnations, notamment il y a deux officiers qui ont été condamnés à 20 et 18 ans de prison à Rostov-sur-le-Don pour des cas de meurtre et de torture sur les soldats. Mais là, on parle d'une personne qui a tué 16 soldats. Donc quand même, c'est un cas qui est assez flagrant. Mais puis, quand il y a des enquêtes sur des cas un peu plus minimes, si on peut le dire comme ça, effectivement, et non. Le parquet militaire essaie de ne pas donner suite, car cela pourrait, selon des sources officielles de Verstka, nuire aux opérations militaires. Donc non, il n'y a pas vraiment de justice pour ces cas précis.
17: Et puis les cadavres sont souvent cachés.
16: Oui, effectivement, ce sont des cadavres qui sont soit cachés dans les forêts, et les forêts, surtout sur les lignes de front, sont des zones assez vastes, et puis il n'y a pas tout le monde qui y va. Ou puis on peut tout simplement dire que ces cadavres sont laissés sur les champs de bataille, et puis personne n'avait véritablement se souvenir des causes réelles de la mort des soldats tués sur le front.
17: Et j'imagine que c'est le type d'enquête qui a un écho à l'extérieur, mais très peu en Russie.
16: Oui, effectivement, il y a quand même ce climat de peur qui règne actuellement en Russie, y compris dans l'armée. On sait qu'il y a des informations dont il faut pas trop parler. Donc moi, je dirais que dans l'armée, parmi les soldats, bien sûr, il y a beaucoup de personnes qui sont au courant de tel genre de pratiques, et les parents aussi. Est-ce que c'est ça qui va créer un vrai mouvement de contestation au centre de l'armée? Pour l'instant, ce n'est pas le cas.
9: Je vous propose de partir faire un peu de tourisme en Hongrie, à présent de tourisme politique. Depuis la victoire de l'opposition législative et la chute du régime Orban, les Hongrois se pressent aux visites du château Orban, parfois commenté par le nouveau Premier ministre Peter Magyar lui-même, on l'entendait à l'instant. L'exposition des luxueux bureaux de l'ex-Premier ministre et de certains ministères révèle les excès du régime et le succès de l'opération ne se dément pas, les listes d'attente s'allongent. C'est un reportage de Florence.
18: Nous sommes dans l'ancien monastère des Carmélites, sur la colline du château de Budapest. C'est là que Viktor Orban avait déménagé ses bureaux, après avoir fait entièrement rénover ce bâtiment du XVIIIe siècle. Les visites guidées démarrent toutes les demi-heures. Sur les 12 000 mètres carrés, on ne visite que quelques pièces. La salle du Conseil des ministres, la bibliothèque personnelle de Viktor Orban, tout en bois de chêne. Et une immense terrasse avec vue sur le Danube, que l'ancien Premier ministre avait fait rajouter à l'édifice, bien qu'il soit classé. Hanna Toth, une jeune assistante en marketing, est émerveillée.
19: Le panorama est époustouflant. Je ne m'attendais pas à quelque chose d'aussi somptueux. On dirait un vieux château. Le style est un peu puritain à première vue, mais il y a des meubles art nouveau et un grand luxe dans les détails.
18: Et on visite bien sûr l'ancien bureau de Viktor Orban, plusieurs pièces en enfilade avec au mur des œuvres des plus grands peintres hongrois. C'est ce qui surprend Eric Polacek, un étudiant en physique qui vient d'une petite ville de province.
20: Le plus étonnant, c'est de voir tous ces tableaux. On se croirait dans une galerie de peinture, pas dans le bureau du gouvernement.
18: Jenő Horváth, un ingénieur à la retraite, est impressionné.
13: Ça a été très bien rénové. Les parties qu'on peut visiter sont magnifiques. C'est clair qu'un premier ministre ne peut pas s'asseoir sur une chaise en plastique quand même. On est vraiment content. On a eu la chance d'avoir des places rapidement.
18: Les visites ont tellement de succès qu'il y a des milliers de personnes sur liste d'attente. Et ce ne sont pas seulement les bureaux de Viktor Orban qui attirent le public. On fait aussi le tour du ministère de la Communication, surnommé le ministère de la Propagande par de nombreux Hongrois. Car c'est ce ministère qui préparait les campagnes de haine du gouvernement Orban, contre les migrants, contre Bruxelles, l'Ukraine. Quelques heures après avoir été élu Premier ministre, Péter Madiar a découvert le lieu en direct, sous l'œil des caméras. Au cœur de l'édifice, dont la construction a démarré pendant le Covid, une cour intérieure tout en verre et en marbre, et un décor luxueux, fauteuil de cuir, rideau de velours brodé de fils d'argent. Micro accroché à sa veste, Péter Madiar grimpe l'escalier en marbre, dont la rampe est en métal doré.
14: Ah, ces messieurs aiment beaucoup la couleur or, c'est du jamais vu en Hongrie. On se croirait en Suisse ou à Singapour.
18: Avant les élections, Péter Madiar a dénoncé sans relâche la corruption de l'élite au pouvoir. Une élite détachée du peuple, alors que plus de 3 millions de Hongrois vivent sous le seuil de pauvreté. Et c'est ce contraste qui choque Eric, l'étudiant originaire de province.
20: Pendant la pandémie, j'étais en terminale et je n'ai pas pu passer mon bac. Moi et ma famille, on vivait dans l'angoisse. L'une des trois entreprises de ma ville a fermé et des centaines de personnes ont perdu leur emploi. Mes parents travaillent dans une usine de verre. Ils n'ont pas été licenciés, mais ils ont la peur au ventre. Il y a régulièrement des suppressions de postes. Et pendant ce temps-là, au lieu de créer de nouveaux emplois, de sauver une entreprise, le gouvernement a fait sortir de terre ce joyau.
18: Le Premier ministre Péter Madiar a choisi de ne pas s'installer dans les anciens bureaux de Viktor Orban, mais de les ouvrir à la visite. Une manière pour Péter Madiar de reléguer symboliquement son prédécesseur au musée. Le nouveau chef du gouvernement veut aussi modifier la constitution pour interdire à un premier ministre qui a déjà gouverné 8 ans de revenir au pouvoir. Une mesure qui cible clairement Viktor Orban. Ce dernier a été élu premier ministre 4 fois par l'Assemblée nationale et il a régné pendant 16 ans. À l'instar de nombreux Hongrois, Jenő est tout à fait d'accord pour limiter le nombre de mandats d'un Premier ministre.
13: Je trouve que c'est une excellente idée. Dans beaucoup de pays européens, c'est limité à 2 mandats. Un politicien ne doit pas pouvoir rester au pouvoir éternellement.
18: Les visites guidées ont aussi un aspect symbolique. Elles évoquent l'imagerie révolutionnaire. En ouvrant au public les anciens bureaux du gouvernement, le nouveau Premier ministre hongrois permet au peuple de s'emparer virtuellement du palais du roi. Musique.
9: Vincent Teval est avec nous comme tous les mercredis. Bonjour Vincent.
21: Bonjour Juliette, bonjour à tous.
9: On écoute aujourd'hui une artiste venue de l'autre côté des Alpes.
21: Depuis 5 ans, la chanteuse et compositrice italienne Marta Del Grandi suit un chemin très personnel où son écriture pop se frotte à de discrètes influences, celle du jazz notamment, qu'elle a étudié et enseigné. Son troisième album Dream Life vient de paraître et il file une certaine idée de l'élégance et de la sophistication avec des chansons toujours très éclectiques, traversées par la thématique surréaliste du rêve, des souvenirs et des réminiscences, mais aussi par des questionnements sociétaux et politiques, à l'image du titre que je vous propose, le presque funk Antarctica, qui évoque le climat et les injustices sociales, mais de façon brumeuse et poétique.

0: italienne Marta Del Grandi sur RFI. À la réalisation, Théo Raison. Vous pouvez podcaster cette émission sur votre plateforme favorite, bien sûr. Mais tout de suite, c'est le journal. Excellente soirée à l'écoute de la Radio du Monde.
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4: Il est 22h à Paris, 20h en temps universel.
1: Christophe Paget.
4: Bonsoir à toutes et à tous. En Cisjordanie occupée, des colons israéliens attaquent des journalistes de l'AFP qui couvrent une visite de militants israéliens à des Palestiniens harcelés. 5 personnes ont été blessées. La riposte du Canada au nouveau droit de douane annoncé par Donald Trump. Ottawa va imposer à son tour des taxes allant de 15 à 50% sur une série de produits américains. Les États-Unis où la fronde anti-data center s'invite dans la campagne des élections de mi-mandat. Le président américain défend ses centres, mais ce n'est pas le cas de tous les républicains, nous dira Lucille Gimbert. Et puis la mort de Dolly Parton, l'américaine reine de la country music, à qui l'on doit entre autres Jolene, I Will Always Love You et 9 to 5 avec 80 ans.
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4: En Cisjordanie occupée, des colons israéliens ont attaqué des journalistes de l'agence France-Presse, journalistes qui travaillaient sur les tensions entre colons et palestiniens. Lorsqu'une altercation a éclaté, au moins 5 personnes ont été blessées. En Cisjordanie occupée, où depuis plus de 2 semaines maintenant, 3 maisons palestiniennes et leurs habitants vivent assiégés par des colons israéliens. Ça se passe à Kosra, des Palestiniens encerclés qui n'ont pas le droit de sortir de chez eux. Car si l'armée est déployée dans la zone, les colons sont toujours là et personne ne les arrête. Dans une de ces maisons se trouve Loaï Ridi, un Palestinien qui est aussi citoyen américain et qui est venu des États-Unis pour défendre sa propriété. Il décrit un siège surréaliste.
5: Cela fait 16 jours que nous sommes assiégés, que nous ne pouvons plus nous déplacer librement. Tout le monde sait que si l'armée israélienne voulait vraiment expulser les colons, elle aurait pu le faire dès les 30 premières minutes. Elle aurait pu les arrêter, les emmener en prison, les poursuivre en justice et les expulser d'ici. Mais nous en sommes au 16e jour. Nous sommes assiégés par les colons et l'armée israélienne, depuis 16 jours, on continue de faire semblant de ne pas pouvoir expulser 3, 4, 5 ou 6 colons qui continuent de se promener librement, de passer non loin des soldats, sans que rien ne leur arrive. En plus de cela, ils nous empêchent, nous les habitants, de nous déplacer librement et ils empêchent quiconque du village de venir nous rendre visite ou de nous apporter de la nourriture. C'est donc complètement fou. C'est un schéma récurrent. Ils sont venus chez nous. S'ils réussissent ici, vous les verrez ensuite descendre la rue vers la maison suivante, là en bas. C'est ce qui se passe en Cisjordanie.
4: Loaï Ridi avec Frédéric Misselin. Le Canada présente sa réponse au nouveau droit de douane annoncé hier par le président américain Donald Trump, annoncé samedi plutôt. Donald Trump qui avait expliqué qu'à partir du 1er janvier prochain, toutes les voitures, camions et pièces détachées automobiles ainsi que l'acier canadien verraient leurs taxes augmenter à 50%. Sachant que ces produits sont déjà surtaxés. Et donc la riposte canadienne, à partir du 8 septembre, toute une série de produits américains vont écoper de surtaxes allant de 15 à 50%. Ottawa indique que cela correspondra au dollar près aux surtaxes américaines. Sanctions économiques toujours, cette fois celle présentée par les États-Unis contre l'Iran. Première conséquence, le cours du pétrole baisse. Deuxième conséquence, à Téhéran, les files d'attente devant les stations-service s'allongent. Quant à la Chine, partenaire stratégique et économique de la République islamique, elle souligne qu'elle défendra fermement ses intérêts. Les États-Unis ont aussi menacé d'isoler tout pays qui continuerait à soutenir Téhéran. Les États-Unis où la fronde anti-data center s'invite dans la campagne des élections de mi-mandat. Ces derniers mois, ces centres de données se sont

0: multipliés pour répondre à la demande qui suit le développement de l'intelligence artificielle. Et s'ils rendent furieux de nombreux Américains, eh bien le président Trump les défend toujours, assurant qu'ils sont essentiels pour gagner la bataille de l'IA face à la Chine. Mais au vu de la grogne de la population, notamment dans les zones rurales, de nombreux candidats républicains au Congrès se montrent beaucoup plus réservés. Dernier en date, le candidat trumpiste au poste de sénateur du Texas, Ken Paxton. Lucille Gimbert.
1: C'est grâce au soutien de Donald Trump que Ken Paxton est devenu le candidat républicain au poste de sénateur du Texas, un État à tendance républicaine. Par le passé, il a voté en faveur d'allègements fiscaux pour attirer les centres de données, ces grands hangars remplis de serveurs pour alimenter l'IA. Mais voilà que ce trumpiste radical fait volte-face et promet d'encadrer ces installations. Il menace par exemple de tenir les entreprises pénalement responsables si leurs centres de données alimentent des IA qui mettent en danger les enfants et soutient désormais la politique de réglementation du gouverneur. Au Texas et dans de nombreux États américains, les milliers de centres de données déjà construits et en projet sont devenus une véritable poudrière pour le parti républicain qui les a encouragés. En ville, en zone rurale, des citoyens de tous bords se rebellent massivement contre ces installations pour des raisons environnementales et de hausse des coûts de l'électricité, mais aussi sur fond de défiance à l'égard des big tech et des autorités locales. De nombreux candidats aux élections de novembre, républicains et démocrates, s'empressent donc de s'aligner sur la grogne populaire.
0: Lucille Gimbert, 79 migrants ont été secourus ce matin au large de la Grèce par la police portuaire. 79 migrants, dont des Soudanais et des Bangladais. D'après les données du ministère grec des Migrations et de l'Asile, le nombre d'arrivées de migrants a diminué de près d'un tiers ces 12 derniers mois. En France, le Parti Socialiste et Place Publique devaient valider aujourd'hui l'accord sur la primaire en vue de la présidentielle. Une idée qui a aussi émergé au centre et à droite, car beaucoup s'inquiètent du trop grand nombre de candidatures qui feraient courir le risque d'un second tour RN-LFI. David Lisnard, le candidat à la présidentielle du Parti Nouvelle Énergie, relance même l'idée d'une primaire élargie dans une tribune au Monde. Marine Kéo.
2: David Lisnard, maire de Cannes et candidat à la présidentielle, ne voit d'issue que dans une primaire, allant d'Édouard Philippe à Éric Zemmour, car selon lui, aucun candidat naturel ne s'impose à droite et au centre. Une idée partagée également par le chef du parti Reconquête. Une primaire, c'est aussi le projet soutenu par le président du Sénat, Gérard Larcher, qui plaide pour un champ plus resserré, excluant l'extrême droite. François Bayrou au Modem prône lui aussi une primaire, allant du PS au gaulliste. Trois propositions qui s'entendent sur le principe, mais se différencient sur le périmètre. Du côté des candidats déjà lancés dans la course à l'Élysée, l'idée d'une primaire ne fait pas l'unanimité. Le secrétaire général de Renaissance, Gabriel Attal, n'exclut pas, je cite, un vote de départage auquel Édouard Philippe est opposé. Le candidat Horizon espère toujours un rassemblement du bloc central autour de sa candidature et sans primaire. Du côté du républicain Bruno Retailleau, son entourage l'affirme, la primaire est impossible. Restent les sondages pour les départager.
0: Dans le nord de la France, le maire d'Amiens demande à Patrick Bruel de renoncer à ses deux concerts prévus dans la ville en octobre prochain. Le chanteur est mis en examen dans plusieurs dossiers de violences sexuelles. Ces derniers jours, plusieurs autres maires de Chartres, Dijon ou encore Strasbourg avaient déjà dit leur opposition à ce que Patrick Bruel vienne chanter dans leur ville. Football, Gianni Infantino, le président de la FIFA, continue d'accumuler les ennemis depuis qu'il a révélé puis abandonné son projet de réforme de l'instance du football mondial. Il voulait l'ouvrir aux capitaux privés. Derniers détracteurs en date, des anciens joueurs de l'équipe de France. Michael Silvestre, Olivier Dacour et le champion du monde 1998, Emmanuel Petit. Ils ont signé une tribune réclamant du changement à la tête de la FIFA, Baptiste Leduc.
3: Gianni Infantino n'est pas nommé, mais son exercice très personnel du pouvoir à la FIFA suffit pour comprendre qu'il est visé. Dans ce texte publié sur les réseaux sociaux d'Olivier Dacour, Emmanuel Petit et Michael Silvestre. À l'initiative de ce dernier, engagé auprès de la FIFA dans un panel d'anciens joueurs contre le racisme, la tribune dénonce les intérêts personnels des dirigeants du football mondial, trop souvent préférés à l'intérêt supérieur du football. Trop, c'est trop, martèle-t-il en appelant à passer à l'action pour un changement en profondeur. Encore faudrait-il que quelqu'un se dresse concrètement face à Gianni Infantino. Pour le moment, il est seul à briguer un nouveau mandat en mars 2027. Alexandre Seferin, le président de l'UEFA, a écarté l'idée d'être candidat lui-même, mais a suggéré que l'instance du football européen trouverait un nom à opposer à Gianni Infantino. D'ici là, le président de la FIFA va compter ses soutiens. Plusieurs fédérations européennes ont déjà retiré le leur. Et même s'il ne vote pas, les joueurs et les joueuses s'en mêlent. Lucie Bronze, double championne d'Europe avec l'Angleterre, a déjà repris le texte de Michael Silvestre et de ses anciens coéquipiers.
0: Baptiste Leduc.

0: puis on a appris la mort de la chanteuse et compositrice américaine Dolly Parton, la reine de la country music avec 80 ans, 60 ans de carrière, des dizaines d'albums, plus de 100 millions d'albums vendus et 3000 titres qu'elle a tous écrits, parmi lesquels I Will Always Love You en 1974, repris par Whitney Houston, et ce Jolene 1973, lui aussi repris entre autres par les White Stripes et plus récemment par Beyoncé. Reine de la country music, reine tout court, sa mort occasionne un rare moment d'émotion partagée et d'unité dans un pays, les États-Unis, très divisé. Le président Donald Trump vient de faire mettre les drapeaux en berne. Musique toujours, on retrouve James et Delia pour Fais ton boucan. Bonsoir.
1: Bonsoir Christophe.
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0: Bonjour à tous et bienvenue sur RFI.
1: Dans l'émission Fais ton boucan.
0: Uniquement dans la joie et dans la bonne humeur.
1: Et s'il n'y a pas de bruit, que du boucan. On est ensemble avec l'équipe. Il y a Mathieu,
0: le roi des manettes.
1: Élise, t'es où? Élise, on te cherche.
0: L'ouverture d'esprit, hein, c'est pas ok. Hein.
1: Ouais, là, c'est pas ouf. Hein. On va parler, Élise, après l'émission. Et Léa aussi est là à côté.
0: Madame les boucans.
1: Et il y a quelqu'un juste à côté.
0: Notre invité
1: de tout à l'heure. Et ben, vous savez quoi? C'est parti, on commence. On est parti pour 50 minutes et on commence avec des ambiances.

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1: Je vous vois faire la choré à la maison. Nous on l'a fait, hein, avec James dans les studios. J'ai les yeux partout. Même derrière là, en régie, ils font la choré aussi. Hein. Ah ouais. Mathieu, il danse, regardez danser. Team Paia et Didi V sur le titre Fimbu pour vous ambiancer sur RFI. Et Fimbu chicote, ça veut dire le fouet. Mais dans cette chanson, il faut voir le fouet de manière festive et dansante. Merci de faire votre boucan avec nous du lundi au jeudi. On est ensemble jusqu'à 23h, heure de Paris. James, qu'est-ce qui se passe aujourd'hui dans l'émission?
3: Il se passe des grandes choses, hein. je vous jure, vous ne pouvez pas rater ça. On reçoit une voix ivoirienne qu'on connaît bien dans cette émission.
1: C'est
3: dans cette émission.
1: Voix,
3: et ouais, Tatiana Rojo, et Amutati, une des voix de nos jingles. En fait, ton boucan, le nom est chic, hein. Hey, ça j'aime bien. Elle nous regardait avec ses gros yeux en régie, elle sera avec nous tout à l'heure. Bon, elle ne fait pas que des voix de jingles, hein, puisqu'elle est comédienne avant tout. Hein. On l'a vu dans le film Qu'est-ce qu'on a fait au bon Dieu, par exemple. Et elle se produit dans son spectacle La Dame de Faire. Et ce soir aussi, c'est le retour de la battle. Hey,
1: la bagarre,
3: on aime ça. Hein. Delia et moi avons choisi un titre sur le thème des retrouvailles et le compteur est remis à zéro.
1: Oui, c'est vrai.
3: C'est bien
1: parce
3: ça.
1: Parce que j'ai décidé, parce que j'étais en train de gagner.
3: T'as été gentil.
1: Ouais, c'est vrai. Le sujet des roses.
3: Mais en même temps, il y avait 3 points d'écart, 3 ou 4, je sais plus. C'était trop dur pour moi. Bon, j'ai perdu le premier set, mais c'est un nouveau départ. D'ailleurs, si vous voulez être les prochains juges pour nous départager, envoyez-nous un message sur WhatsApp au 0033 6 37 42 62 24 et votez pour moi.
1: Il faut boire de l'eau maintenant.
3: Allez, on continue avec un titre qui va me donner un peu de force et le groupe togolais Toufan avec

0: c'est un style de danse inventé par le groupe pour célébrer la liberté, la bonne humeur, rien que ça.
1: La bonne humeur, ça on connaît bien.
0: Ouais.
1: Ouais, il n'y a pas de bonne humeur. Il n'y a pas le fait qu'on boucan sans bonne humeur.
0: Ouais, c'est vrai. Même si on est fâché des fois, mais on a toujours la bonne humeur en fait.
1: C'est qu'on m'a posé la question en plus, comment tu fais quand t'es pas de bonne humeur et que tu dois faire l'émission?
0: Mais en fait, le micro c'est magique.
1: Ah ouais,
0: tout se transforme. Les émotions négatives partent.
1: Et en plus, quand on est bien accompagné avec une Delia Collinet, la bonne humeur arrive. Allez, on continue avec une belle collaboration entre artistes francophones et anglophones.

0: ses coups de cœur. Hein. C'est le réalisateur Mathieu hein, qui l'a dit carrément. Hein. Oui. On lui fait plaisir. Yame Ade Kunlegold. C'est quelque chose qui se fait de plus en plus souvent. Hein, ces collaborations entre artistes nigériens et français, hein, j'ai l'impression. Hein. Je pense à, par exemple, il y a eu le Burna Boy, Joey Dwetfile.
1: Exactement.
0: Aira Star Theodora aussi. Hein, et du coup, bah, ce titre, On My Mind, de Yame Ade Kunlegold. Dans une dizaine de minutes, on accueillera Tatiana, qui est juste là. Hein, Tatiana Rojo, restez avec nous. Vous voulez pas louper ça, j'en suis sûr.
1: Et maintenant, place à l'amour et la mort avec une salsa romantique. Une chanson qui évoque un amour brûlant, passionnel, comme on aime. D'un côté, on a le portoricain Marc Anthony, figure majeure de la salsa internationale et artiste multi-récompensé avec 4 Grammy Awards à son actif. Et de l'autre côté, une chanteuse originaire d'Argentine, Nati Peluso.

0: chanson, c'est du miel. Dédicace à Vladimir Cagnolari, c'est pour toi.
1: C'est sûr qu'il nous entend.
0: Oui, c'est sûr. Como en el idilio, ça veut dire comme une idylle. Et cette chanson, elle raconte plus qu'un amour passionnel, c'est aussi un amour caché-caché.
1: Ah, caché-caché.
0: Caché-caché. Mmh. James, j'ai une question pour toi. Est-ce que tu as déjà... Pourquoi tu m'as dit quoi?
2: Non, mais pourquoi tu te demandes comme ça là.
0: Est-ce que tu as déjà vécu un amour caché-caché?
2: Jamais.
0: Ah, jamais?
2: Jamais.
0: Non, mais tu mens.
2: Non, mais comme on dit, l'homme noir ne trompe pas, c'est ça?
0: Oh, putain, c'est les pires, ouais.
2: Arrête de dire ça.
0: C'est les pires trompeurs du monde. Del Mundo, ah, vraiment.
2: Ouais, c'est ça.
0: Donc jamais d'amour caché-caché. Fais ton boucan.
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4: On m'a pas dormi, hein.
5: Salut la famille, c'est les

0: beaucoup la voix de cette nouvelle artiste, jeune artiste, elle s'appelle Nectar, le titre c'est Didier Drogba, rien que pour vous sur RFI. Mais avant tout, on voudrait saluer et faire un gros big up à notre Mathieu International pour la masterclass des jingles.
1: Les jingles, ils sont incroyables.
0: Merci,
1: on
0: applaudit. Beaucoup.
1: Yeah.
0: Merci pour les travaux, cher
1: ami. Merci.
0: Amis.
1: Non, mais on travaille pas avec n'importe qui.
0: Ouais, c'est vrai.
1: Dire, hein. Et là, sur ces jingles, on a entendu la voix aussi de, Tatiana, qui nous rejoindra au micro tout à l'heure. Bon, là, il faut que je vous raconte un truc, par contre. Il y a la battle, tout à l'heure, hein, on l'a dit.
0: Raconte bien.
1: Et on a chacun choisi un titre avec Delia sur le thème des retrouvailles. Mmh. Parce que, ça fait 2 semaines qu'on s'est pas vu. J'étais manqué d'ailleurs, Delia, ou pas?
0: Non.
1: Hein, pas trop.
0: T'es tenté. Un petit peu.
1: Bref. On a préparé nos titres sur le thème de la retrouvaille. Et Mathieu nous a dit en arrivant qu'on avait choisi exactement le même titre. On a changé des DS. Bon, du coup, on a dû changer de titre. Mais quand même, on a quand même envie d'écouter le titre des DS. On a changé. Ça fait toujours plaisir. On écoute et la battle,

0: qualité, on le sait.
1: Exactement. Les DS avec le titre On a changé sur RFI. Alors rappelez-vous, le groupe qui date de 2007 était composé de trois nanas. Il y avait Lila, Philippa, Phoenix et Eden. Et ce titre a été un véritable succès pour elle. Il s'est placé à la 5e place des ventes de singles en France à cette époque-là. Titre à retrouver sur leur album Saveur exotique.
0: Mais je crois qu'il est l'heure.
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1: C'est quel boucan ça?

0: C'est le moment d'accueillir notre invité du jour. La voix de nos jingles, et c'est marrant parce qu'elle s'entend.
1: Oui, c'est la première fois que je m'entends.
0: Et on la voit
1: réagir. J'entends ma voix délirée.
0: La grande Tatiana Rojo dans la maison, salut.
1: Oui. Oh, tout ça pour moi seul, le bel
0: comédienne ivoirienne qu'on a pu voir dans le film Qu'est-ce qu'on a fait au bon Dieu, comme j'ai dit, qui a été un gros succès en France. Et j'ai réalisé tout à l'heure que c'était toi aussi dans le sketch du Gondwana avec Maman, où tu joues la citoyenne lors d'un débat avec le ministre de l'économie.
1: C'est des bonnes affaires, Madame Zouzoua, Madame Zizi. Exactement. Le gouvernement ne nous donne pas la voix. J'ai eu des problèmes avec ça, donc on va pas trop en parler. J'ai tellement bien joué, toute ma famille a eu peur. Ils ont dit, ah, tu fais la politique. J'ai dit, mais non.
0: Parce que beaucoup de gens ont pensé que c'était une
1: vraie interview. Mais à fond, parce que c'est vrai que quand on le jouait sur le plateau, on n'a pas dit à la fin qu'on plaisantait avec Maman. Donc, même Maman, en voyageant, on a dit, oui, Madame Zouzoua. Parce qu'à la fin, il disait, si vous ne voyez plus Madame Zouzoua après cette émission, elle a vraiment touché le président, donc elle ne repassera plus sur les ondes. Donc, tout le monde pensait que j'étais en prison.
2: Ah ouais.
1: C'est fou. Non, mais il a vraiment touché, il a plu. Et moi, je ne savais pas l'incidence que ça allait faire. Surtout dans la jeunesse. Mon fils, il s'est battu, il ne savait pas pourquoi on m'appelait Madame Zizi. Il n'avait pas vu le sketch.
0: Ah ouais, okay.
1: Il s'est battu, on dit Madame, le fils de Madame Zizi. Donc, il pensait que j'allais faire un film bizarre. Là. Okay. Il s'est bien battu. J'ai dit, ta maman est comédienne, mon petit, il faut te calmer. Garde tes forces. Oui, oui, c'est un sketch qui a vraiment marché.
0: Même dans la rue, on t'a.
1: Mais une fois, j'étais dans le métro. Il y a un monsieur qui me regarde, Zizi. Ça veut dire, il y a beaucoup dans le métro. Je me suis déplacée. Et à la fin, il m'a dit, tu m'emmerdes. J'ai dit, bonjour, Madame Zouzoua, j'ai adoré ce que vous avez fait. J'ai dit, oh, pardon, excusez-moi, j'étais dans mes idées, j'étais loin. Et je fais un spectacle de Madame Zouzoua. Donc, voilà, okay, ça tombe bien.
0: Le personnage que tu jouais.
1: Le personnage de Madame Zouzoua est tiré de mon spectacle, Amoutati, la dame de fer. Okay. Ma mère s'appelait aussi Madame Zouzoua parce que c'est une femme qui disait, c'est quatre vérités.
2: Et bah, actuellement, tu le joues, ce spectacle, Amoutati, la dame de fer, au théâtre Le Petit République. Et dans ce spectacle, tu nous racontes aussi l'histoire de Michel, vendeuse de manioc, qui a quatre filles. On va écouter un extrait.
3: Vous allez pleurer. Regardez-le là-bas. Il regarde, c'est quoi ça? Viens, tu vas voir. Les gens qui passent leur vie à pleurer sur leur sort. Je dis, mais allez pleurer au désert. Là-bas, ils ont besoin d'eau. Everybody is okay. Ma première fille, Nachou. Tellement elle est en chaleur. Nous tous, on a chaud dans la maison. Pardon, ça c'est mon pouvoir. J'ai pris crédit avec la femme qui vend poisson fumé. J'ai pris crédit avec la femme qui vend cul magique et poil, monsieur. J'ai pris crédit. Je suis obligée de me déguiser. On m'appelle Spiderman dans le quartier.
4: Dans la capucine, il y a un pas de temps chez nous. Il y en a chez la voisine, mais ça n'est pas pour nous.
3: J'ai dit, en tout, il faut nous aider un peu. Elle me dit, le peuple est sain. Donnez-lui de la brioche.
2: Amoutati, on a écouté la bande-annonce de ton spectacle.
1: Oui, ça fait plaisir.
2: Ouais, j'ai vu que ça te faisait plaisir.
1: Oh, vous l'avez déniché.
2: Oh là là.
1: Mon Dieu.
2: On a nos secrets.
1: J'entends ça, tu vas me le donner tout à l'heure.
2: Il n'y a pas de soucis.
1: Ah, oui.
2: On va revenir un peu sur ton parcours de vie et professionnel. Alors, toi, tu es né au Havre.
1: Tout à fait.
2: Et à l'âge de 6 ans, tu retournes dans ton pays, en Côte d'Ivoire, parce que la carte de séjour de ta maman a expiré. Ça n'a pas été renouvelé. Et est-ce que tu te rappelles de tes premières émotions, sensations quand tu arrives au pays?
1: Bien sûr, c'est ce qui fait Amoutati. Bah, moi, j'arrive, il fait chaud hein, quand même, mais je suis super contente. Pourquoi? Parce que j'ai plus de cagoule. Moi, la cagoule, c'est pas ça touche mon cou là. Et j'ai chaud, on est dans le taxi, il fait chaud. Et ma mère, elle dit, ouais, on va baisser la vitre parce qu'il fait chaud dans le taxi. Et je dis, non, moi, j'ai pas chaud, j'avais très chaud, mais je ne voulais pas perdre un instant tout ce que je voyais. On passait dans un marché, on passait vers le marché d'Adjamé, je voyais les gens vivre, les gens parler. J'ai le souvenir de cette femme-là qui discutait avec son mari. Oh non, tu dis quoi? Quitte là-bas. Elle descend, je dis, maman, pourquoi elle reste pas à la maison pour parler? Ma maman dit, mais ma fille, c'est l'Afrique ici.
2: Okay.
1: On dit la vérité.
2: Exactement.
1: Et voilà, et c'est cette Afrique, en tout cas, c'est le premier coup de foudre que j'ai eu pour mon pays d'origine, parce que c'est le pays de ma maman. Et j'ai dit, bah, un jour, quand je serai plus grande, je ferai de la comédie, je parlerai de cette Afrique que j'ai découvert, mais c'est dans les yeux d'une fille née en France.
0: Tu avais déjà cette ambition à cette
1: époque? Oui, bon, elle n'était pas encore bien formée, mais c'est quand j'ai eu la chance de voir un film de Henri Duparc, qui s'appelle Rue Princesse, qui s'est déroulé dans les années 90 au Lac, c'est un petit quartier où je vivais. Il y avait le film qui se passait, il y avait un attroupement de personnes. Bon, j'avais 1m20, j'ai pas trop grandi non plus, j'ai 1m60. Et j'essayais en quelque sorte de voir le film, mais je voyais le défilé de caméraman, de chef opérateur, de preneur de sang. Et je me suis dit, mais un jour je ferai ce métier. Donc j'ai eu la chance d'avoir un film, un tournage qui s'est passé à côté de chez moi, parce que moi j'habite pas à Abidjan, j'habite à San Pedro, sud-ouest de la Côte d'Ivoire, le Lac, franchement il faut venir là. Et je me suis dit, le cinéma s'est mis à la porte de chez moi, juste à 100 mètres. Et là, j'ai dit, non, je serai comédienne.
2: Ouais.
1: Et puis voilà, ça a été une succession de spectacles, de casting. Et voilà, j'ai 40 films aujourd'hui. Et surtout, ce spectacle, à Moutati, la dame de fer que je fais pour rendre hommage à ma mère qui, malheureusement, est décédée. Mmh. Mais qui parle d'une Afrique belle, digne, fière et puis ambitieuse.
2: Totalement. Tu le dis, hein, tu grandis dans une Afrique qui vit. Tu dis l'Afrique de la débrouillardise. Même ta mère avait retrouvé le sourire dans son pays d'origine par rapport à la France. Et toi, c'est une Afrique qui t'inspire aussi parce que depuis toute petite, t'aimes beaucoup imiter les gens.
1: Oui. Ouais. Mmh. Déjà ma maman, ma maman, les gens qui sont tout autour, parce que je suis un peu un caméléon et je me rappelle la première séquence la première scène que j'ai faite, c'était au catéchisme. Je jouais un personnage qui s'appelle Lundi. Le lundi, c'est le jour après la fête. Maman, j'ai maux de tête, je ne peux travailler. Tout le monde m'a applaudi. Ma tante dit, mais tu n'as pas eu besoin de jouer, toi-même tu es paresseuse, donc ma fille. Donc ma fille, tu étais dans ton élément. Et surtout, ce que j'ai découvert en Afrique, ce sont des auteurs africains exceptionnels. La première pièce de théâtre que j'ai jouée qui s'appelle L'envol des Tisserins de Paul Akoto Yao, vraiment coup de cœur. L'envol des Tisserins, c'est l'histoire des oiseaux, des Tisserins. Ce sont des oiseaux qui on les appelle des oiseaux mystiques parce que quand ils s'enfuient du village, ça veut dire qu'un malheur arrive. Mmh. En fait, ça se passe dans les années, c'était les travaux forcés qui commençaient, colonisation, et les oiseaux disparaissent.
2: Okay.
1: Et la pièce parle de d'un genre de coup d'état parce que il y a un des porte-parole qui veut arrêter toutes les coutumes, bref. Et je joue un personnage qui m'a vraiment plu, qui s'appelle Maglo Didi. Mmh. Elle dit dissimulation et duplicité. Nous sommes sous le règne des caméléons. Les crapauds ont mis peau de lion.
2: Mmh.
1: Et ils essayent de nous faire croire que le soleil se lève désormais à l'ouest.
2: Wow.
1: Que sont... Bon bref, donc coup de cœur pour les textes africains. Et c'est ce que je fais dans mon spectacle. Donc je m'inspire de ces poètes, de ces auteurs, qui malheureusement ont écrit un ou deux livres et après ont disparu. Mmh. Et dans le spectacle que je fais, parce que c'est un spectacle, c'est le 2. Hein. Moutati, la dame de fer, c'est le 2 que je fais aujourd'hui.
2: Okay.
1: Parce que ça fait plus de 15 ans que je le fais. Et je parle de Bernard Bédadi aussi, qui en 1949 a écrit un très très beau poème qui dit « Je vous remercie mon Dieu de m'avoir créé noir, d'avoir fait de moi la somme de toutes les douleurs. »
0: Ouais, bien sûr, faut remercier ça.
2: Amoutati, tu es comédienne, humoriste, maman de trois garçons. Tu as
1: trois
2: compagnon
1: garçons,
2: qui s'appelle François et qui t'a initié à quelque chose. Écoute.
5: Mon mari, François, qui est de l'Est de la France, il aime beaucoup la marche. Le jour où on s'est rencontrés en Côte d'Ivoire, dans mon beau pays, il m'a posé une petite question, mais je n'ai pas bien compris la question là. Il m'a dit, c'est quoi du loisir? Moi je viens de marcher, je marche à pied, j'ai besoin de quelqu'un avec qui partager ça. J'ai dit, ah, je suis coco, yeah! Il n'y a pas de problème, si c'est ça que vous, il n'y a pas de problème. De toute façon, quand j'étais plus jeune en Côte d'Ivoire, je marchais des kilomètres pour aller à l'école ou même pour aller puiser de l'eau. Donc je dis, il n'y a pas de problème. Zéba, je ne savais pas de quelle qualité de marche François me parlait. François me parlait de la randonnée, madame, monsieur. Tu marches des heures et des heures et des heures et des heures et des heures, mais pour moi, loisir. Ça va, c'est un loisir.
2: Est-ce que la rando, ça te plaît maintenant?
1: Oui, j'ai pas le choix. Je veux m'aiguiller, j'ai critiqué François jusqu'à... Mais moi, tous les jours, je marche, faut pas y mentir.
2: C'est vrai?
1: Alors qu'au début, c'était vraiment un sacrifice, quoi. Je galérais. C'est vraiment mon premier mari, il adorait marcher. On a vraiment marché en Côte d'Ivoire. Mm-hmm. 60% de vrai dans ce spectacle. Et je me rappelle, ma mère, elle pleurait tout le temps parce que toutes les tantes me voyaient marcher avec un gros sac. Et
2: je suis sûre. Michel,
1: on a vu ta fille sous la route de la plage avec un Européen, de grosses transpirations. Elle fait quoi comme ça? Et ma mère, elle pleurait, elle dit, oh, c'est un esprit malin, comment une belle fille noire comme ça? Et on a des souvenirs, parce que François, il adorait la marche. Des taxis qui nous arrêtent, il dit, montez, montez. On dit, non, non, on marche. Je dis, mais montez, je ne sais pas grave. Et oui, bon, je me sentais ridicule quand je revenais. Ma mère, elle pleurait, elle dit, regarde comme elle a noir. Et tout le monde rigolait. Ah non, mais j'ai marché dans ma vie, hein. Ah oui, ma chérie.
2: En tout cas, il y a une autre activité qui te plaît, c'est ça, la danse.
1: Ah ouais, il faut tout faire en France.
0: Multicasquette.
2: On est obligé, mais tu souris, tu souris, tu danses. Tu danses. Ça, c'est le titre Sous les cocotiers. Babi, que tu suis
1: Sous les cocotiers.
2: Exactement, que tu dis dans ton spectacle.
1: Tout à fait, parce que c'est un casting. Et ça c'est vrai à 200%. Mm. Tu sais, quand t'es comédienne, il faut que tu vas à tous les castings. Et moi, je suis allée à un casting du Roi Lion.
2: Ouais. Okay. Ah,
1: finalement.
2: Bien.
1: Et je me suis plantée parce qu'on a dit, cherche comédienne africaine, sachant danser la danse africaine. Mais à Moutati, je suis trop pressée. Mm. J'ai pas vu l'astérisque, comme d'habitude, disait basse des danses classiques exigées. Yeah. Donc, j'arrive là-bas.
0: Danse classique au Roi Lion?
1: Danse classique. Bah oui, il faut des bases de danse classique. Ah. Hey, tu savais pas?
0: Je savais pas.
1: Et là, j'arrive, je vois les filles en tutu, en ballerine. J'ai dit, hey, qui m'a envoyé? J'avais juste mon petit cycliste, mon petit pagne, au cas où on dit de gâter le coin. Et je suis allée quand même parce qu'il faut la foi, tu sais, ce métier n'est pas facile. Et là, je vois les filles qui font des échauffements et tout. J'entends, oui, c'est des pas de batte, hein, des pas de machin. Vas-y, laisse-moi faire vivre, vas-y, j'ai vais. Je sais pas si c'est la prière que ma mère a mis sur moi. Le chorégraphe, c'est un américain noir, un afro-américain. Il dit, you, j'ai dit, où ça? Donc moi. Hein, mes cheveux crépus, il me prend pour faire le modèle.
0: Incroyable.
1: You have to fly pour le voir. Voilà les fesses de ta copine. Il dit, rentrez les fesses, s'il vous plaît. Il dit, monsieur, c'est mes fesses qui sont comme ça. Oh, l'humiliation, j'ai fait.
0: Ben.
1: C'est dur ce métier. J'ai failli l'arrêter ce jour-là, ouais. Mais j'ai continué quand
2: c'est
1: même.
2: Non,
1: mais...
0: bah, on va en parler. Ça, c'est les expériences que tu as pu faire une fois que tu es retourné en France. Du coup, à tes 18 ans, tu as fait l'aller-retour en fait France.
1: Moi, j'ai fait le sens inverse. Voilà.
0: Ouais, exactement.
1: C'est vrai. Donc, c'est une autre manière de voir les choses.
0: Et à ce moment-là, quand tu arrives à 18 ans, tu décroches des petits rôles, des figurations, des silhouettes, et tu découvres aussi un peu la difficulté du métier, non ?
1: La difficulté du métier, parce que j'étais comédienne en Côte d'Ivoire, mais on va dire amateur. Et la difficulté du métier, et surtout d'en vivre. Il faut savoir que moi, j'ai eu des enfants très, très tôt. J'ai eu des enfants à 19 ans. Donc, j'ai été mère à 20 ans de deux enfants. Et voilà, la réalité est là, elle est brusque. Donc, on fait plein de castings pour des rôles de figurante. Bah, le pire casting que j'ai fait, c'était pas pire, hein, mais je jouais une figurante. Il n'y a pas de souci. C'était sur, je crois, France 2.
0: Ouais.
1: Et j'étais censée jouer une malade. Niawa. À un moment, il dit couche-toi sur le brancard. Je suis couché sur le brancard. Il met le drap blanc sur moi. Donc, je suis mort. J'ai dit, oh non, non.
2: Déjà,
1: je ne peux pas commencer dans le film. Je suis mort.
2: T'es déjà morte.
0: Et bref. On te voyait même dans
1: le film. Et on me disait, ne respire pas. Mais qu'est-ce que c'est dur, un acteur, de ne pas respirer. Pour moi, c'était le rôle le plus dur. Ne respire pas. Moi, mon nez, Amoutati, mon beau nez bien large, bien africain.
0: On te voulait du mal. Hein. On te voulait du mal.
1: Et c'était vraiment difficile. Mais bon, finalement, j'ai dû faire d'autres boulots parallèlement. Et j'ai écrit un spectacle au début qui s'appelle Amoutati à l'état brut, qui parlait de mes aventures, mes chocs de culture quand j'arrive en France, parce que j'avais tout perdu. Avant, je sais pas si vous avez eu ça, mais le métro, vous savez, il y a la manivelle comme ça. Moi, j'allais tout le temps sur le terminus, je sais pas ouvrir. Il y a pas quelqu'un qui va m'aider.
0: Tu n'osais pas demander.
2: C'est dur, hein. C'est violent. Hein.
1: Mais tu sais, à Paris, les gens ne regardent pas en face, ils regardent toujours dans le vide tellement ils sont tombés sur. Et à chaque fois, j'ai revu un métro comme ça hier, c'est bizarre. Ils disaient, oh là là, qu'est-ce que j'ai galéré. Et les gens se disaient, mais elle est folle, je tape comme ça.
0: Ah ouais?
1: C'est arrivé. La blédarde, comme on dit. Comme ils disent.
0: Vraiment.
1: Comme ils le disent.
0: C'était pas facile à ce moment-là.
1: Oui, c'était pas facile, mais bon, écoutez, et tant mieux, parce que c'était nouveau de faire un seul en scène, où je parlais surtout de venir pieds nus sur scène. Moi, je parle de ma mère, de mon Afrique telle que je l'ai connue, d'une Afrique fière, rigolote, malgré tous les problèmes et qui ne se lamente pas. Et là, j'ai créé mon premier spectacle qui a dans mon marché et qui a été une carte de visite. Et c'est la suite qui a permis que je fasse énormément d'autres films.
0: L'état brut. Et aujourd'hui, c'est La Dame de Fer. Donc, volume 2.
1: Volume 2. La Dame 2, de Fer qui se situe vraiment dans le temps, parce que avant je me situais pas dans le temps dans La Dame de Fer 1, et là ça se passe dans les années 70-80. C'est à l'aube de l'an 2000. On sait pas si on va vivre, je sais pas si vous êtes jeunes, donc nous on sait que en l'an 2000 on avait peur, on se disait est-ce qu'on va vivre, on se disait c'est la fin du monde. Donc c'est à l'aube de l'an 2000, La Dame de Fer doit élever ses quatre filles avec à la fois, mais surtout avec une problématique, c'est voilà, on casse pour construire une autoroute, on casse un bidonville.
6: Oui.
1: Donc, et les loyers se multiplient par 4. Donc, il faut innover.
6: Okay.
1: C'est comme ça, ça se passe dans le deuxième opus.
0: Et on retrouve plusieurs personnages.
1: On retrouve Marie-Antoinette d'Abidjan, parce que c'est des chocs de culture qui fait des reconstitutions historiques. J'ai une sœur qui aime ça. Donc, Et on retrouve un peu le Canadien. Mais on retrouve surtout la Dame de Fer. C'est un regard, c'est le regard d'une femme africaine dans les années 70 sur la société dans laquelle elle est.
6: Ok.
1: Tu vois. Et c'est très drôle, hein, c'est vrai, on parle comme ça, et c'est super émouvant. Et en tout cas, tous les retours que j'ai, les gens me disent, bah écoute, on était à la maison.
0: Et ben on sera là, nous, le 5 septembre.
1: J'espère, parce que vous faites venir le peuple.
0: Au petit républicain, c'est ça.
2: C'est ça, à partir de quelle heure?
1: C'est à partir de 17h30.
2: Ok.
1: J'ai joué tout le mois d'août. Okay. Et à 17h30, il faut savoir que ce spectacle est étudié aujourd'hui dans toutes les éditions Nathan.
2: Bravo.
1: Seconde première, oui.
2: Okay.
1: J'ai fait un beau cadeau à petite maman. En tout cas, j'ai continué de parler d'elle et dans les livres. Donc, ça a tué mon frère, ma soeur, soit là.
2: Ça a tué.
1: Mon papa, pardon pour lui. Quoi?
0: Tatiana, reste avec nous. On a besoin de toi pour la battle. Tu seras notre jury.
1: Très bien.
0: Tu connais le concept ou pas?
1: Pas du tout, tu vas m'expliquer.
0: En gros, ouais, le thème, c'est qu'on, enfin, on a un thème, c'est les retrouvailles. On a chacun choisi un titre avec Delia, et puis tu juges la meilleure chanson de.
1: D'accord, battez-vous sans déchirer les habits.
2: Pas de problème.
0: C'est la on a l'habitude.
2: Et oui, c'est le comeback aujourd'hui, on a remis les compteurs à zéro. Donc James et moi, on est à égalité aujourd'hui. Alors le thème, en fait, c'est les retrouvailles.
0: C'est
2: James
0: ça.
2: Et moi, on va te proposer un titre. Alors moi, je ne connais pas le titre de James et James ne connaît pas le mien. Et en fait, toi, tu seras donc notre juge aujourd'hui. Mais si vous souhaitez vous aussi être juge, n'hésitez pas à envoyer un simple message battle par WhatsApp au 00336374262, numéro complémentaire 24. Et je vous l'ai dit, hein, le thème a été proposé par notre Léa, les retrouvailles. C'était assez compliqué pour nous aujourd'hui.
0: Ouais, c'était pas évident. Là, comme
2: c'était
0: thème.
2: Compliqué, hein. James, qu'est-ce que tu nous proposes, toi?
0: Est-ce que t'es prête?
2: Oh, bah, oui, je suis prête.
0: Non, mets ta garde. Mets ta garde.
2: Okay.
0: Bien.

0: Les alors... retrouvailles. Non, mais en vrai, c'était dur.
1: J'avoue. Oui, franchement, on l'a dit, c'était un thème dur, compliqué.
0: Mais en fait, ça, c'est les retrouvailles avec Eminem. C'est lui qui chante,
1: ah,
0: la chanson.
1: D'accord, ouais. Il était parti.
0: Mais
1: okay.
0: Il était parti pendant, je crois, quelques années et tout. Et il revient avec ce titre. Et dans la chanson, bah, il dit, c'était vide sans moi et je reviens.
1: D'accord, tout ça là, vous dit ça. Ok, moi je vais parler de retrouvailles artistiques et amoureuses en tout cas. Je vais te faire écouter ça, Tatiana.

0: garçon ivoirien en plus. Moi, quand même, quittez là.
1: Là, je sais pas quoi te dire.
2: Coller, serré. Tu sais. Coller, serré.
1: Donc, Tatiana, c'est toi notre juge.
0: Oui.
1: Il faut que tu choisisses qui a gagné.
0: Bah, c'est le délire, faut y mettre aussi. Last question. Tout à l'heure, le gars, il est long.

0: Aïe, aïe, aïe, le spectacle. Bravo, bravo, bravo, Delia.
1: Bah, non, bravo en vrai. À vous, hein.
0: Non, mais
1: l'explication de tous. Non, mais l'explication des vidéos, mais franchement.
0: Non, mais j'ai grave galéré. Non, mais parce que de base, on avait choisi, on a changé.
1: Oui, c'est
0: on
1: vrai.
0: Est tombé à égalité, j'ai dû trouver un titre assez voilà. Rapide. Bon, à zéro pour toi, Delia, ça commence mal.
1: Ça commence.
0: On recommence à zéro, ça y est, c'est
1: exactement.
0: On rappelle ton spectacle, Tatiana.
2: À Moutati, le 5 septembre à 17h30, du côté de
1: c'est
2: République.
1: C'est bien, il faut le dire.
2: Théâtre République, venez rire. On parle de nos parents, on parle de ces mamans qui luttent avec beaucoup de rire, avec beaucoup d'humour et avec beaucoup de force. Donc bien, tu as t'échappé un peu, ma chérie.
1: Exactement.
2: Avec les bons conseils. Le cacao, ça pousse pas à Genève, mais ils sont tous des chocolatiers. Ça a goûté.
0: Il me faut un peu de force là pour, après cette défaite. Merci Tatiana d'être passée dans l'émission et merci d'avoir
2: prie.
0: Été
2: merci
0: dans notre
2: beaucoup.
0: Juge, même si tu as voté contre moi.
2: J'ai pas voté contre toi, c'est Eminem qui a aussi
0: t'as évité,
2: qui
0: t'as
2: a
0: voté
2: gâté.
0: Contre Eminem.
2: Il a tué ton affaire.
0: Et si vous souhaitez faire comme Tatiana et être juge de la prochaine battle, et ben envoyez un message sur WhatsApp, d'accord. Envoyez battle au numéro 00336 37 42 62 24.
2: Yes.
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0: Quoi, à ton avis
1: Un Lambo, voiture.
0: Ouais, c'est ça, Lambo. Je pense. Qui réunit l'Afrique de l'Ouest et la Jamaïque. Et cette chanson s'inscrit dans un projet commun entre Mr. Easy et Dre Skull sur une mixtape qui s'appelle Yard and Yanga.
1: Ouais, c'est ça, c'est ça. Moi, je me remets encore un peu de ma défaite là.
0: Mais qu'est-ce que alors attends, on va parler parce qu'apparemment, t'as besoin de parler.
1: C'est le deuxième set là et je repars sur une défaite. Après, oui. J'avoue, je m'attendais à perdre.
0: Oui, c'est vrai, tu l'avais annoncé un peu dans les bureaux. Mais d'accord. Mais moi, je trouve que ta stratégie, elle est pas mal parce que le thème, c'était les retrouvailles.
1: Ouais.
0: Donc, t'as fait quand même un micmac
1: pour parler
0: de retrouvailles de l'artiste tout. Vas-y.
1: Des fois, je devrais arrêter de balancer des arguments et tout. Hein. Mais faut m'aider. De toute façon, prochain juge, ce sera un de nos auditeurs. Hein, donc, je parle au prochain.
0: Qui nous entend.
1: Ah là là. Je peux offrir des choses en échange un peu d'argent. On sait jamais.
0: Tu peux offrir que l'argent?
1: Bah, c'est déjà pas mal hein, l'argent.
0: Ouais,
1: ça peut se voyer beaucoup de gens.
0: Arrête, t'es débile.
1: On continue avec un artiste qu'on recevra la semaine prochaine. C'est l'artiste congolais Chili avec.

0: qu'on recevra mardi prochain.
1: Ouais, c'est mardi qu'on l'a.
0: Je sais plus c'est le combien, mais Rebana, et bah ce titre, vraiment, il a cartonné dernièrement. C'est la fin de cette émission.
1: Déjà.
0: Et ouais, je vais pleurer dans mon lit là.
1: Ne pleure pas. Annonce-nous le prochain thème de la battle.
0: C'est phénoménal.
1: Ouais.
0: Phénoménal,
1: encore bien facile celui-là.
0: Ouais, il va être dur. Hein. Mais ouais, thème qui nous a été donné par DJ phénoménal, hein, qui, okay, qui avait été juge. On vise la victoire quand même.
1: Bah demain on va recevoir un autre DJ. Il s'appelle DJ WP.
0: Yes.
1: Ambianceur, sonoriste, vendeur de rêves pour les mariages. Et il a sorti une dernière mixtape compa. Il nous en parlera demain dans l'émission. On fait des gros bisous. À
0: yes.
1: Demain.
0: On se quitte avec Gazma Ouété, Warren Sada, je pense encore.
1: Sérieux?
0: Salut. Je pense encore à la défaite.
1: À toi.

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3: 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Bonsoir Christophe.
4: Bonsoir James et Delia, bonsoir à toutes et à tous. À la une de ce journal, la riposte du Canada au nouveau droit de douane annoncé par Donald Trump. Ottawa va imposer à son tour, avec des taxes allant de 15 à 50% sur une série de produits américains. En Cisjordanie occupée, des colons israéliens attaquent des journalistes de l'AFP, l'agence France-Presse, qui couvrait une visite de militants israéliens à des Palestiniens harcelés. 5 personnes ont été blessées. En France, le ministère des Armées lance une procédure disciplinaire à l'encontre de plusieurs militaires qui ont posé avec des drapeaux associés à la Rhodésie, un ancien territoire d'Afrique australe devenu un symbole suprémaciste blanc. Et puis la mort de Dolly Parton, l'américaine reine de la country music, à qui l'on doit entre autres le fameux Jolene, avec 80 ans. Une riposte symétrique, c'est ce qu'au Canada, le gouvernement de Mark Carney a annoncé ce soir, symétrique aux droits de douane annoncés par Donald Trump sur certains produits canadiens, notamment le ciment ou l'alcool, pour environ 20 milliards de dollars d'importation. Car les taxes canadiennes, on l'a appris donc aujourd'hui, correspondront au dollar près aux taxes imposées par les États-Unis. Marius Roland.
5: Ottawa compte rendre coup pour coup dans cette guerre commerciale avec Washington. De nouveaux droits de douane entre 15 et 50% seront donc appliqués à partir du 8 septembre prochain. Ils concerneront une large gamme de produits états-uniens, acier, produits laitiers, matériel agricole, papier ou encore appareils ménagers. En jouant à armes égales, le Canada risque gros car les États-Unis représentent 70% des exportations canadiennes, ce qui en font son premier partenaire commercial. Reste que la Maison-Blanche a lourdement affaibli les entreprises canadiennes. Le ministre des Finances du Canada prévoit en conséquence de débloquer 4,6 milliards d'euros pour aider les sociétés touchées par les taxes des États-Unis, notamment en créant un fonds de diversification pour un Canada fort. Il aura pour but de trouver de nouveaux marchés à l'export. Ces surtaxes marquent un net revirement dans la stratégie de Mark Carney. L'an dernier, le Premier ministre avait levé certains droits de douane imposés sur les produits américains afin d'améliorer les relations bilatérales.
4: Sanctions économiques toujours, cette fois celles présentées par les États-Unis concernant l'Iran. Première conséquence, les cours du pétrole baissent. Deuxième conséquence, eh bien à Téhéran, les files d'attente devant les stations-service, elles, se rallongent. Quant à la Chine, qui est un partenaire stratégique et économique de la République islamique, eh bien, elle souligne aujourd'hui qu'elle défendra fermement ses intérêts, puisque les États-Unis ont aussi menacé d'isoler tout pays qui continuerait à soutenir Téhéran. En Cisjordanie occupée, des colons israéliens ont attaqué des journalistes de l'AFP, l'agence France-Presse. En Cisjordanie occupée, où les attaques de colons israéliens sont quotidiennes, aujourd'hui ils s'en sont pris à un groupe de militants israéliens qui organisent des visites solidaires auprès des Palestiniens harcelés. Des journalistes étaient aussi sur place pour couvrir cette visite qui s'est déroulée près de Bethléem. Un photographe de l'AFP raconte la suite, il était sur place, il préfère ne pas donner son nom.
6: Tout près de Janata, il y a un avant-poste de colons israéliens qui est sans cesse démoli par l'armée israélienne, mais qui est reconstruit très rapidement. Il y avait beaucoup de monde. Alors que les militants et les journalistes assistaient à cette journée de solidarité, certains colons ont endommagé plusieurs véhicules de journalistes et d'activistes. Ils ont crevé les pneus et cassé les pare-brises à coups de pierre. Des affrontements ont éclaté. Il y a eu quelques personnes blessées qui ont été soignées.
4: Des propos recueillis par Frédéric Misselin, au moins 5 personnes ont été blessées. Toujours en Cisjordanie occupée, un député israélien d'extrême droite a tenté de détruire un mémorial à coups de marteau. Un mémorial aux terroristes, dit-il, et non à la mémoire des martyrs, comme le disent les Palestiniens. Cette tentative de dégradation a été condamnée à la fois par l'armée et par la classe politique israélienne. En Chine, l'artiste Gao Shen, 70 ans, a été condamné à 3 ans de prison, la peine maximale, pour, je cite, « atteinte à l'honneur des héros nationaux ». Émigré aux États-Unis, il avait été arrêté en 2024 lors d'une visite en Chine. Gao Shen et son

0: frères s'était fait connaître au début des années 2000 avec des œuvres abordant des sujets sensibles comme la révolution culturelle, les manifestations place Tiananmen ou encore l'héritage de Mao Zedong. L'Allemagne expulse 23 Afghans vers Kaboul. Selon le ministre de l'Intérieur, la plupart d'entre eux ont été condamnés pour des infractions graves, notamment des agressions sexuelles et des violences volontaires. Berlin ne reconnaît pas le gouvernement des talibans, mais il a négocié avec eux l'organisation de ces vols d'expulsion depuis l'arrivée au pouvoir du chancelier Friedrich Merz il y a un an. 228 hommes afghans ont été renvoyés d'Allemagne vers l'Afghanistan. Le patron de la CIA, John Ratcliffe, était en visite à Moscou ce mardi. C'est en tout cas ce qu'affirment les médias américains, CBS et Axios. Washington et Moscou ne confirment pas. Ce sera en tout cas sa première venue en Russie depuis son entrée en fonction l'an dernier. En tout cas, ce qui est certain, c'est que le chef de la diplomatie du Vatican, lui, était bien à Moscou. Il a rencontré ce mardi son homologue russe et il a appelé la Russie et l'Ukraine à négocier pour mettre fin à la guerre, exhortant les deux parties à faire preuve d'ouverture et de bonne volonté. En France, le ministère des Armées lance une procédure disciplinaire à l'encontre de plusieurs militaires qui ont posé avec des drapeaux associés à la Rhodésie. La Rhodésie, cet ancien territoire d'Afrique australe, colonisé et dirigé par une minorité blanche, est devenu aujourd'hui un symbole suprémaciste blanc. L'armée confirme des informations du journal Mediapart. Tanita Fallet.
1: Sur une photo, six militaires en treillis qui tiennent un drapeau à trois bandes, vertes et blanches. Au centre, un blason. Sur une autre image, quatre soldats devant un tank tenant de part et d'autre ce même drapeau. Deux groupes distincts, l'un à Nîmes, l'autre aux Émirats Arabes Unis et ce même étendard. Un étendard loin d'être anodin car il est celui de la Rhodésie, le nom porté par un régime dirigé par une minorité blanche entre 1965 et 1980 au sein d'une colonie britannique située dans l'actuel Zimbabwe. D'après les révélations de nos confrères de Mediapart, ces photos ont été relayées sur les réseaux sociaux, notamment sur des groupes racistes faisant l'apologie de l'ancienne colonie sur Instagram. Les militaires sont soumis à une exigence particulière de neutralité qui s'applique également à leurs réseaux sociaux, a communiqué le ministère à l'agence France Presse. Le nom des concernés n'a pas été donné, mais les sanctions pourraient être sévères, précise l'institution. C'est pourtant rare que celle que l'on surnomme la Grande Muette s'exprime sur des affaires, le signe que celle-ci est grave. Mediapart rappelle qu'en 2015, l'Américain Dylan Roof avait assassiné 9 Noirs dans une église aux États-Unis. L'homme avait fait l'apologie de la Rhodésie dans un manifeste.
0: Tanita Fallet, arrestation en Arménie d'un ex-président Robert Kocharyan, cet opposant au Premier ministre Pachinian, est soupçonné de corruption et d'abus de biens publics lorsqu'il était à la tête du pays. Immédiatement après son arrestation, il a dû être hospitalisé pour des problèmes d'hypertension. En tout, 6 personnes ont été arrêtées, dont un des fils de l'ex-président, et de nombreuses perquisitions ont été menées. Dolly Parton est morte. La chanteuse et compositrice américaine, reine de la country music, avait 80 ans. Reine de la country music, reine tout court. Elle a connu la gloire avec sa voix de soprano, ses chansons touchantes. Elle fut aussi une redoutable femme d'affaires à la tête d'un empire commercial de plusieurs milliards de dollars. Sa mort occasionne un rare moment d'émotion partagée et d'unité dans un pays, les États-Unis, très divisé. Le président Donald Trump a fait mettre les drapeaux en berne pour une semaine. Olivier Roger revient sur la vie et la carrière de Dolly Parton.
2: Dans l'Amérique de 1946, les fermiers ont la vie dure. Dolly Parton est la quatrième d'une couvée de 12 enfants. On dort à 5 par lit. La maison est une cabane en bois, une enfance digne d'un roman de Charles Dickens. La chance de Dolly Parton, c'est sa voix cristalline et son oncle qui l'accompagne à des castings musicaux. Elle entame une carrière à la radio dès 10 ans, puis elle se met à composer aux alentours de ses 18 après avoir déménagé à Nashville, capitale de la country. Dans les années 70, les succès s'enchaînent. Jolene ou encore I Will Always Love You, repris 20 ans plus tard par Whitney Houston, furent deux pépites parmi les 3000 chansons qu'elle a composées. Parallèlement, celle qui possédait un sens aigu du partage se lance dans les affaires, grande distribution, parc d'attractions, le sien s'appelait Dollywood, chaîne de vêtements. Elle prend soin à chaque fois de redistribuer une part conséquente de ses gains à des œuvres philanthropiques. Musicalement, en dépit de quelques passages à vide, elle a su rester tendance. En 2024, Beyoncé interprétait en sa compagnie plusieurs titres sur son album Cowboy Carter, la rencontre de deux femmes de pouvoir.
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0: Beyoncé, Olivier Roger et Dolly Parton. Enfin, la seconde sortie spatiale aura été la bonne pour Sophie Adnaud. Cette fois, la Française et son équipier sont parvenus à remplacer une antenne de la Station Spatiale Internationale, permettant à l'ISS de communiquer avec le centre de contrôle de Houston au Texas. La sortie aura duré 6h30. Rappelons que tout ça s'est fait dans le vide à 400 km au-dessus de nos têtes. Peut-être avec, qui sait, un peu de Dolly Parton en fond sonore. 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
1: Bonjour à tous et merci d'être au rendez-vous de Radio Foot International. La saison a repris. Nous sommes là, ravis de vous retrouver tout au long de la semaine et ravis pour tous ceux qui nous ont déjà suivis depuis vendredi. Au sommaire donc de cette émission, un championnat d'Angleterre où le champion Arsenal, Manchester City et Liverpool campent sur leurs ambitions de titre. Mais avec quels moyens cette saison? Les Blues sont-ils enfin sur de bons rails dans l'effectif comme sur le banc? Y a-t-il encore de la place pour le football de possession dans ce championnat orphelin de Pep Guardiola? Nous essaierons d'y répondre. En Italie, les clubs de Milan commencent fort, les interistes et les Milanais gagnent d'entrée. Mais là, Roma de Gasperini et son duo Malen-Dybala veut cette saison bousculer la hiérarchie avec le jeune espoir Rodrigo Mora qui vient d'arriver. Samuel Eto'o au secours de Gianni Infantino, alors que le numéro 1 de la FIFA est dans la tourmente pour son projet avorté de privatisation de la Coupe du Monde. Le président de la FECAFOOT lui a déclaré sa flamme, enfin son soutien. Pourquoi le Camerounais s'exprime-t-il et quel est son poids dans ce jeu mondial et mondialisé? Patrick Juillard, bonjour.
2: Bonjour Annie, bonjour à toutes et à tous.
1: Bon
2: heureux d'être
1: retour.
2: Là pour cette reprise avec
1: exactement.
2: Vous.
1: Bon retour dans Radio Foot International pour une nouvelle saison. Bien sûr, je vous ai vu déjà faire la grimace, nous aurons le temps de parler. Bonjour Bruno Constant, hello.
3: Bonjour Annie Gasnier.
1: Comment allez-vous?
3: I'm good.
1: Yes, we are all good. Après les vacances, hein, quand même, il faudrait se plaindre.
2: Ça fait jamais de mal.
1: Et surtout pas se plaindre plutôt d'avoir eu du repos et de repartir avec un nouveau souffle. N'est-ce pas, chérie Guémour? Bonjour. Aussi.
4: Bonjour Annie, bonjour à toutes et à tous. Super de se retrouver tous pour cette rentrée déjà très très chargée.
1: Alors l'équipe est au complet, Pierre Guérin, David Finzel et Laurent Salerno qui m'ont aidé à préparer cette émission. Un salut amical à quelqu'un qui se réjouissait de nous voir revenir au Café des Sports. Il nous écrit du Tchad, Mandelia, et c'est Tchelkanta Chouzebe. J'espère que j'ai bien dit, Chouzebe peut-être. Merci beaucoup d'être à l'écoute comme... Bien, j'espère beaucoup de gens au Tchad et ailleurs dans le monde. Radio Foot, c'est parti.
5: Maxos the quad, nice chop and the cutback. 2-1. Morgan Rogers on his Premier League Chelsea debut. He's one on one with Berger and Cole Palmer's coming on the outside. Cole Palmer.
6: Cole Palmer entre les jambes de Bernd Leno. Cole Palmer est de retour et les défenses adverses peuvent nourrir d'énormes frissons. Il est là, il est présent, il est indispensable, il rayonne.
5: This ding-dong derby has another dong. It's 3-2.
6: Et c'est terminé. C'est Chelsea qui remporte ce derby capital.
1: Xabi Alonso en quête de reconnaissance et Cole Palmer et les Blues aussi, ce qui sans doute tombe bien cette victoire. L'entraîneur espagnol auréolé de ses années au Bayer Leverkusen, mais quelque peu terni par sa courte expérience au Real Madrid, va tenter de montrer son savoir-faire à la tête de Chelsea, qui malgré son titre de champion du mondial des clubs avait une année bien compliquée, terminant à la 10e place de cette première ligue. Les Blues emmenés par Cole Palmer, donc un Cole Palmer retrouvé. Ils ont remporté le derby à Fulham, un très bon signe selon l'entraîneur Xabi Alonso.
7: Je suis très heureux pour Cole parce que j'ai vraiment pris plaisir à le voir jouer avec autant de dynamisme, de liberté et de responsabilité en aidant l'équipe et en se sentant important. Nous avons besoin de cela pour l'équipe. Si Cole se comporte ainsi, nous aurons une meilleure équipe, un meilleur Chelsea. Je suis donc heureux pour lui parce qu'il a pris du plaisir à jouer ce match.
1: Petite anecdote amusante, ce derby mettait face à face deux entraîneurs du Real la saison dernière, à savoir Xabi Alonso et Arbeloa, tous les deux qui n'ont pas eu beaucoup de succès à la tête du grand club espagnol.
8: Et deux anciens partenaires de Liverpool.
1: En plus.
8: Tous les deux ont joué en Angleterre.
1: Effectivement.
8: Du côté de Liverpool.
1: En plus. En tout cas, la victoire de Chelsea, est-ce un bon signe d'entrée pour la saison de ce club? On commence sur d'autres rails, Bruno Constant.
8: C'est sûr que c'est mieux que Manchester United qui s'est incliné chez un promu à Hull.
1: Ouais.
8: Mais Fulham, beaucoup de monde les voit souffrir cette saison parce qu'ils ont perdu leur entraîneur Marco Silva, ils ont perdu leur meilleur joueur Harry Wilson, ils ont perdu Raúl Jiménez. Donc on les voyait pas vraiment inquiéter Chelsea et pourtant ils les ont inquiétés offensivement.
1: Oui, je dirais même un derby, reste un derby, on
8: oui,
1: le sait.
8: Oui, c'est un derby
1: chez eux quand même.
8: Gentil quand même. Hein.
1: Oui.
8: Il y a pas beaucoup de rivalité ou d'adversité. Mais non, mais c'est rassurant parce que c'est toujours important de gagner son premier match. C'est rassurant parce que Chelsea cette saison ils jouent pas de Coupe d'Europe, donc ils seront forcément attendus dans la course au titre. Quand on investit autant d'argent depuis quelques années, il faut demander que ça porte ses fruits. Ils seront attendus parce que Xabi Alonso, c'est pas n'importe qui. Il a déjà gagné un titre avec le Bayer Leverkusen. Mm-hmm. Il arrive du Real Madrid. On l'attendait plutôt sur le banc de Liverpool. Et il arrive à Chelsea.
1: On le pressent revanchard quand même.
8: Ouais, revanchard. Je sais pas si l'entraîneur sont revanchards, mais il a envie de gagner. Il a envie de redorer un peu son blason. Et puis parce que c'est une saison où il y a d'autres revanchards. Je pense à Cole Palmer, vous l'aviez évoqué.
1: Mm-hmm.
8: Et Cole Palmer, il a pas été à la Coupe du Monde. Il était déçu. Moi, je trouve que c'est un super joueur qui méritait peut-être d'y aller.
1: Il s'était blessé aussi.
8: Il sortait pas d'une grande saison.
1: Voilà,
8: il a eu des pépins.
1: C'est
8: un joueur particulier, assez atypique. Il a été rejoint par son meilleur ami dans le football, qui est Morgan Rogers,
1: mm-hmm.
8: qui a coûté très cher, mais qui a déjà été décisif. Un João Pedro qui a été très bon. Le seul problème de Chelsea, c'est qu'il y avait un chantier indispensable cet été, c'était le gardien. Et ils l'ont pas changé, Robert Sanchez, qui est fautif sur les deux buts.
2: C'est bien, ça met du suspense. Non, mais moi je dirais.
1: Blues dans le studio.
8: Oui, j'ai vu ça.
2: Ouais. C'est pas fait exprès en fait.
1: Mais vous êtes aux couleurs de Chelsea.
2: Absolument, mais j'aime
8: bleu
2: beaucoup.
8: Bleu et jaune en plus, hein, voilà, cette saison.
2: C'est fait exprès. Hein, je crois que c'est des polos faits pour les supporters, mais celui-là, c'est un achat pour la couleur et non pas parce que j'aime particulièrement les blues. Mais je dirais sur ce match, c'est un peu les absents ont toujours raison. Parce que Cole Palmer avait été écarté par Thomas Tuchel pour le mondial.
1: Alors,
2: ça
1: on a trouvé que sur ces premières journées un peu partout, d'autres joueurs se sont illustrés. On en parlera tout à l'heure en Italie, mais des absents de la Coupe
2: Exactement.
1: Du Monde, même Dybala, même Malen.
8: Et parce qu'ils sont frais aussi physiquement. Hein,
1: alors voilà,
2: un but, une passe décisive et João Pedro qui avait été un petit peu, à mon avis, inexplicablement omis de la sélection brésilienne par Carlo Ancelotti, parce que on peut pas dire que le Brésil regorge d'attaquants de grand talent.
1: Pas vraiment.
2: Il n'avait pas été
1: capable de le mettre dans les 25.
2: Même pas dans une liste élargie en plus, enfin plus que les 22 ou 23 auxquels on avait l'habitude. Donc lui aussi un but, une passe décisive. Donc c'est un petit peu cette fraîcheur qui bénéficie aux Blues et qui est prometteuse pour la suite. Après moi sur le gardien de but, j'élargirais presque ça à toute la base défensive.
4: Parce que
2: Chelsea c'est une équipe qui n'a pas de grande certitude à ce niveau-là. Je pense que les principes de Xabi Alonso avec un jeu quand même qui repart de l'arrière, dans lequel les défenseurs ont un rôle de construction déjà de premier relanceur. Mm-hmm. Il faut pas aussi oublier, mais ça Xabi Alonso ne le fera pas parce que c'était quand même un joueur lui-même rugueux. Il faut pas oublier que cette équipe a besoin de certitude à ce niveau-là et on a vu dans ce match que elle en manquait.
1: Mm-hmm.
2: Donc il y a à mon avis un chantier sur toute la ligne arrière au-delà du seul gardien.
1: Ce qu'on peut dire c'est que le mercato n'est pas encore terminé
2: non.
1: Alors qui sait
2: Chelsea a de l'argent.
1: Ah oui ça on le sait. Shérif Xabi Alonso dans la mentalité, on était un peu étonné presque qu'il ait choisi d'aller dans ce club, d'autant que
8: c'est plutôt pourquoi Liverpool ne l'a pas choisi.
1: Voilà, exactement. Mais Liverpool n'avait pas encore changé.
4: Après,
1: à ce moment-là.
4: Après, c'est une question de timing aussi.
8: Il le savait. Il était condamné. Au moment où Xabi Alonso va à Chelsea, Liverpool sait déjà qu'ils vont limoger Arne Slot.
1: Mm-hmm.
8: Ils le savent.
4: Ouais.
8: C'est juste qu'ils ont pris le temps.
1: Ils attendent peut-être qu'il fasse ses preuves. Xabi Alonso, il le connaît bien, le championnat anglais. Il y a évolué. Est-ce que ça peut justement être un élément qui va équilibrer cette équipe qui finalement a gagné il n'y a pas si longtemps une Ligue des Champions, mais qui en même temps peut faire le mieux comme le moins bien.
4: Je pense ce débat que déjà il y a l'immense chantier, c'est déjà l'effectif pléthorique de cette équipe de Chelsea.
1: Ils ont un peu vendu.
4: Ouais, bien plus c'est pas mal parce qu'ils ont gagné 3-2. Il y avait pas Enzo Fernandez, il y avait pas Caicedo, donc ça c'est des éléments stabilisateurs au niveau du milieu de terrain. Xabi Alonso s'est lancé à mon avis dans un défi aussi immense que celui du Real Madrid, j'ose le dire, parce que il va pas
1: se contenter.
4: Liverpool va pas le rappeler cet hiver ou à la fin de la saison. Il a choisi Chelsea, ce sera Chelsea. Le chantier est immense. Tu l'as dit, il joue pas la Coupe d'Europe cette année. Et Chelsea est carrément en état d'instabilité depuis
1: chronique.
4: Depuis 2022 et le rachat par
1: Boldy, depuis le départ de Abramovich.
4: Voilà, c'est du n'importe quoi.
8: Et par Bloco. Le rachat par Bloco, pas par Boldy. Boldy était à l'intérieur, mais c'est il va vendre ses parts.
4: Tu as raison. Tu as raison. Et ça a été un beau désastre. Et donc, ce qu'on attend de Xabi Alonso, c'est que ça joue bien, que l'équipe ait une identité. Quand on prend Xabi Alonso, c'est pour ça. Et va falloir vite faire ses preuves, et notamment parce qu'on est à Chelsea, se mêler d'entrée, je pense, à la course au titre.
8: Il y a un autre point important sur Xabi Alonso, c'est son expérience. Parce que jusqu'à présent, Chelsea, ils allaient vers des entraîneurs très jeunes, peu d'expérience, Liam Rosenior, Enzo Maresca, il avait fait une saison à Leicester, champion de championship, mais il avait peu d'expérience.
1: Oui, mais il avait
8: Graham Potter, qui n'était pas un entraîneur d'une envergure du club de Chelsea, ils avaient fait un pari, ça avait échoué. Là, il y a des certitudes quand même. C'est un entraîneur qui a gagné un titre.
4: C'est pour ça qu'on va s'inscrire sur la durée, je pense.
1: Les certitudes, peut-être, c'est que les fameux propriétaires, et notamment Todd Boehly, qui est arrivé, qui a un peu acheté à droite à gauche et qui continue, mais il a envie de partir.
8: Attention, parce que Boehly, c'était la tête visible de l'iceberg, mais c'était pas le propriétaire.
1: Non, bien sûr.
8: C'est plus Ed Bali qui était aux mains du club depuis maintenant deux ans. Mm-hmm. Et effectivement, comme ils sont pas associés, ils sont associés mais pas dans la même entreprise, il se trouve qu'il veut vendre ses parts. Mais c'est la même direction, c'est les mêmes. Ce qui est étonnant, c'est cet été, ils ont un peu changé de fusil d'épaule, parce qu'avant, ils y recrutaient des joueurs de moins de 23 ans au moins. Ouais. Aujourd'hui, ils sont partis sur deux anciens comme Jordan Anderson et Danny Welbeck qui ont 35 ans. Donc c'est un choix étonnant. Mais voilà, il y a toujours un doute sur Chelsea parce que, encore une fois, on les a rappelés, il y avait deux chantiers massifs, c'était le gardien et la défense. Lacroix est arrivé en provenance de Palace, mm-hmm. le jeune français. C'est un bon joueur, c'est un très bon défenseur. Mm-hmm. Mais ça manque encore un peu d'expérience derrière. Donc il y aura toujours ce petit doute. Mais aujourd'hui, quand on joue pas de Coupe d'Europe, notamment en Première Ligue, on a un avantage énorme. Donc on n'a plus d'excuses pour ne pas aller titiller les candidats au titre.
1: Ouais. Alors ces dernières années, le titre s'est joué entre trois équipes. Arsenal est donc le champion sortant, enfin sacré en mai dernier. Il y a eu Liverpool par deux fois en 2020 et en 2025, et il y a eu Manchester City. Alors Manchester City vit cette année, on va dire, une vraie transition, parce que les deux dernières années avec Pep Guardiola, est-ce que c'est une transition ? Il y avait des changements dans l'effectif, mais Pep est finalement parti au bout de 10 saisons et de 6 titres d'Angleterre. On a aussi Erling Haaland qui a coupé ses cheveux. Est-ce que ça sera comme Samson dans la mythologie, hein? Est-ce qu'il aura perdu de sa force, ce géant numéro 9 qu'on a vu quand même à l'œuvre pendant la Coupe du Monde avec les Norvégiens? En tout cas, on a vu qu'un chauve pouvait en cacher un autre, puisqu'il y a Maresca qui est arrivé.
8: C'est troublant, la ressemblance. Hein?
1: Oui, total. À un moment, quand il prend des joueurs dans les bras, on se dit, mais est-ce que c'est Maresca ou est-ce que c'est encore Pep Guardiola? Bref. En tout cas, l'exode des cadres est aussi important, et deux piliers que sont Rodri et Bernardo Silva, qui étaient quand même des joueurs très très importants. Il faut s'y habituer, même Maresca, et il le dit très bien, tout le monde doit s'adapter à cette nouvelle formule, on va dire.
9: Ce n'est pas facile pour eux. Quand on travaille tous les jours avec la même personne, on prend des habitudes, et puis soudain, il faut tout changer. Je serai acteur, imaginons que je travaille avec le même réalisateur et que je tourne des films avec lui pendant 10 ans. Soudain, le réalisateur change. Je continue forcément à penser et à travailler comme je le faisais avec le précédent. Mais maintenant, il y en a un nouveau, donc je dois m'adapter. Ce n'est pas simple, c'est un vrai défi. Ce n'est pas une excuse, mais ça demande un peu de temps. Pour autant, nous devons être compétitifs le plus rapidement possible.
1: Est-ce que dès le premier match, on a vu qu'il y avait quelque chose de différent au sein de Manchester City, Bruno Constant?
8: Pas fondamentalement, parce qu'Enzo Maresca, il ressemble quand même un peu à Guardiola.
1: Il a été son élève à un moment.
8: Il a été son assistant. Il a travaillé avec les jeunes ici de City. Il a eu son expérience à Leicester, après à Chelsea. Moi, je trouve que c'est un bon entraîneur. Après, la comparaison va être inéluctable, évidemment. Mais faudra pas la faire, parce que comme après la retraite de Ferguson à Manchester United, comme après le départ de Wenger à Arsenal,
1: ou de Klopp,
8: c'est toujours compliqué les transitions, parce qu'on fait sans cesse des comparaisons et on devrait pas. Et Guardiola, c'est dans le sens où il était, je pense, intelligent, c'est que vous parliez effectivement les deux dernières années, c'était une reconstruction en fait. Ouais. Quand janvier 2025, ils recrutent 3 ou 4 joueurs et des très jeunes joueurs, ils veulent rajeunir l'effectif. Il y a une série en ce moment sur Amazon Prime qui l'explique très bien, notamment le fonctionnement du club de City. Et là, ils ont changé quasiment le 11 en l'espace de 2 ans. Donc forcément, on s'attend à une saison de transition. Et en même temps, ils ont tellement de talent dans cet effectif que on comprendrait pas qu'ils soient pas dans la course au titre, ou moins batailler pour la deuxième place. Mais on a vu lors du Community Shield contre Arsenal qu'il y avait déjà un gap, comme on dit en Angleterre, un trou entre les deux. Contre Bournemouth, c'était un peu compliqué, même s'il méritait de s'imposer, mais c'était compliqué. C'était beaucoup plus simple quand Ryan Cherki est arrivé sur la pelouse. Mais c'est vrai qu'il y a une coïncidence étrange et que j'ai du mal à m'expliquer. Et Shérif en faisait allusion, c'est dans le même été, t'as le départ de Guardiola, qui est l'architecte depuis 10 ans, et t'as Rodri, départ de Rodri, qui est ton cerveau, qui est le relais de Guardiola sur le terrain et qui est ton meilleur joueur. Donc ça fait beaucoup, je trouve, en un seul été.
4: C'est vrai.
8: Et pour moi, les conséquences, elles risquent d'être énormes, parce que on savait déjà qu'il y avait un City avec Rodri, un City sans Rodri.
4: Ouais, ouais.
8: Quand l'année, il s'écroule, il est blessé, il est pas là. Et on voit tout le manque, en fait, l'intelligence de jeu, l'expérience, etc. Et forcément, dans cette saison, il va manquer à un moment donné.
4: Ouais, c'était le dernier vestige de la grande époque, Guardiola, avec Kevin De Bruyne. C'est en fait, ils sont en recherche de patron, à la fois un leader de jeu. Donc ça va être, on souhaite que ce soit Cherki, mais c'est...
8: Ils ont recruté 2 bons joueurs au milieu,
4: Ilie
8: Anderson, qui a été une des révélations de la Coupe du Monde avec l'Angleterre, et puis Boadi, qui est pour moi l'avenir du football européen au rôle de numéro 6.
1: C'est pas encore terminé.
8: C'est deux jeunes joueurs.
1: Très jeunes.
4: Après Boadi, il a aussi ses limites. Comment ça s'appelle, la capacité à se projeter devant.
1: On l'a vu pendant la Coupe du Monde encore déjà.
4: D'abord, moi, ce que j'ai vu de Manchester City, c'est d'abord une revue d'effectifs. Parce que tu vois, on a fait jouer, je sais pas, Reilly derrière l'attaquant.
8: Ouais, il y a eu des choix bizarres.
4: Ouais, voilà, Gueye
8: au milieu de terrain.
4: Voilà, milieu de terrain, tu vois, on est d'accord. Là, je pense qu'il y a une revue d'effectifs dans un premier temps. Mais à la base, il y a énormément de talent. Donc ça va, il n'y a pas le feu à la maison.
2: Il y a du talent, il y a du banc aussi.
4: Mais là, c'est pour ça que je parlais de revue d'effectifs. Et sinon, après, les fondamentaux, il a gardé le 4-2-3-1 en fait de Guardiola. Ça change pas. Un retour de Grealish. Et puis pour le reste, non, moi je pense qu'ils vont être hautement compétitifs, mais je pense que avec le départ de Rodri.
1: Ouais.
4: Et comment ça s'appelle, avec la construction des débats fondamentales de l'équipe, c'est-à-dire quand même avoir un patron, un leader de jeu qui soit devant comme De Bruyne, ou un meneur reculé comme Rodri, ces deux joueurs-là, un 10 et un 6,
1: oui,
4: 6,5,
1: ils les ont plus. On peut penser au Real qui lui aussi doit se réinventer sans Modric et sans Kroos.
4: Il y a un moment, je dis pas qu'ils y arrivent, mais il y a un moment.
1: Alors Patrick Chouillard, est-ce qu'on peut dire que le football de possession, alors c'est vrai que c'était l'archétype de cette pensée, et il avait l'effectif
8: un
1: pour...
8: Un peu moins l'année dernière.
1: On avait vu que ça avait un peu changé. Mais est-ce que ça va disparaître de la première ligue?
2: Pour moi, j'oserais pas dire le grand remplacement, mais la disparition du football de possession, elle était déjà en cours la saison dernière, puisque Mikel Arteta, qui était un coach tenant de la possession,
1: héritier lui aussi de Guardiola,
2: en coach beaucoup plus pragmatique, vertical et voire calculateur, sous l'influence de Gabi Heinze, son nouvel adjoint et son principal ami dans le football depuis longtemps. Et puis, comme le dit Bruno, la dernière saison de Manchester City sous la houlette de Guardiola déjà n'était plus vraiment... C'était plus vraiment un jeu de possession. Il avait mis beaucoup d'eau dans son vin. On trouvait beaucoup de phases verticales,
4: d'actions en deux trois
2: passes.
1: Disons que c'est une évolution par rapport à la théorie.
8: C'est Guardiola qui l'avait dit. Il l'avait dit il y a 2 ans, je crois. Il avait dit aujourd'hui, le football d'aujourd'hui et de demain, c'est le football de transition. Il disait c'est le football de Klopp. C'est le football agressif vers l'avant. Ce que fait Raúl à Bournemouth, c'est ce qui a fait qu'il est à Liverpool aujourd'hui. Xabi Alonso était un peu comme ça aussi, c'était un football de transition.
2: Et même Luis Enrique au PSG, il y a beaucoup de transition dans la possession.
4: J'y arrive. La nuance, c'est avec Luis Enrique, le jeu de possession a encore de l'avenir. Ce qui fait le talent du PSG, sa force, c'est justement à la fois le jeu de transition et le jeu de possession.
2: D'avoir plusieurs cordes à son arc.
4: Ouais, voilà, c'est ça. Mais eux, ils le maîtrisent parfaitement. Ouais. C'est le PSG, c'est l'équipe qui maîtrise. Mm-hmm. Mais le jeu de transition, non, il compte encore.
1: Ouais.
4: Ben, on l'a vu avec l'Espagne, championne du monde, quand même.
1: Ouais. On observera.
8: Oui, c'est vrai.
1: Ben oui.
8: C'est vrai.
1: On observera.
4: Il faut les joueurs pour ça. Hein. Faut les
1: oui,
4: joueurs.
1: Voilà,
2: faut
1: c'est
2: les
1: ça.
2: Joueurs, et il faut la culture.
1: Finalement, l'entraîneur cherche aussi à s'adapter, bien sûr, à l'effectif qu'il a. Ouais. Et c'est pas toujours possible. Bon, on l'avait dit, un Manchester United commence mal, mais on aura l'occasion d'en reparler.
2: Ils se sont fait griffer par les Tigres.
1: Mmh, oh, ouais, un peu mal, hein, 2-0.
2: Un très bon match du fils Belloumi, d'ailleurs, dans les rangs de Man City.
1: Quelques notes de musique, d'abord, pour faire le lien entre l'Angleterre et l'Italie, dont nous parlerons juste après. Ça nous vient du Nigeria, Solana et Killer Tunes, et ça s'appelle Okum.

0: 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On continue direction Italie.
1: Va il cross, palla lì, si sei il tiro, la piazza. E perché c'è il gol del Milan?
2: Si sei a finir par trouver la faille, un but sublime. 1-0 pour l'AC Milan.
1: L'assist di Chukwueze, il gol di Adrien Rabiot, il gol del Milan.

0: Lyon, 2-0 per noi.
1: Eh oui, Adrien Rabiot et le Milan AC, puisque c'est reparti aussi dans le calcio. Et les clubs de Milan ont donc frappé fort. Ce Milan, grâce à Rabiot, grâce à Cissé aussi, a battu le Torino 2-1 chez lui. L'Inter, le champion sortant, a lui battu Monza sur le score de 4-1. Naples a gagné, la Roma aussi, bref. Là, à Naples. Alors, Naples, on s'en souvient, ils n'étaient pas champions cette saison, mais c'était la saison d'avant. C'était avec Antonio Conte. Entre temps, on a changé d'entraîneur. Massimiliano Allegri est parti du côté du Vésuve pour tenter, eh bien, de remporter de nouveau un titre. En tout cas, lui, jauge d'entrée les enjeux de ce championnat 2026-2027. Et il pense à un favori.
2: Non parliamo di favori, e l'Inter come logica.
3: On ne parle pas vraiment de favori, mais l'Inter est champion en titre. Logiquement, c'est donc l'équipe à battre. Cette saison, le championnat italien s'annonce très ouvert, très intéressant. Plusieurs équipes peuvent disputer les premières places. L'Inter, Naples, la Juventus, le Milan, Côme, la Fiorentina, la Roma et l'Atalanta. Tout reste donc à voir. Il faudra être très solide et garder un bon équilibre. D'autant que la Ligue des Champions va bientôt commencer. C'est une autre compétition avec un autre objectif. Il y aura aussi la Coupe d'Italie. Il faudra donc bien travailler pour rester compétitif dans les trois épreuves.
2: La squadra rimanga competitiva in tutte le competizioni.
1: Massimiliano Allegri, il ne veut pas voir de favori. En même temps, il nous cite 8 clubs, donc c'est pratiquement la moitié du championnat.
4: Oh, il aurait pu juste en citer 3, c'est-à-dire l'Inter, la réserve de l'Inter et les U21 de l'Inter.
5: Oh, t'es dur. Bah,
6: l'Inter, depuis 2019, ils sont toujours dans les trois premiers.
4: Non, c'est
6: pour moi l'équipe qui est la plus rodée.
7: Il y a eu trois champions différents sur les trois dernières années.
4: Non, mais par accident,
1: Il y a eu Naples, il y a eu le Milan. C'est quand même.
7: C'est le championnat où il y a le plus de champions différents avec l'Angleterre.
4: Non, c'est l'Inter qui s'est écroulé deux fois en hiver quand le Milan est passé. Et puis après quand on voit en Ligue des Champions,
6: voilà,
4: on voit
6: c'est un peu le maître étalon.
1: Et là, il n'y a plus beaucoup de clubs italiens.
4: Justement, l'Inter et que l'Inter.
1: Comment vous voyez ce championnat de Serie A, cher Guémour?
4: Alors toujours l'Inter grand favori, qui se sont renforcés en plus. Ensuite, on attend désespérément le retour de la Juventus. Alors je dis désespérément parce que la Juventus c'est l'équipe matrice de l'équipe d'Italie. Et il y a pas de grande équipe d'Italie. C'est là que ça devient désespérant. Je mettrai une petite pièce sur la Roma avec Gasperini.
6: Ouais, parce que le duo fonctionne bien.
4: Voilà.
7: Le Milan
4: qui s'est renforcé. Oui. Là, par contre, ils sont inexcusables parce qu'ils ont mis de l'argent dans les transferts.
1: Alors, l'année dernière, ils étaient inexcusables. On s'en souvient. Ils ont.
4: Ils se sont écroulés.
7: Milan, le Milan jusqu'au mois de mars.
4: Non, mais
7: ils sont dans la course au titre.
4: Oui, mais comment dire on parle du panorama général du football italien. Une fois de plus, quand tu regardes la Ligue des Champions, t'as l'Inter et t'as les autres.
7: Non, mais Ligue des Champions, c'est autre chose.
4: Non, mais c'est important.
7: En Serie A, t'as trois équipes qui jouent le titre depuis maintenant 4-5 ans. C'est le Milan, l'Inter et le Napoli. À des niveaux différents, selon les saisons, selon les entraîneurs. Ouais.
6: Parfois,
7: c'est quand même un des championnats les plus ouverts.
6: C'est un match à deux, parfois.
7: Oui, mais c'est souvent un match à deux, une course au titre. C'est rarement à trois. Mais le Milan, par exemple, avec l'arrivée de Ruben Amorim, qui fait apparemment des débuts très intéressants.
1: Ancien de Manchester,
7: Où on dit que c'est plutôt l'ancien du Sporting que l'ancien de Manchester.
1: Peut-être que ça vaut mieux pour le Milan.
7: Il y a eu des renforts, je pense que Gonzalo Ramos, en Serie A, ça peut faire très mal.
1: Vous parlez de Gonzalo Ramos, eh bien moi vous parlez parce que c'est quand même l'ancien du Paris Saint-Germain. Il était quand même un buteur hors pair même quand il avait un temps de jeu famélique. Oui. Alors que fera-t-il de tout cela? Il est heureux et il est surtout ambitieux sous les couleurs rossoneri.
8: J'ai choisi le Milan AC parce que c'est l'un des plus grands clubs du monde. J'ai beaucoup aimé le projet et l'opportunité d'en faire partie. Depuis le début de ma carrière, j'ai presque tout gagné. J'ai toujours envie de remporter des titres et je veux faire partie d'une équipe qui joue les premiers rôles. Je suis là pour ça, aider l'équipe, travailler beaucoup et essayer, bien sûr, de remporter le Scudetto.
1: Vous y faisiez allusion, Bruno, Ruben Amorim, l'entraîneur portugais qui vient d'arriver, n'y est sûrement pas pour rien, mais en tout cas, il a réussi à attirer ce joueur qui quitte le Paris Saint-Germain où vraiment on lui aura jamais laissé la place. Est-ce que là, c'est un atout maître pour cette équipe?
7: Bah oui, parce qu'un grand buteur, c'est important pour toutes les équipes, en tout cas si on.
1: Et ça manquait finalement du côté du Milan.
7: Ça manquait depuis quelques années.
1: Parce que Raphaël Léon,
7: depuis le départ de Ibrahimovic et Giroud, quoi, on va dire. Giroud est encore était dans un niveau encore un peu différent, mais
4: bah, ils sont champions avec Giroud.
7: Ils sont champions avec Giroud, mais il n'était pas tout seul non plus. C'est pas lui qui portait l'équipe.
6: Leurs atouts offensifs, c'était plutôt des joueurs de côté.
7: Ouais, en fait. Voilà, c'est ça. Léo notamment, dans quand il
4: a beaucoup déçu. Léo qui a beaucoup déçu.
1: Mais qui est trop irrégulier.
7: Mais l'atout numéro un du Milan, alors, en dehors de Gonzalo Ramos, qui pour moi doit finir la saison à 20-25 buts dans une Serie A qui est quand même assez faible dans l'ensemble, de plus en plus ouverte offensivement. Lui, c'est un vrai buteur, il doit claquer. Mais l'atout numéro un, c'est Ruben Amorim, parce qu'on parlait de revanchard. Lui, il a une revanche énorme à prendre, en fait. Oui, mais il a échoué à Manchester United. Son image, elle est écornée. Il arrive dans un grand club. Alors, c'est plus le grand club d'antan, évidemment. Mais c'est, ça reste un grand club. Il reste une pression. C'est un grand nom aussi du football européen. Et il est capable de déjouer un peu les pronostics dans un club qui est inférieur au Grand Europe, on va dire. Mmh. Et je pense qu'à Milan, il a la surface pour réussir.
6: J'ai un peu ça ait trop bougé à l'intersaison. C'est-à-dire, je suis d'accord avec ce que dit Bruno. Les arguments sont justes. Un bon buteur,
4: pas tant que ça,
6: c'est forcément mieux.
1: Non. Il a toujours Adrien Rabiot. Modric est encore là.
6: Il y a eu pas mal d'ajouts. Enfin, il doit recomposer l'équipe. Bah,
1: l'ajout, c'est Gonçalo Ramos.
6: Oui, mais encore faut-il. C'est Gonçalo Ramos, c'est un atout, évidemment, mais c'est un joueur qui participe peu au jeu, qui est un pur finisseur. Donc, il faut que l'entraîneur.
4: C'est bien, il y a des
6: centraux.
4: Hein,
6: non, mais je dis pas que c'est.
7: Ils vont peut-être enfin se débarrasser de Léao, ce qui serait quand même pas mal.
6: Oui, et encore faut-il qu'ils puissent le vendre, Léao, parce que c'est pas évident.
7: Je pense que Villa.
6: Donc, il y a tout un tas d'inconnus, alors que l'Inter, pour moi, et continue sur une même lancée, et Naples aussi. Donc,
7: et en plus, l'Inter, ils ont recruté des Anglais.
6: Au grand désespoir de Matteo qui nous écoutera peut-être, mais je pense que l'AC Milan a encore un rodage à faire, alors que les deux autres que j'ai cités sont déjà sur une lancée en fait.
1: L'Inter, alors, en tout cas, ce qui est surprenant, c'était quand même le successeur de Simone Inzaghi, parce que sur le coup, on s'est dit il avait été appelé un peu en catastrophe, et finalement
6: ça a bien fonctionné.
1: Ça fonctionne bien.
4: Bah déjà, c'est un ancien de la maison,
1: oui,
4: il connaît le foot.
1: Mais ça marche pas toujours comme ça.
4: Non, mais
6: c'est un bon choix, en fait.
4: En fait, il y a la matrice, elle a été mise en place par Conte, en gros défense à 3-4-3 et tout. Dans les grandes lignes, équipe travailleuse qui se projette vers l'avant, équipe très physique avec des joueurs de couloir.
7: Il est bien sublimé quand même. Hein.
4: Ah non, mais je suis d'accord. Ouais, non.
7: Les succès d'Inzaghi, c'est pas compté.
4: Non.
7: Il a vraiment fait quelque chose et puis
4: les mêmes bases.
7: Investi.
6: C'est la même.
4: Voilà, c'est les mêmes bases avec des joueurs. Enfin, bon, peu importe. Mais je voulais revenir quand même sur Milan. Nous, en tant que Français, on attend surtout le sursaut et la revanche, parce que c'est le terme un peu de soi, de Maignan dans les buts, qui a énormément déçu.
1: Ouais.
6: Bien, c'est vrai.
4: Ouais. Dans les buts, il n'a pas été assez décisif.
6: Sort d'une mauvaise
4: pas qu'il est
6: saison.
4: Mauvais, c'est un très bon gardien.
6: Non, mais pour ses standards, il sort d'une mauvaise saison, en fait.
4: Et y compris en équipe de France.
6: La Coupe du Monde, il n'est pas irréprochable, même s'il est globalement, il fait le boulot, mais il n'est pas irréprochable.
4: C'est vrai qu'il est sorti du top 5, quoi, en gros.
6: Mais on parle de stabilité, mais peut-être qu'Annie va nous lancer dessus, mais il ne faut pas oublier la Roma,
4: la Roma.
1: On en parle.
6: Et là, c'est la stabilité.
1: Vous la citez. Non, alors, elle est déjà européenne. C'est important, mais c'était la première saison de Gasperini. Gasperini, on se souvient de lui, l'Atalanta, un peu le magicien de cette équipe de l'ADA. Et là, il est arrivé à la Louve, plutôt avec succès. Et en plus, dès le premier match, eh bien, son équipe a mis le feu. 4-0 à la Fiorentina, grâce à un triplé d'ailleurs.
5: Daniel Malen, 1-0 pour les Giallorossi. Un but inscrit par l'international néerlandais. Mais quel joueur! Mais quel buteur! Daniel Malen! Il se l'est créé quasiment tout seul, cet angle de frappe! Daniel Malen!

0: Le mot du jour revanche, on parlait de revanche Bruno tout à l'heure, et bien lui c'est un Néerlandais qui n'est pas allé à la Coupe du Monde, ce joueur Malen. Et alors il m'a inscrit, Patrick Juillard, un triplé d'entrée, mais il y a un double triplé ce jour-là.
1: Oui, puisqu'il y a un triplé de passes décisives de Paul Dybala.
0: Et lui aussi, hein, il n'est pas à la Coupe du Monde l'Argentin.
1: Malen, il en est à 17 buts sur ses 19 premiers matchs avec l'AC Milan, avec la Roma, pardon. Mm-hmm. Ça montre qu'il s'inscrit dans la durée et qu'il confirme. C'est pas un feu de paille. On aurait pu penser, il était arrivé au mercato d'hiver, que voilà, c'est parfois des joueurs flambent comme ça sur quelques mois, mais lui, il semble s'inscrire dans la durée. Et moi, je trouve que la stabilité, là, elle va être favorable à la Roma. C'est un club où ça bouge souvent beaucoup. Il y a parfois des achats un peu d'impulsion comme ça. Là, au contraire, ils sont restés fidèles à une ligne. Gasperini incarne aussi ce côté tempéré,
0: rassurant,
1: qui arrondit les angles.
0: Qui sait où il va un peu. Quoi.
1: Et qui met du calme dans un club qui est parfois un peu éruptif. Et donc, je trouve que c'est un bon mix, moi,
0: même
1: pour
0: si
1: la Roma.
0: Même si lui peut être éruptif.
1: Lui, il peut l'être, mais... globalement, il met du calme dans un environnement parfois impatient à la Roma, où parfois on a tendance à tout jeter.
2: Tu veux dire que c'est un peu le Bruno Genesio de la Roma?
1: Un petit peu. Un petit peu, même si Genesio a aussi son tempérament, un peu comme Gasperini.
0: Oui.
1: Mais
0: c'est ça.
1: Et il y a un peu de ça, mais en tant que coach, c'est pas exactement les mêmes principes, mais dans la personnalité, il y a un peu de ça. C'est-à-dire le vieux sage d'un club parfois un peu fou, en fait, je trouve.
0: La Roma, qui aura donc fort à faire, puisqu'elle est aussi européenne, ils ont choisi de recruter un jeune joueur qui porte évidemment beaucoup d'espoir, comme le veut le monde d'aujourd'hui. Il s'appelle Rodrigo Mora. C'est un grand espoir du football portugais. Il est venu de Porto, il a 19 ans seulement. Il n'est pas allé non plus à la Coupe du Monde. Mais Gasperini, vous allez l'entendre, s'il reconnaît son talent, il dit qu'il faut le préserver.
3: C'est un jeune qui possède toutes les qualités pour s'imposer et réussir, mais Rodrigo Mora reste un joueur très jeune. Il est né en 2007, il a 19 ans. Je ne sais pas quelles sont vos attentes, moi je vois avant tout un joueur de talent, capable d'aider l'équipe. Mais je ne pense pas qu'on puisse faire porter un joueur de 19 ans la responsabilité d'être déjà le leader d'une équipe qui joue la Ligue des Champions. J'espère qu'il le deviendra évidemment, mais quand on connaît le football, on sait qu'il y a des étapes à franchir, même pour les très grands talents.
0: Chérif Guémour, est-ce qu'il a raison de vouloir protéger ce joueur de 19 ans, alors que par ailleurs, on a vu que des pépites, hein, mais qui se sont révélées, on pense à Mbappé, à Doué, à Zaïre Emery, on a eu aussi Kamavinga et Dembélé, là je cite des Français, mais du côté du Barça, Koubarsi, Gavi, Pedri, tout ça. Est-ce que peut-être qu'on tire les leçons de ces exemples, je sais pas.
4: Si, alors d'ailleurs ça m'a étonné, parce que Gasperini en général, lui, ce qu'il aime bien, c'est les valeurs sûres. Quand on regarde le travail qu'il a fait à l'Atalanta,
0: alors ce qu'il a bien. Mais il peut travailler avec des valeurs, je dirais confirmées aussi, qu'il a révélées parfois.
4: C'est une bonne question, parce que c'est il l'a mis titulaire à la première journée de championnat, c'est jamais un hasard, c'est jamais neutre. Et comment dire, comme il le dit, donc il va le préserver, ça veut dire qu'il va revenir dans la rotation à mon avis. Mais ce qui m'a surpris. Alors ça me surprend qu'à moitié, parce qu'en fait il y a toujours un gros turnover avec Gasperini. Là Dybala était titulaire, mais ça se trouve le match d'après il ne le sera pas. En tout cas, comme vous l'avez dit Patrick et Bruno, c'est quelqu'un qui a une emprise positive sur son groupe, et je pense que l'inclure comme ça dès le premier match, en lui faisant confiance, c'est signe que tout le monde aura sa chance, à commencer par les petits jeunes. Mm-hmm. Mais il va le préserver évidemment.
0: La Roma, Gasperini, Mora,
1: oui. Ça va bien se passer.
0: Vous aussi, Bruno?
2: Parce que ils ont le meilleur entraîneur de Serie A, tout simplement.
4: Voilà.
2: Gasperini, oui, c'est pour moi le meilleur entraîneur, c'est le plus régulier de tous.
0: Il n'a pas encore gagné le titre.
2: Non, mais c'est pas grave.
0: Ils étaient bien partis, la
4: première année. La Roma, c'est pas facile, ils finissent troisième.
0: Et avec la DA aussi.
2: Avec la Talenta, c'est pour moi l'équivalent d'un titre, parce que c'est juste exceptionnel.
1: Bah, il en a eu un. Hein.
2: C'est un bâtisseur. Oui, une Coupe d'Europe.
0: Bien sûr.
2: Mais c'est un bâtisseur hors pair, et je suis d'accord, il a ce tempérament pour absorber un peu le feu qu'il y a dans ce stade olympique.
1: Et puis il tire le meilleur des joueurs qu'il a. Quand on voit ce qu'était la carrière d'Ademola Lookman avant et ce qu'elle est après, c'est exceptionnel.
4: Le nombre de joueurs qu'il a fait internationaux dans
1: bien
4: tous les
1: sûr.
4: Pays.
0: Exactement.
2: Mais après, la réaction qu'il a, pour moi, c'est que de la com, hein, par rapport aux petits jeunes, c'est que il sait que ça s'emballe très très vite.
0: Oui,
2: comme
0: il
2: ça
0: y avait énormément de questions.
2: Je fais le parallèle avec le Vélodrome et Marseille, c'est que ça s'emballe très vite pour une belle performance.
0: Bien sûr.
2: Moi, je me méfie des premiers matchs où
0: tu
2: gagnes.
0: Et encore 37 matchs à tenir.
2: Voilà, exactement. Voilà.
4: C'est non, mais après, il va revenir à l'équipe de base, tu vas voir.
0: On en reparlera, évidemment, dans Radio Foot. Et une pensée pour Matteo Cioffi, qui sera sûrement avec nous dans les prochaines. Lui aussi se repose, même s'il n'a pas été mondialiste. Le pauvre.
1: Qu'est-ce que vous lui mettez, Annie?
0: Allez, on continue. On va s'intéresser à un autre chauve aujourd'hui. Et il s'agit d'Infantino.
5: The Cameroon Football Federation President Samuel Eto'o has backed under fire FIFA President Gianni Infantino to continue as leader of the World Football Governing Body. Now major backlash.
0: Bonjour Antoine Grenier.
6: Bonjour Annie, bonjour tout le monde.
0: Notre camarade qui a eu la chance de parcourir les États-Unis et d'assister à la Coupe du Monde XXL organisée par Gianni Infantino. Vous l'avez entendu dans ce lancement, on entend à la fois le nom de Gianni Infantino et le nom de Samuel Eto'o. Et oui, une légende du football africain au secours du président de la FIFA. Dans un moment compliqué pour ce président, vous avez dû le suivre tout au long de l'été, ça a été un peu un feuilleton, hein. Il a perdu du crédit et il y a une certaine tourmente autour de tout cela, parce qu'il avait proposé de privatiser en partie la Coupe du Monde, il a retiré son projet polémique. Et Samuel Eto'o, bien, il fait l'éloge de Gianni Infantino. Antoine, il dit il n'a rien fait de mal, selon lui. Et même, c'est vrai que pour l'Afrique, ça a plutôt été un avantage, la CAFIFA, comme on l'appelle.
6: La FIFA-Afrique. C'est surtout l'élargissement de la Coupe du Monde à 48 équipes qui a largement bénéficié au continent africain. Ça a bénéficié à l'ensemble des continents, mais beaucoup plus à l'Afrique, qui effectivement a doublé son nombre de participants et donc a généré des revenus supplémentaires pour plus de fédérations, qui fait que Gianni Infantino aujourd'hui a cette forme d'aura auprès des présidents de confédérations ou de fédérations africaines. D'ailleurs, faut remarquer que quand Eto'o soutient Gianni Infantino, c'est le président de la FECAFOOT, mais c'est aussi le membre du comité exécutif de la CAF.
0: Exactement. Qui
6: parle, et la CAF et un soutien inconditionnel, en tout cas sur le
2: officiellement,
6: papier.
2: Officiellement, en tout cas.
6: La confédération, en tant que confédération, oui, soutient Gianni Infantino. C'est
1: mais
6: peut-être
1: après,
6: plus compliqué
1: après,
6: au sein
1: c'est,
6: des
1: alors,
6: autres
1: c'est affaires de fédération.
0: C'était une chaîne américaine, on peut pas l'entendre parce que c'est du français traduit en américain et on n'a pas eu accès au français. Mais c'est quand même dit sur CNN. Donc il y a aussi un petit message peut-être là derrière. Ça vous a surpris cette sortie de Samuel Eto'o, Patrick Juillard?
1: Ça m'a un petit peu surpris que ce soit Samuel Eto'o qui sonne en quelque sorte la charge de l'Afrique en faveur de Gianni Infantino. J'aurais...
0: Parce qu'il n'y a pas unanimité finalement derrière moi de CP.
4: Tu t'attendais au Maroc, à la Fédé du Maroc?
1: Je ne sais pas, mais je ne m'attendais sûrement pas à Samuel Eto'o parce qu'il a plutôt tendance à incarner une sorte de nouvelle vague de dirigeants.
0: Qui ne respectent pas toujours...
1: C'est en tout cas dans sa communication ce qu'il essayait de faire ressortir. Et là... Il est un petit peu à l'encontre de tout ça. Alors moi, je me suis un peu demandé pourquoi. Alors je vais peut-être pas faire plaisir à la Fédé camerounaise et à Samuel Eto'o, mais il faut savoir que Samuel Eto'o a été et est toujours, si mes infos sont bonnes, l'ambassadeur d'une société de paris sportifs que je ne nommerai pas. Or, être président de fédération et contracté avec une société de paris sportifs, c'est interdit par le code d'éthique de la FIFA. Or, au contraire de la CAF, puisque le jury disciplinaire de la CAF avait épinglé Samuel Eto'o pour ça, la FIFA a été très cool avec
0: beaucoup
1: lui.
0: Beaucoup d'ensuite, oui.
1: Donc, je pense qu'il y a peut-être du renvoi d'ascenseur là derrière.
2: Ça t'étonne?
1: Non, ça m'étonne pas. J'essaye de trouver des hypothèses.
2: Excuse-moi, Patrick, t'es vraiment étonné que Samuel Eto'o vienne au secours de Infantino?
0: Mais oui, parce que souvent, Samuel Eto'o, il a plutôt envie de contester.
1: Oui, parce que Samuel Eto'o, il incarnait plutôt dans sa communication une manière de dire.
2: Communication, mais dans sa manière de travailler.
1: Je suis pas comme les autres présidents de fédération, j'incarne un esprit nouveau, le football au footballeur.
2: Mais tu parles de la communication, mettons-là de compter, on sait à quoi ça sert.
1: Je décrypte.
2: Mais Samuel Eto'o, le dirigeant, tu trouves qu'il est quelqu'un qui va à l'encontre d'Infantino? Ou au contraire, qui fait un peu comme Infantino dans sa propre fédération?
1: Afrique ne va à l'encontre d'Infantino, mais on a appris, il y a eu un article du Guardian ces derniers jours qui disait que officieusement certaines
0: fédérations africaines,
1: représentants de fédérations africaines, joueraient la carte Graf-Strom pour essayer de contribuer à évincer Gianni Infantino. Donc en fait, il n'y aurait pas cette unanimité absolue de la CAF derrière Infantino.
0: Voilà. Antoine, quand vous étiez à la Coupe du Monde, vous avez donc parcouru les États-Unis et tout cela, on a vu quand même une Coupe du Monde extrêmement bien organisée, on a vu Gianni Infantino parader un peu dans tout ça. Après, il y a eu l'affaire Balogun. Est-ce que pour vous, c'était imprévisible, ce retournement un peu de situation, si peu de temps après la Coupe du Monde?
6: On est très très loin du Gianni Infantino qui prenait tout le monde de haut le 11 juin avant la Coupe du Monde, dans cette fameuse conférence de presse où il dit à tout le monde « just chill and relax », en gros « détendez-vous, calmez-vous », alors que la FIFA était critiquée, mais de toutes parts, c'est-à-dire que ça soit sur le prix exorbitant des billets, que ça soit sur les problèmes de visa, l'affaire de l'arbitre Omar Artan. Et à ce moment-là, Gianni Infantino, c'est même pas qu'il mettait ça sous le tapis, c'est qu'il balançait ça au-dessus de son épaule. Pour lui, il ne se passait absolument rien de grave.
2: Parce qu'il avait l'avantage d'une Coupe du Monde qui était en train de se dérouler avec des matchs. Il savait très bien qu'on allait mettre ça de côté à un moment donné parce qu'on serait absorbé par les matchs.
6: Ce qu'il a sous-estimé, c'est que ça lui revient.
0: Ça revient en boomerang.
2: En boomerang, c'est surtout sa décision de vendre cette Coupe du Monde à la famille Trump.
6: C'est au-delà de ça. C'est-à-dire qu'au moment du tirage au sort, lorsqu'il remet ce fameux trophée de la paix, on pensait que c'était pour faire plaisir à Donald Trump. Du coup, avec cette deuxième lecture, désormais, de la famille Trump qui était impliquée dans ce programme FIFA Forward Enterprise, on se rend compte que l'affairisme possible des dirigeants du football et de Gianni Infantino peut pousser jusqu'à faire des cadeaux absolument démesurés à des dirigeants politiques. Et c'est là que on se retrouve avec une FIFA qui est largement en porte-à-faux parce que normalement elle est censée sanctionner les ingérences politiques dans le football.
0: Chérif, il a fait la une il y a pas très longtemps, Gianni Infantino du magazine SoFoot où vous travaillez. On en parle aussi beaucoup, il y a eu des livres. Est-ce que quand même tous ces coups, Antoine dit, et finalement ça lui revient en boomerang, est-ce que c'est un peu des coups fatals finalement quand on les met tous, on les additionne tous en ce moment?
4: C'est une très bonne question, parce que justement, je pensais à Samuel Eto'o. Est-ce qu'il nous a étonné ou pas? Le sujet n'est pas là.
1: Étonné.
4: À contrario, s'il avait sonné la charge contre Infantino, là, ça aurait été le coup fatal.
1: Oui.
4: Alors, on est d'accord.
1: Bien sûr, parce qu'Eto'o, c'est quand même une.
0: Bah oui, il a une aura en Afrique.
1: La présidence d'une fédération, si quelqu'un, une personnalité comme Samuel Eto'o venait à lâcher Infantino, ça serait une bombe.
4: Voilà.
1: Plus que la fédé danoise ou enfin les fédérations ou norvégiennes.
4: Quelque part, on se demande si Samuel Eto'o n'a pas sauvé la tête, ne serait-ce que sur le continent africain, de Gianni Infantino. Parce que là, si vraiment il s'était mis en opposition, c'est Samuel Eto'o. Alors évidemment, c'est pas le président de la CAF, mais la charge. Parce que là, il y a actuellement la contestation, elle est partout. Elle est au niveau des groupes de supporters récemment, au niveau des grands anciens. Ça fait beaucoup, et puis les démissions.
2: Pas tous les grands anciens.
0: Il y en a beaucoup qui se taisent.
2: Il y en a beaucoup qui sont ambassadeurs, qui étaient en tribune pendant la Coupe du Monde, qui disaient rien. On pourrait en citer beaucoup, notamment des Français.
4: Je suis d'accord, Bruno. Mais c'est une couche.
2: Soyons pas naïfs,
4: plus une couche.
2: Mais qu'est-ce qui compte pour Infantino? C'est les voix, en fait.
1: Oui, c'est les voix.
2: Il n'y a que les voix, en fait, qui vont le sauver.
1: L'Afrique.
2: Et ces affaires-là, à un moment donné, je ne vais pas dire qu'on va les oublier, parce qu'on ne va pas les oublier. On va les rappeler. Nous, en tout cas, on va les rappeler.
4: Mais à un moment donné, il n'y a pas de candidat déclaré contre lui.
1: C'est ça aujourd'hui. Pour l'Afrique. Il faut pas oublier aussi que c'est Gianni Infantino qui a mis la pression sur la CAF pour passer la CAN CAN tous les 2 ans à une CAN tous les 4 ans. Et certaines petites fédérations y perdent pas mal.
4: Évidemment.
1: Parce qu'il y a des petites fédérations, si leur équipe ne se qualifie pas pour une CAN pendant 4 ans, c'est le désert pour elles.
4: Et il y a des grandes fédérations qui n'ont pas bien réfléchi aux conséquences, Patrick.
1: Ça pourrait jouer en sa défaveur. Et ça m'étonne qu'Eto'o, au contraire, lui, ça passe crème avec lui. Alors que le Cameroun a tout tiré de la CAN.
0: Il y a aussi des footballeurs qui viennent de s'exprimer. Certains, alors c'est pas non plus les plus grandes stars qu'on voyait en tribune à côté de Gianni Infantino, mais c'est certains quand même qui disent trop c'est trop.
6: Oui, exactement. Il y a un appel sur les réseaux sociaux signé par Emmanuel Petit, Michael Sylvestre, Olivier Dacour, des anciens grands internationaux français. Un appel qui a été liké par David Luiz, par exemple, le Brésilien, et d'autres figures du football qui appellent à un changement dans les instances. ils appellent aussi en parallèle à ce que les fans et les footballeurs soient un petit peu plus au milieu, des décisions qui sont prises dans le football international.
2: Il était temps qu'on entende des joueurs, parce qu'ils font quoi les joueurs depuis Infantino, il est pas arrivé depuis un an en fait à la tête de la FIFA.
0: Ça fait 10 ans.
2: Ce qui s'est passé au Qatar, c'était il y a 4 ans. On a tous vu ce qui s'est passé au Qatar, pourquoi il a vécu au Qatar, etc. Il y a un moment donné que les joueurs se réveillent. Alors c'est très bien, ils le font et on va pas tomber sur ceux qui le font
1: jamais, disons.
2: Mais je trouve ça tellement désordonné que c'est bizarre. Et puis en plus, on parle de certains joueurs, certains grands joueurs.
1: Oui, d'autres.
2: Après, il y en a plein d'autres qui se taisent et qui sont en tribune avec la FIFA.
4: Tout ce qui est institutionnel, au bout du compte, il faut qu'il y ait une opposition et un chef de l'opposition qui se manifeste.
0: Exactement.
2: C'est pareil à la LFP. Qui est le chef de l'opposition?
4: Ah, je sais pas.
0: Ils auront le temps ces prochains mois.
4: À la LFP, à la FFF, c'est partout.
0: Ces prochains mois, on le verra puisque l'élection aura lieu en mars prochain. Hein, c'est Rabat. Ça. Une élection peut-être ou pas, on le verra. Merci beaucoup, messieurs. Merci Antoine Grenier.
6: Merci Annie, à
0: d'être venu dans Radio Foot aujourd'hui. Merci à tous. On se retrouve demain.
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0: Bonjour, bonsoir et bienvenue sur RFI, Radio France Internationale. Il est minuit ici à Paris, 22h en temps universel et c'est l'heure de l'info sur la Radio du Monde.
1: Jérôme Bastion.
0: Au sommaire de cette édition, en Cisjordanie occupée, des colons israéliens attaquent des journalistes de l'agence France Presse qui suivaient une visite de militants israéliens à des Palestiniens harcelés. 5 personnes ont été blessées. Les préparatifs pour la présidentielle de 2027 en France avec la primaire du Parti Socialiste qui vient d'être ratifiée et qui donne des idées à la droite, où l'un des candidats défend lui aussi l'idée d'une présélection avant le scrutin face à un trop grand nombre de prétendants. Un tribunal péruvien a prononcé des peines exceptionnellement lourdes à l'encontre des assassins d'un défenseur de l'environnement, éliminé en raison de son combat pour la défense de l'environnement et particulièrement de la jungle amazonienne. Enfin, le président colombien ordonne le début d'opérations d'expulsion de migrants présents dans le pays. Arrivé au pouvoir début août, Abelardo de la Espriella est un fervent admirateur du président américain Donald Trump.
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0: Les habitants de 3 maisons palestiniennes en Cisjordanie occupées vivent toujours assiégés par des colons israéliens à Kousra, une situation qui dure depuis plus de 2 semaines maintenant. Ces Palestiniens encerclés n'ont pas le droit de sortir de chez eux. L'armée est certes déployée dans la zone, mais n'intervient pas pour empêcher les actions des colons, que personne n'arrête. Dans une de ces maisons se trouve Louaï Ridi, un Palestinien qui est aussi citoyen américain et qui est venu des États-Unis pour défendre sa propriété. Écoutez son témoignage recueilli par Frédéric Misselin.
2: Cela fait 16 jours que nous sommes assiégés et que nous ne pouvons plus nous déplacer librement. Tout le monde sait que si l'armée israélienne voulait vraiment expulser les colons, elle aurait pu le faire dès les 30 premières minutes. Elle aurait pu les arrêter, les emmener en prison, les poursuivre en justice et les expulser d'ici. Mais nous en sommes au 16e jour. Nous sommes assiégés par les colons et l'armée israélienne depuis 16 jours. On continue de faire semblant de ne pas pouvoir expulser 3, 4, 5 ou 6 colons qui continuent de se promener librement, de passer non loin des soldats, sans que rien ne leur arrive. En plus de cela, ils nous empêchent, nous les habitants, de nous déplacer librement et ils empêchent quiconque du village de venir nous rendre visite ou de nous apporter de la nourriture. C'est donc complètement fou. C'est un schéma récurrent. Ils sont venus chez nous. S'ils réussissent ici, vous les verrez ensuite descendre la rue vers la maison suivante, là en bas. C'est ce qui se passe en Cisjordanie.
0: Le témoignage de Louaï Ridi, un Palestinien de nationalité américaine, interrogé par Frédéric Misselin. Et puis, je vous le disais, 3 journalistes de l'agence France Presse qui s'étaient déplacés dans le village de Janata, près de Bethléem, ont été agressés par des militants israéliens venus soutenir les Palestiniens confrontés au harcèlement des colons israéliens. Le Conseil de paix, chargé par l'administration américaine de superviser un plan de paix pour la bande de Gaza, a mis en garde mardi le Hamas contre l'utilisation de cerfs-volants après qu'Israël a menacé de nouvelles frappes de représailles. Israël avait averti le mouvement islamiste palestinien qu'il intensifierait ses opérations dans la bande de Gaza si les lancements de cerfs-volants, de drones et de ballons vers Israël se poursuivaient. La politique en France et le Parti Socialiste et Place Publique qui viennent de valider mardi soir l'accord sur la primaire en vue de l'élection présidentielle de 2027. Une idée qui a également émergé au centre et à droite, car beaucoup s'inquiètent du trop grand nombre de candidatures au risque d'un second tour opposant le RN, l'extrême droite, à LFI, l'extrême gauche. À droite, le candidat à la présidentielle David Lisnard, ex Les Républicains, relance donc l'idée d'une primaire élargie dans une tribune dans le journal Le Monde. Une initiative qui a cependant peu de chances d'aboutir, Marine Kéo.
3: David Lisnard, maire de Cannes et candidat à la présidentielle, ne voit d'issue que dans une primaire allant d'Édouard Philippe à Éric Zemmour, car selon lui, aucun candidat naturel ne s'impose à droite et au centre. Une idée partagée également par le chef du parti Reconquête. Une primaire, c'est aussi le projet soutenu par le président du Sénat, Gérard Larcher, qui plaide pour un champ plus resserré, excluant l'extrême droite. François Bayrou au Modem prône lui aussi une primaire allant du PS au gaulliste. 3 propositions qui s'entendent sur le principe mais se différencient sur le périmètre. Du côté des candidats déjà lancés dans la course à l'Élysée, l'idée d'une primaire

0: Maire ne fait pas l'unanimité. Le secrétaire général de Renaissance, Gabriel Attal, n'exclut pas, je cite, un vote de départage auquel Édouard Philippe est opposé. Le candidat Horizon espère toujours un rassemblement du bloc central autour de sa candidature et sans primaire. Du côté du républicain Bruno Retailleau, son entourage l'affirme. La primaire est impossible. Restent les sondages pour les départager.
1: Merci Marine Quéau du service politique de RFI. Vous écoutez bien Radio France Internationale, il est minuit, bientôt 6 minutes ici à Paris, 17h, bientôt 6 minutes à Lima, au Pérou, où le verdict était très attendu dans un procès historique. Quatre personnes ont en effet été condamnées pour l'assassinat en 2023 d'un défenseur de l'Amazonie, un homme qui luttait contre la déforestation et l'implantation du trafic de drogue sur le territoire de sa communauté. Les peines prononcées s'échelonnent de 15 à 35 ans de prison. La correspondance à Lima de Martin Chabal.
2: La peine est lourde, 35 ans de prison, c'est même la peine maximale prévue par le droit péruvien. Cristina Gavancho est l'avocate de la famille de la victime.
3: Nous considérons que cette décision est une décision exemplaire. C'est un message fort pour dire qu'au Pérou, l'impunité ne sera pas tolérée en cas d'assassinat de leaders indigènes.
2: C'est une première pour le Pérou qui pourrait faire jurisprudence.
3: Justement, pendant que la juge lisait la sentence, nous avons appris qu'un autre leader indigène venait d'être assassiné. Donc on peut dire que ça va créer un précédent qui pourra servir de ligne d'action pour lutter contre l'impunité et un meilleur accès à la justice.
2: Au Pérou, depuis 2020, plus de 20 défenseurs de l'environnement ont été assassinés et aujourd'hui, près de 200 personnes sont menacées pour s'opposer à des activités illégales sur leur territoire. Le procès de l'assassinat de Quinto Inuma et la manière dont les juges ont enquêté dans cette affaire pourraient donc servir aujourd'hui de modèle. Le tribunal s'est déplacé jusqu'à Tarapoto, en pleine Amazonie, pour entendre directement les témoins de l'assassinat, une méthode saluée par les avocats comme décisive dans l'obtention de cette condamnation. Martin Chabal, Lima, RFI.
1: La Colombie devrait entamer cette semaine une campagne d'expulsion des étrangers sans papiers résidant dans le pays. Les opérations menées par les services d'immigration et de la police ont été annoncées dimanche par le nouveau président d'extrême droite, Abelardo de la Espriella, qui est un fervent admirateur de Donald Trump et dont il s'est manifestement inspiré. Les explications de Yelena Tomic.
4: Les Colombiens d'abord, les Colombiens ensuite et encore les Colombiens, que ce soit clair pour tout le monde. C'est un message aux accents très America First qu'a prononcé le président Abelardo de la Espriella depuis Barranquilla, son lieu de résidence où il a installé un siège présidentiel alternatif, une sorte de Mar-a-Lago colombien. Concrètement, le dirigeant de droite dure annonce vouloir s'attaquer en priorité aux migrants auteurs de crimes, un critère contredit par les faits, comme nous l'explique l'avocate spécialisée en droit de l'immigration, Ana Karina Garcia.
5: Les chiffres montrent que la criminalité en Colombie n'a rien à voir avec la nationalité, le passeport ou le fait d'être étranger. Les statistiques montrent que la criminalité commise par la population étrangère ne dépasse pas 2%.
4: Le président envisage ensuite de s'en prendre aux migrants en situation irrégulière qui seront à terme expulsés. Une décision politique et administrative complètement assumée, souligne-t-il. Selon Migration Colombia, l'autorité de contrôle officielle qui analyse et cartographie des flux migratoires, le pays est devenu une zone de transit qui enregistre désormais plus de sorties que d'entrées de citoyens vénézuéliens. Le pays compte 3 millions de personnes nées à l'étranger, dont plus de 2,8 millions de Vénézuéliens, soit 6% de la population totale.
1: Merci Yelena Tomic. Les drapeaux mis en berne pendant une semaine aux États-Unis pour la disparition de la chanteuse country Dolly Parton, véritable légende de la musique populaire américaine. Elle s'est éteinte mardi à l'âge de 80 ans, après avoir dû annuler plusieurs concerts ces mois derniers. C'est une vraie perte pour des millions de personnes, a réagi Donald Trump, à l'instar de nombreuses personnalités du monde de la politique et aussi du show business. On entend en ce moment un de ses morceaux les plus écoutés, Jolene, elle qui a sorti des dizaines de disques vendus à des millions d'exemplaires et collectionné les récompenses tout au long de ses 60 ans de carrière. C'était une force du bien, a commenté le chef de la minorité démocrate au Sénat, Chuck Schumer.
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7: Mais où sont passés les oiseaux ? Dans le monde, près des deux tiers de leurs espèces déclinent, alerte l'Union internationale pour la conservation de la nature. En Europe, environ 13% des oiseaux sont menacés. En France, un tiers des espèces nicheuses qui font leur nid dans le pays, contrairement aux migrateurs, connaissent un fort déclin. Dans les milieux urbains, comme dans les milieux agricoles. Pour preuve, le symbole de notre petit voisin à plumes, le champ, disparaît. Alors que retrouver un printemps bruyant devient une urgence, quelle est l'étendue de ce crépuscule des oiseaux ? Quelles en sont les causes ? Et surtout, comment éviter d'aggraver la situation ? Printemps silencieux, mais où sont passés les oiseaux ? Un grand reportage de Juliette Pietraszewski.
8: Alors, nous sommes arrivés au parc Montsouris, dans le sud de Paris, et on a rendez-vous avec Dominique Veuillet. Dominique est une citoyenne française. Et elle a accepté de nous parler de son ressenti, son éco-anxiété par rapport au déclin des oiseaux. Bonjour, vous allez bien ?
9: Je vais bien.
8: Merci d'avoir accepté notre interview.
9: Avec plaisir.
5: Dominique a 66 ans.
9: Que je suis arrivée dans l'appartement que j'occupe actuellement en 2000, c'est facile à retenir. Et j'avais mis une mangeoire pour voir qui voulait bien venir. Et la majorité des oiseaux, c'était des moineaux. Et en l'an 2020, il n'y en a pas un qui est venu. Et ça m'a fait vraiment un choc. J'ai compris là qu'il y avait vraiment un gros problème. J'ai aussi vécu à la campagne dans mon enfance. Et donc, je retourne dans une maison familiale. Et là aussi, j'ai vu des changements. C'est une maison dans le Val d'Oise qui est entre les champs et la forêt. Et donc, j'ai été habituée à voir les oiseaux, à les écouter, à les observer. Et là aussi, j'ai constaté vraiment une baisse de la diversité.
5: Une baisse de la diversité des espèces d'oiseaux et avec elle une baisse globale de la biodiversité. Dominique le sait, le dérèglement climatique est l'une des causes du déclin des oiseaux, mais elle n'est pas la seule. Ce constat, les scientifiques le font aussi, chiffre à l'appui.
8: Bonjour, vous êtes Monsieur Fontaine ?
10: Oui.
8: Enchanté.
10: Si ça vous va, on va aller dehors.
8: Ouais.
5: Benoît Fontaine est biologiste de la conservation au Muséum d'Histoire Naturelle à Paris.
10: En moyenne, depuis 2001, les oiseaux spécialistes des milieux agricoles, ils ont décliné 30% en moyenne. Les oiseaux spécialistes des milieux forestiers, ils ont un déclin de à peu près 9%. Chaque année, les déclins sont plus prononcés, donc c'est vraiment, on est en train de vivre une crise écologique majeure. Qui est assez silencieuse en fait.
5: De retour sur un banc devant son ordinateur, Benoît Fontaine regarde attentivement des graphiques. Il nous détaille les raisons du déclin des oiseaux.
10: Les oiseaux, comme le reste de la biodiversité, ils sont soumis à beaucoup de pression due aux activités humaines. Mais si on parle des oiseaux communs en Europe occidentale, je parle des mésanges, des fauvettes, des hirondelles, des rossignols, des rouges-gorges. Quand on regarde les grandes causes de déclin, la chasse, c'est pas un problème pour la plupart des oiseaux, sauf pour des espèces particulières qui sont déjà menacées et qu'on continue à chasser en dépit du bon sens. Et donc, il y a eu une étude qui a essayé de regarder ça de façon synthétique et qui a regardé les quatre grandes causes possibles. La première qu'ils ont regardée, c'est l'artificialisation. En gros, le fait de construire des villes, des routes, des parkings. Le changement de couvert forestier, l'intensification de l'agriculture. Et la dernière cause qui a été regardée, c'est le réchauffement climatique. Et donc, en faisant une analyse à l'échelle de l'Europe, sur plusieurs décennies, on constate que le premier facteur de très loin, c'est l'intensification de l'agriculture, avant tous les autres.
5: Est-ce que ça implique du coup l'utilisation massive de pesticides ?
10: Bien sûr. L'intensification de l'agriculture, elle est mesurée notamment par l'utilisation massive de pesticides. Et c'est vraiment la première cause de déclin des oiseaux en Europe.
5: Les pesticides sont donc l'une des causes majeures du déclin des oiseaux. Début avril, près de 119 associations ont défilé dans les rues de Paris pour alerter sur ce sujet. Cette manifestation, qui a lieu tous les ans, s'appelle la Marche pour un printemps bruyant.
11: Donc on observe sur le terrain les maladies, malheureusement, qui augmentent chez les jeunes personnes, des cancers, mais aussi des pathologies hormonales ou neurologiques.
5: Louis-Adrien Delarue est médecin généraliste en Charente, représentant de l'association de l'AMLP, Alerte Médicale sur les pesticides et les perturbateurs endocriniens.
11: Alors sur l'affiche, il est noté Rachel Carson avait raison, stop pesticides. Donc Rachel Carson, pionnière de la lutte contre les pesticides. Alors Rachel Carson, c'est la scientifique américaine, la biologiste américaine qui a publié un ouvrage majeur qui a été diffusé dans le monde entier qui s'appelle Printemps silencieux, Silent Spring, et qui a été la première lanceuse d'alerte sur la question de la santé environnementale et de la pollution, en particulier des pesticides, qui impactent les corps biologiques, la faune, la flore, mais aussi les êtres humains, et c'est la première qui fait des liens, en fait. Et donc, du coup, elle fait ce printemps silencieux parce qu'elle n'entendait plus les oiseaux pépier.
5: La MLP, tout comme les autres organisations qui manifestent, regarde de près les décisions des autorités françaises et européennes sur les pesticides. La loi du plomb, adoptée en juillet 2025 en France en matière d'utilisation des pesticides, a provoqué une levée de boucliers massive.
11: En fait, les minoritaires là-dedans tiennent le pouvoir pour l'instant. Les minoritaires, c'est des porte-voix de l'industrie qui peuvent être des politiques, sénateurs, députés, comme on l'a vu avec la loi du plomb, mais aussi une poignée de dirigeants, de syndicats agro-industriels qui ont des discours qui trompent les gens, qui fabriquent de l'ignorance. Et nous, en tant que médecins et scientifiques, on est là pour, avec les victimes, avec d'autres paysans, pour dire non, la science, on a des données depuis 60 ans ou 70 ans, et en fait, c'est plus possible aujourd'hui que des groupes minoritaires maintiennent ce pouvoir pour créer en fait ce que j'appelle une usine chimique à ciel ouvert, que sont les champs.
5: Les champs, une usine chimique à ciel ouvert qui fait fuir les oiseaux et participe à leur déclin. Les effets désastreux des pesticides peuvent d'ailleurs se traduire par une intoxication chez les oiseaux après l'ingestion de graines. Face à ce constat et pour retrouver un printemps bruyant, des solutions sont mises en place par divers acteurs et notamment des agriculteurs qui ouvrent leurs portes à la LPO, la Ligue pour la protection des oiseaux. Objectif, faire diagnostiquer leur terrain. Dans une voiture, direction les Yvelines, Léa Bonneville est chargée d'études agriculture et biodiversité pour la LPO.
12: Là, on est en voiture ce matin, là. Il est 7h50 et on part sur deux diagnostics d'exploitation, donc d'exploitation agricole, là, pour engager des parcelles en mesures agro-environnementales et climatiques. Donc c'est des mesures favorables à la biodiversité. Donc il faut qu'on aille faire les diagnostics des parcelles pour savoir si on peut les engager, si ça a un intérêt pour la biodiversité et si ils sont d'accord avec ça aussi, quoi. On va quand même leur demander leur avis.
5: La biodiversité en général et plus spécifiquement aussi les oiseaux, parce que vous travaillez pour la LPO.
12: C'est plus même un rapace nocturne, donc la chevêche d'Athéna, pour lequel on essaye de mettre en place des mesures. Mais en fait, à partir du moment où on arrive à mettre en place des mesures qui lui sont propres, on va aussi entraîner avec nous tout un cortège de biodiversité et d'auxiliaires de culture.
13: Ça va ? On fait quoi ? Papier d'abord ? On va voir.
5: Jérôme Petit travaille dans les Yvelines, en agriculture raisonnée. Il nous emmène sur une de ces parcelles dédiées à la biodiversité.
13: Voilà. Donc là, j'ai projet en septembre de ragrandir une troisième fois les prés pour les chevaux. Voilà. Et ça fera une parcelle de 12 prés sur 9 hectares.
12: Tout ça, ça fait des espaces de prairies et c'est toujours intéressant pour la biodiversité. Hein. Ce sont les chevêches, elles vont venir plutôt ici. Ça leur fait un espace de chasse, c'est pâturé, donc forcément pour elles, elles voient bien les rongeurs.
13: J'ai pas de rongeurs de nuisibles.
12: Il n'y a pas de musaraignes, il n'y a rien. Alors, de ça.
13: Des campagnols, on en trouve dans les nids. Hein.
12: Donc ça fait une zone vraiment de transition entre la zone cultivée et la zone boisée. Et ça, c'est assez intéressant pour vraiment pas mal d'espèces. Et là, on le voit quand on marche, en fait, il y a des traces de présence de plein de choses.
5: C'est une des solutions pour justement essayer de remédier au déclin des oiseaux en milieu rural.
12: L'avantage, c'est qu'on a des fleurs en fait sur ces parcelles-là, donc on a des insectes, on essaye de les faire venir. Et si on a des insectes, on aide aussi les populations d'oiseaux insectivores, par définition. Après, c'est pas une solution miracle non plus, mais ça fait quand même partie des choses qui sont possibles à faire pour la biodiversité.
5: Parmi les autres solutions mises en place par certains agriculteurs, il y a aussi les nichoirs. Toujours dans les Yvelines, nous retrouvons Fabien Lequadic, agriculteur bio. Les pesticides, il n'en utilise pas du tout, et les oiseaux, c'est une passion, à commencer par les pigeons.
14: Là, c'est pas les horaires, d'habitude, ils partent à fond, mais c'est le matin.
15: Ouais.
5: Et cet agriculteur colombophile fait attention à toutes les espèces d'oiseaux qu'il peut observer de chez lui.
15: Là, c'est beau. Hein. Même pour voir ça, il faut perdre 2 heures. Les pigeons qui volent entre deux, plus variable. Bah, c'est vrai que quand il y a la présence de haies, on voit qu'il y a quand même beaucoup plus de passereaux, de petits oiseaux qui arrivent à se protéger, à se cacher dans les haies et à nicher. On a des grandes parcelles qui n'ont plus de haies, hein. C'est le cas ici, donc c'est un peu compliqué pour eux. De pas trop faucher, de pas trop broyer, on a quand même une diversité d'espèces de graminées et de fleurs qui favorisent les espèces d'oiseaux, et on voit beaucoup d'oiseaux arriver sur ces parcelles. J'ai un bâtiment agricole qui a moins d'un an et il y a un couple de chevêches qui est dedans, donc c'est plutôt intéressant. Donc on va y installer un nid.
12: Ça s'y prête, hein. On est vraiment sur une exploitation ici qui est hyper favorable à la chevêche. C'est beaucoup de prairies pâturées, il y a encore pas mal d'arbres. Et là, le fait qu'elle cherche à s'installer dans le hangar à paille, on va essayer de faire en sorte qu'elle ne se mette pas dans le foin et qu'elle aille plutôt dans le nichoir, quoi. Donc, voir ce que ça donne, alors, si on n'a pas complètement effrayé. Mais...
8: Fabien et Léa sont en train de regarder où est-ce qu'ils vont mettre le nichoir.
12: L'idéal, c'est entre 2 et 5 mètres, c'est ça. Ouais, c'est ça. Après, on peut même le poser sur la poutre s'il déborde.
16: Comment?
12: Enfin, même sur celle-là, oui. On peut le poser du moment qu'il déborde. Ouais, du moment qu'il y a le tube antifouine, elle n'arrivera pas trop à redescendre. Juste, on ne se met pas contre ça.
16: Ok.
12: Ouais. Non, sinon... Parce que voilà, le problème, on parle beaucoup de la fouine, parce que la fouine, c'est le prédateur de la chevêche dans les nichoirs comme ça.
8: Et la chevêche, elle est en déclin plus que certaines espèces?
12: Alors, elle a un statut particulier en Île-de-France, c'est qu'elle remonte. Donc, ça fait partie des bonnes nouvelles de l'Île-de-France. Donc, c'est que tout ce qui est fait par les assos, de manière générale, fonctionne. Donc, ça fait plaisir, quoi.
8: Quelle solution, par exemple?
12: On peut pas se contenter des nichoirs. Les nichoirs, c'est une bonne solution, mais... Si on ne va pas aller sur les parcelles agricoles pour essayer de limiter l'usage des produits phytosanitaires, de leur faire des terrains de chasse, parce qu'en fait c'est ça dont il s'agit avec les prairies. Si on ne fait pas ça aussi, ça ne suffira pas. Hein. Et la plantation de haies, mais là on vise à 30 ans. C'est pas pour demain. Hein, là, hein.
8: C'est dans vos plans aussi d'implanter davantage de haies?
15: Oui, de refaire des parcelles à peu près de 4 hectares. J'ai des grandes parcelles. Et je voudrais recouper sur des parcelles de 4 hectares.
5: Des nichoirs sont aussi installés dans les villes par la Ligue pour la protection des oiseaux, notamment pour les moineaux domestiques. Leur population a chuté de 73% de 2003 à 2016, selon la LPO. Mais dernièrement, leur nombre observé dans la capitale se stabilise. Nous avons rendez-vous avec Elsa Caudron, en banlieue parisienne, chargée de mission nature en ville et aménagement du territoire à la LPO.
17: Nous sommes à Orly, donc entre le quartier des navigateurs, des aviateurs et la résidence à Notera.
8: On y va?
17: Oui, allez, c'est parti.
16: Ah, c'est super. Alors, je n'en ai pas encore. 100% sûr, hein.
5: Nous commençons notre visite à la grande mosquée d'Orly, où des nichoirs sont installés depuis plus d'un an. C'est Farid, son vice-président, qui nous accueille.
8: Là, on est dans la cour de la mosquée. Farid, vous avez l'habitude de voir des moineaux ici?
18: Oui, les moineaux font partie intégrante du quartier, de l'environnement. Donc c'est, on va dire, un voisin avec lequel on cohabite au quotidien. Et lorsque Elsa et PO nous avaient proposé d'accrocher des nichoirs sur nos façades, ça faisait sens également avec notre éthique et notre quotidien de préservation de la vie, de préservation de la biodiversité, du respect du vivant, dont les oiseaux font entièrement partie. Donc ça, c'était important pour nous. Ça permettait aussi de continuer à intégrer notre mosquée dans le quartier, dans l'environnement, à travers des actions comme celle-ci.
17: Alors, je sais pas. Pour l'instant, on les voit pas rentrer, donc on va les observer encore. Donc là, ils sont posés, ils sont deux à s'être posés au-dessus des nichoirs. Alors, c'est vrai que la compensation, c'est pas sûr à 100%. On essaye au mieux de créer des conditions pour eux.
8: Est-ce que c'est une solution parmi d'autres pour essayer justement de contrer le déclin des oiseaux dans les espaces urbanisés?
17: Alors, c'est une solution qui est essentielle, mais pas suffisante. C'est-à-dire que, comme on l'a vu, on a besoin aussi de végétation en ville, etc. Et ce qu'il faudrait, c'est que tous les immeubles soient favorables aux moineaux et à d'autres espèces qu'on appelle inféodées au bâti. C'est-à-dire que le moineau, depuis l'Antiquité, il vit aux côtés des humains. Donc il a complètement façonné sa façon d'être pour les constructions humaines. Et comme l'architecture change, qu'il y a de moins en moins de cavités, que les immeubles sont de plus en plus hermétiques, aussi pour des raisons d'isolation par exemple, eh bien en fait il faut compenser cette perte d'habitat pseudo-naturel par le fait de mettre des nichoirs intégrés, de conscientiser cette action-là pour pouvoir maintenir cette espèce.
5: À proximité, le quartier résidentiel à Notera a lui aussi aménagé des nichoirs, pas seulement pour les moineaux, et notamment dans les façades.
17: Donc tout en haut, ce sont pour les martinets, puisque c'est une espèce qui niche très très haut. Et en fait, ils reviennent chaque année exactement au même nichoir. Donc c'est pour ça que c'est important de remettre les nichoirs au même endroit où il y avait les cavités naturelles qu'il y avait dans le bâtiment avant.
5: Aux côtés d'Elsa Caudron, Amandine Rio, directrice renouvellement urbain à la mairie d'Orly.
19: On a aussi la chance, dans ces grands ensembles, de manière générale, qu'ils soient sociaux ou privés, d'avoir aussi une présence du végétal et d'arbres qui ont été plantés depuis très longtemps et qu'on tente au maximum de préserver et qui font aussi la richesse de ces espaces pour les hommes et aussi pour la faune dans son ensemble.
5: Et les résultats se font sentir, raconte Jilali, qui s'occupe notamment des travaux de jardinage dans la résidence.
20: Est-ce que vous avez l'impression, depuis qu'on a installé les nichoirs ici, de voir davantage d'oiseaux ?
21: Alors moi, c'est l'impression que j'ai. Ça donne un air de campagne dans la ville. Je trouve que c'est une belle initiative de ramener les oiseaux au cœur de la ville. Voilà.
5: Une tâche difficile alors que plusieurs sources de pollution mettent à mal le retour des oiseaux. La pollution lumineuse est l'une d'entre elles.
22: Bah, en fait, la pollution lumineuse, elle va avoir un impact assez important sur la faune nocturne, en règle générale.
5: Hugo de Vergès est bénévole à la LPO. Il coordonne le suivi des rapaces à Paris. Il s'intéresse notamment au retour de la chouette hulotte au cimetière du Père-Lachaise.
22: Et effectivement, la chouette hulotte est une espèce strictement nocturne. Et là, dans le Père-Lachaise, on a la chance de ne pas avoir cette pollution lumineuse.
5: À ses côtés, Benoît Gallo, conservateur du cimetière du Père-Lachaise.
23: Je l'avais vue une fois, elle était pourchassée par des corneilles, donc je me doutais, mais après, c'est sans l'aide de la LPO, moi, j'aurais jamais pu faire le suivi qu'on est en train de faire parce que il y avait un protocole qui a été mis en place, on a fait des soirées. Et c'est Hugo, d'ailleurs, qui a repéré une petite tache rousse qui dépassait d'une cavité d'un arbre. Et c'est un privilège. Voilà. On continue nos observations, je pense que ça va durer longtemps, parce qu'on aime beaucoup faire ça.
5: Nicolas Robin est cartographe référent biodiversité du service des cimetières de la ville de Paris. Lui aussi va nous accompagner dans cette balade nocturne.
24: Pour permettre la circulation de ces espèces qui sont sensibles à la pollution lumineuse, il y a des réflexions qui sont menées, étudiées pour imaginer les modes de déplacement qui permettent à ces espèces de circuler d'un réservoir comme celui du Père-Lachaise à un autre réservoir comme le bois de Vincennes ou le bois de Boulogne, ou d'autres grands espaces verts qui ont pu être occupés par la chouette autrefois. On parle de projets de trame verte et bleue. C'est ce qu'on appelle les chemins de la nature pour la ville de Paris.
20: Il fait quasiment nuit maintenant.
24: Ouais.
20: On a déjà entendu la chouette.
24: Ouais.
20: Là, on va se diriger vers l'endroit où elle est.
24: Elle est très ponctuelle. Hein. C'est souvent entre 45 minutes et une heure après le coucher du soleil. Là, ça fait quand même presque une bonne heure, voire un peu moins d'une heure que le soleil s'est couché. Là, c'est vraiment le moment idéal. La chouette hulotte, elle est appelée le chat hurlant. Mais son hurlement est très joli. Hein. Je trouve qu'il rend l'ambiance assez mystique. On arrive très lentement. Si on arrive lentement, elle va pas être perturbée. Elle va continuer à chanter tranquillement. Alors, non, on se met pas au pied de l'arbre. Hein, mais on se met à quelques mètres. Enfin, Hugo pourra la voir avec les jumelles, je pense. La chouette hulotte. Les oiseaux chantent pour attirer une femelle, ou en tout cas un partenaire, car les femelles aussi parfois chantent. Mais les oiseaux chantent aussi pour marquer leur territoire. Et j'aime bien dire aussi que parfois les oiseaux chantent pour le plaisir.
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2: Simon Bourtembourg.
1: Au Sénégal, le Conseil constitutionnel censure l'initiative de l'Assemblée pour l'encadrement des fonds spéciaux. La proposition de loi avait été votée par les députés, mais les juges estiment finalement que le Parlement a outrepassé ses prérogatives. Il plaide pour la mise en place d'une transition au Togo. Réunis à Lomé, l'opposition et la société civile unissent leurs forces pour réclamer le retrait de la Constitution de 2024. La fin d'un symbole de l'histoire carcérale guinéenne à Conakry. La mythique prison de Koronti est progressivement démolie depuis 3 jours. Nous le verrons dans le dossier d'Afrique Soir. Les pelleteuses sont à l'œuvre alors que l'ensemble des détenus a été transféré. À la une également, la RDC qui se prépare à une rentrée scolaire sous haute tension. En Ituri, épicentre de l'épidémie d'Ebola, les enseignants jugent insuffisantes les mesures annoncées par les autorités. Et puis, ils seront désormais 2 lions indomptables à rugir à Old Trafford. On reviendra sur le transfert du Camerounais Carlos Baleba à Manchester United. Un coup d'arrêt pour la réforme des caisses noires au Sénégal. Le Conseil constitutionnel vient de déclarer irrecevable la proposition de loi adoptée par les députés pour réguler l'usage des fonds spéciaux. Saisi le 18 août par le Premier ministre Mohamed Al-Aminou Lo, les juges ont donc estimé que le Parlement sénégalais avait outrepassé ses prérogatives au détriment du pouvoir réglementaire de l'exécutif. Correspondance à Dakar de Birahim Touré.
3: Le Conseil constitutionnel insiste sur le caractère exclusif de la gestion des crédits spéciaux par le pouvoir exécutif. Le pouvoir législatif ne peut en aucun cas l'astreindre à un contrôle de ses fonds. C'est le deuxième rejet d'une loi adoptée par l'Assemblée nationale en 1 mois, après celui en juillet du texte pour réviser l'équilibre des pouvoirs entre l'exécutif et le législatif. La proposition de loi sur l'encadrement des fonds spéciaux logée à la présidence de la République avait pourtant été adoptée par une assemblée nationale dominée par les députés du parti PASTEF. Ousmane Sonko, président de la Chambre basse et ancien Premier ministre, avait défendu ce projet pour faire la lumière sur les fonds détenus par son ex-compagnon de lutte et actuel chef de l'État, Bassirou Diomaye Faye. Une nouvelle illustration de la rupture entre les deux hommes. La décision des 7 sages intervient à quelques jours de la déclaration de politique générale du Premier ministre Ahmadou Al-Aminou Mohamed Lo. Le 1er septembre, ce dernier détaillera la feuille de route de son gouvernement face à une assemblée acquise à Ousmane Sonko. Birahim Touré, Dakar, RFI.
1: C'est un front uni comme le Togo n'en avait plus connu depuis près de 10 ans. À Lomé, l'opposition et la société civile unissent leurs forces pour réclamer le retrait de la Constitution de 2024. Hier, une coalition de partis a donc tenu une conférence de presse pour appeler à la mise en place d'une période de transition. Alors que la CEDEAO qualifiait en janvier dernier la réforme constitutionnelle togolaise de changement anticonstitutionnel de gouvernement, eh bien l'opposition considère désormais l'exécutif comme illégitime. Nathaniel Olimpio est le porte-parole du front « Touche pas à ma constitution ».
4: Aujourd'hui, nous n'attendons plus rien de ce gouvernement qui n'a pas de légitimité, qui n'a pas de légalité, et donc qui est disqualifié selon les textes de la charte de l'Union africaine. Ils sont complètement disqualifiés. La seule chose qui s'impose, et ce que nous avons indiqué dans notre mémorandum, c'est d'aller dans une transition pour trouver les ressorts qui vont permettre de relancer les fondations de la République. C'est la seule voie pacifique qui puisse permettre aux Togolais d'éviter des convulsions inutiles. Et je pense que c'est la conjonction de ce que nous ferons à l'intérieur du pays et les voies diplomatiques qui sont activées, notamment la CEDEAO, l'Union africaine, pour que ces institutions assument leurs responsabilités que leur impose ce arrêt de la Cour de justice de la CEDEAO.
1: Des propos recueillis au micro RFI de Wely Diallo. Au Togo toujours, cette première décision de justice dans l'affaire des journalistes français arrêtés fin juillet. Le réalisateur Sébastien Pérez-Pezzani a été remis en liberté sous contrôle judiciaire pour des raisons de santé. Il avait été interpellé aux côtés de son confrère Gaël Moker et de leur fixeur togolais alors qu'il tournait un épisode de la série documentaire Les routes de l'impossible. À Conakry, le gouvernement prévoit une inhumation collective pour les victimes de l'éboulement de la décharge de Dar es Salaam. Après le drame du week-end dernier, le nouveau bilan communiqué par les autorités guinéennes fait état de 34 morts, 33 blessés, dont 6 grièvement. Les recherches et l'identification des victimes se poursuivent, tandis que l'exécutif tente aussi de mettre à l'abri les populations vivant aux abords de la décharge. On reste en Guinée pour le dossier de ce journal, avec une page de l'histoire carcérale qui se tourne dans le pays. À Conakry, la maison centrale de Koronti, dans la commune de Kaloum, est progressivement démolie depuis samedi dernier. Construite en 1933 pendant la période coloniale, cette prison était devenue au fil des décennies l'un des lieux les plus emblématiques du système pénitentiaire guinéen. Désormais, les pelleteuses sont entrées en action. Mokhtar Ba.
0: Une dizaine de bulldozers et des véhicules du génie militaire s'activent depuis samedi autour de la prison centrale. Pour les autorités, cette démolition doit permettre de récupérer un espace important au cœur de la capitale. Le gouvernement présente donc cette destruction comme une étape vaste du programme de transformation de Conakry. Le ministre de l'Urbanisme, de l'Habitat et de l'Aménagement du Territoire, Mohamed Lamine Sissavane, a indiqué que le site devait notamment accueillir des logements et des infrastructures destinées à certains services publics. C'est aussi un lieu de mémoire qui disparaît. Pendant des décennies, la maison centrale a accueilli des détenus de droit commun, mais aussi des personnalités politiques et militaires. En novembre 2023, une attaque armée avait permis l'évasion temporaire de l'ancien chef de la junte Moussa Dadis Camara et de plusieurs autres détenus. Construite pour accueillir environ 300 personnes, la maison centrale avait connu au fil des années une forte surpopulation, près de 2000 détenus ces dernières années selon plusieurs sources. Une illustration des difficultés du système pénitentiaire guinéen. Mokhtar Ba, Conakry. 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
1: Et en lieu et place de la maison centrale de Conakry, une prison moderne d'une capacité de 3000 places est en cours de construction dans la commune de Doubreka, à la sortie de la capitale. L'enceinte devrait être livrée en 2027. Voilà donc un changement important pour la Guinée. D'une part, au vu de l'ampleur des travaux, mais aussi sur le plan symbolique. C'est un lieu lourd d'histoire qui disparaît du paysage guinéen. La maison centrale de Conakry incarnait avant tout le pouvoir colonial. Inaugurée en 1903, elle a vu passer entre ses murs les plus grandes figures politiques de l'histoire moderne du pays. Pour en parler, Tanguy Billan s'est entretenu avec l'anthropologue Frédéric Lemarcy.
5: On peut dire qu'au fond, dans l'ensemble des différentes périodes historiques dans laquelle s'inscrit la prison en Guinée, la prison sert au moins à deux choses. D'abord, elle sert à matérialiser la puissance du pouvoir, à montrer sa souveraineté, que ce soit par les enfermements des petits chefs à l'époque coloniale, des micro-chefs guinéens qui sont enfermés là ou envoyés à Fotoba, ou que ce soit pour l'enfermement des vagabonds ou pour la mise au travail des personnes jugées indésirables. Elle est aussi un lieu important de contestation du pouvoir. À l'époque coloniale, il y a des manifestations de détenus contre l'autorité coloniale dans la prison, contre les traitements reçus par les détenus. Mais ce type de manifestation s'observe après l'indépendance et notamment, on observe à chaque changement de régime une libération des détenus, mais aussi rapidement qu'ils ont été libérés, d'autres détenus les remplacent, notamment les opposants au pouvoir. Donc la prison est un haut lieu politique. L'endroit où elle était située au cœur de Kaloum, dans le quartier de Koronti, était éminemment symbolique et on comprend la volonté d'ailleurs du pouvoir actuel de déplacer la prison et d'éloigner du centre névralgique du pouvoir ce lieu qui est aussi un lieu de contestation.
6: Comme le camp Boiro, symbole des violences d'État sous Sékou Touré, la maison centrale ne sera pas patrimonialisée et transformée en musée. Qu'en pensez-vous ?
5: La rénovation du camp Boiro devenu camp Kamayenne avec un effacement total du souvenir du traumatisme historique du camp Boiro, aussi bien que la destruction de la prison de Conakry et celle annoncée de l'hôpital Niazine sont des formes de réécriture de l'histoire où les autorités mettent en avant un nouveau récit. Actuellement, ce nouveau récit s'inscrit dans ce qu'on appelle le Branding Guinée, ce que les autorités appellent la Guinée fait, aimer la Guinée, qui est une manière de à la fois d'effacer un passé qu'on veut oublier, de s'inscrire dans une autre histoire qui est en partie réécrite. De cela participe également le fait de renommer l'aéroport de Conakry, l'aéroport international Ahmed Sékou Touré. on voit dans ce processus à la fois un effacement d'une partie de l'histoire, notamment celle de l'histoire coloniale, celle des violences de Ahmed Sékou Touré, et la mise en avant d'une Guinée à la fois modernisée, qui en même temps s'inspire en partie de moments de l'histoire ou de figures historiques comme celle de Sékou Touré. Évidemment, il y a un vrai projet de modernisation de la ville de Conakry qui est une vraie nécessité. Mais cette modernisation, elle se fait en faisant table rase d'un passé et en l'oubliant, et on peut le regretter. On aurait pu imaginer que une partie d'un bâtiment de la prison de Conakry soit conservée, justement pour raconter ce passé colonial et le mettre en question.
1: Frédéric Lemarcy, anthropologue à l'École normale supérieure de Lyon, pour le dossier de cette édition.
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1: La RDC se prépare à une rentrée scolaire sous haute tension. Les cours reprendront le 1er septembre dans le pays. En dépit de l'épidémie d'Ebola qui fait rage, le gouvernement congolais prévoit cependant une organisation différente selon le niveau de risque de chaque zone. Les cours se tiendront en présentiel dans les zones vertes et oranges, avec toutefois des mesures sanitaires adaptées. Et dans les zones rouges, en revanche, les enfants sont priés de rester chez eux. L'enseignement se fera à distance avec des feuilles de travail et des émissions éducatives. 2890 établissements sont concernés, selon le ministère congolais de l'Éducation. Mais ce n'est pas suffisant pour l'intersyndicale des enseignants de l'Ituri 1 qui demande la suspension des cours dans toute la province, épicentre de l'épidémie. Boubdjou Lobo Isaac est porte-parole des syndicalistes enseignants.
8: Nous avons appelé au boycott de la rentrée parce que, vu la montée de l'épidémie de la maladie à virus Ebola ici en Ituri, nous ne pouvons pas exposer nos enfants tant que les mesures sanitaires importantes ne sont pas encore prises. Nous demandons aux autorités d'être beaucoup plus rationnelles. Nous avons des classes pléthoriques, surtout à l'école primaire. Dans ces classes-là, les dispositions d'accueil ne peuvent pas permettre à ce que les enfants s'entassent avec cette maladie et aussi avec les informations sanitaires de certains élèves que nous n'avons pas, que la maladie se propage par rapport à des cas contacts et autres migrations que nous n'avons pas pu peut-être bien identifier ou que les autorités n'ont pas pu bien identifier. Parce qu'il y a beaucoup de migrations. Les élèves qui proviennent de Mungwalu, qui est une zone, la zone de santé d'où le virus a commencé. De là, les élèves peuvent venir à Bounia et aller dans d'autres écoles ou dans d'autres milieux et essayer de contaminer les gens.
1: Et justement, repenser la riposte face à l'épidémie d'Ebola, c'est le sens d'un appel inédit lancé par 4 chefs d'État africains dans une tribune conjointe publiée par Jeune Afrique. Félix Tshisekedi, Yoweri Museveni, Faustin Archange Touadéra et Évariste Ndayishimiye plaident pour une nouvelle stratégie de lutte contre la maladie. Aux côtés du directeur général de l'Africa CDC, Jean Kaseya, les présidents congolais, ougandais, centrafricains et burundais affirment qu'Ebola sera vaincu village par village, communauté par communauté. Ces signataires qui réclament aussi un changement de méthode et un rééquilibrage des partenariats internationaux face aux urgences. Le Soudan annonce avoir intercepté un drone en provenance de l'Éthiopie pour la deuxième fois en 2 jours. L'armée de Khartoum dit avoir mis la main sur un appareil militaire dans la région frontalière du Nil Bleu. Cet incident, il intervient dans un climat de vive méfiance. Le gouvernement soudanais accuse en effet régulièrement Addis Abeba de soutenir militairement les paramilitaires des FSR. Ouda Ibrahim, une fois encore, des drones auraient donc été tirés depuis l'Éthiopie.
9: Il s'agit de 2 drones stratégiques selon les vidéos diffusées par l'armée. Ils auraient probablement été lancés, selon plusieurs sources, depuis la base d'entraînement de Gumuz à Beni-Shongul, en Éthiopie, zone investie par les FSR. Des images satellites avaient montré auparavant l'existence d'un camp d'entraînement à Gumuz, à quelques kilomètres seulement de la frontière. Ce camp sert également de base d'entraînement et de repli aux FSR et les forces de Abdelaziz Al-Hello, l'homme puissant du Nil Bleu. D'autres images satellites ont dévoilé l'extension de l'aéroport d'Assosa qui dessert la région de Beni-Shongul. La semaine dernière, Mohyeddin Salem, le chef de la diplomatie soudanaise, a signalé que l'Éthiopie et le Tchad accueillent des camps d'entraînement des FSR sur leur territoire. Il a affirmé que, géographiquement parlant, l'attaque du Nil Bleu n'a pu avoir lieu sans l'aide de l'Éthiopie. L'armée soudanaise accuse les Émirats arabes unis d'avoir ouvert le front du Nil bleu pour occuper l'armée face à ses avancées, surtout au Kordofan.
1: Le Kordofan du Sud où, selon le réseau des médecins soudanais, 27 personnes ont été tuées lors d'une attaque d'une faction alliée des FSR. C'est un investissement record en matière d'armement. En 2025, l'année dernière, le Maroc a commandé pour plus de 500 millions d'euros de matériel militaire à la France. Rabat se réaffirme ainsi comme un client majeur de Paris sur le continent africain après une période de ralentissement. Les commandes d'armes du Maroc atteignent donc un niveau inédit sur les 10 dernières années. Sofiane Amazian.
10: Plus de 530 millions d'euros de prises de commandes militaires à la France en 2025, un record pour le Maroc sur les 10 dernières années. Un investissement massif qui s'explique dans les grandes largeurs par la commande en fin d'année dernière de 10 hélicoptères Caracal fabriqués par Airbus pour remplacer les engins de type Puma en service depuis près de 40 ans. En matière de livraison de matériel en 2025, le Maroc a acheté 8 lanceurs de missiles et 2 canons de 20 mm dans la catégorie des mitrailleuses dites lourdes. Les achats d'armement français devraient continuer de progresser à l'avenir car plusieurs nouveaux contrats se dessinent. 42 licences d'exportation ont également été délivrées au Maroc en 2025 selon le rapport. La plus importante concerne des systèmes de conduite de tir et de surveillance pour près de 970 millions d'euros. Sur le continent africain, le Maroc est en 2025 le client privilégié de la France sur l'armement. Néanmoins, concernant le nombre de licences délivrées l'année dernière, le Bénin en a obtenu 43 pour un montant avoisinant les 71 millions d'euros.
1: Sofiane Amazian. Et puis c'est l'un des mouvements majeurs de ce marché des transferts en première ligue. Le milieu de terrain camerounais Carlos Baleba quitte Brighton et s'engage officiellement avec Manchester United jusqu'en 2031. Un changement de statut radical pour le jeune joueur de seulement 22 ans, lui qui confirme donc une trajectoire fulgurante depuis son éclosion en France sous le maillot de Lille. Salut Diouf.
11: Il est déjà considéré comme une valeur sûre de la Première Ligue. Carlos Baleba a beau n'avoir que 22 ans, footballistiquement parlant, c'est déjà un vieux briscard. Le Camerounais se révèle en France, à Lille, seulement 21 matchs de Ligue 1, mais assez pour convaincre Brighton de le recruter en 2023 pour environ 27 millions d'euros. Depuis, Baleba s'impose, 112 matchs avec les Seagulls, un milieu puissant, physique, capable de défendre et de se projeter. Des qualités qui séduisent les Red Devils. Le club anglais débourse 76 millions d'euros plus 6 de bonus pour s'attacher ses services. Une belle trajectoire pour l'enfant de Douala, originaire du quartier d'Akwa. Manchester United connaît déjà un autre milieu camerounais, désormais retraité, né dans la même ville que Baleba. Il s'appelle Eric Djemba Djemba. Plus de 20 ans après, il devient donc le nouveau milieu camerounais de Manchester United. Le deuxième lion indomptable de l'effectif avec Brian Bemo.
1: Manchester United qui affronte Ipswich ce dimanche après sa défaite 2-0 en ouverture de la Premier League le week-end dernier. 22h48 en temps universel. Nouvel épisode de notre série sur les coulisses du business de la musique en Afrique. Ce soir, immersion dans la culture du futuring sur les plateformes de streaming où déferlent 120 000 nouveaux titres par jour. Et bien plus de la moitié des morceaux sont désormais le fruit d'une collaboration. Un mécanisme bien rodé également sur le continent où l'association entre artistes, eh bien, elle sert de levier puissant pour s'affranchir des frontières. Claire Fage.
12: En 2018, la star du coupé décalé DJ Arafat invite Gims, vedette en France, à poser sa voix sur son titre Hommage à Jonathan. Le remix va faire décoller la carrière de l'Ivoirien. Les featuring avec les artistes de la diaspora permettent aux artistes africains de gagner en auditoire, ce qui a particulièrement réussi au Congolais Fally Ipupa, rappelle Abel Nazer Ndoua, éditeur musical et directeur artistique chez Orchard Sony France.
13: Fally Ipupa, qui est un artiste de Bandal, du fin fond de Kinshasa, a mis en place une stratégie d'internationalisation avec Warner, son label, qui était de faire des featuring avec des artistes français comme Booba, comme NASA. Et aujourd'hui, ce qui lui permet de remplir un stade de France.
12: S'étendre à une ère linguistique différente est un autre pari réussi par la Nigériane Ayra Starr avec un feat sur IP de la Française Aya Nakamura.
13: Les répercussions ont été doubles. Aya Nakamura s'est fait connaître un peu plus au Nigeria et dans les pays anglophones. Et Ayrastar a gagné les cœurs des fans de Aya Nakamura en France. De temps en temps, elle discute en français avec ses fans sur Twitter.
12: Avant de rapporter, le featuring a un coût. Dans les pays anglophones, les artistes invités se font payer un cachet. Le système est un peu différent en zone francophone.
13: Dans les pays francophones, ça se paye pas les featuring. Par contre, les artistes très connus comme des Gims ou des Aya Nakamura vont pas demander un cachet, mais vont demander plutôt des pourcentages en plus sur les revenus en royalties ou en droits d'auteur.
12: Le featuring est utilisé tout simplement pour sortir du lot dans son propre pays avec l'aide des stars locales. Au Gabon, l'oiseau rare a couvé des nouveaux venus comme le petit Mandela ou des Mantos en participant à son titre « C'est pas même chose ». Au Congo, Brazzaville, Mariouska la slameuse décloisonne slam et non slam avec Nestelia Forest dans Nungwani.
14: Le but, c'est vraiment de pouvoir profiter à la fois de la visibilité de l'autre et puis pouvoir gagner aussi un nouveau marché. Qui dit plus de visibilité dit plus de sollicitations et plus de sollicitations, bien évidemment, plus d'entrées financières.
12: Le gros featuring africain à ce jour, Calm Down, en 2022. Et là, c'est la chanteuse américaine Selena Gomez qui est allée chercher le Nigérian Rema. 6 fois platine aux États-Unis, le titre cumule 2,16 millions.

0: pour un nouvel épisode de notre série sur les coulisses du business de la musique sur le continent.
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0: Allez, place à présent à la musique avec l'ambianceur d'Afrique Soir que l'on reconnaît directement avec ce petit générique. C'est Hervé Mandina, évidemment, alias DJ Facemaker. Vous êtes en direct avec nous de Libreville au Gabon. Bonsoir.
2: Et bonsoir Simon Bourtambour.
0: Vous êtes donc à Libreville, je le disais, d'où vous nous avez concocté ce mardi une sélection de haute voltige. On ouvre les festivités avec l'aigle de la musique congolaise, Fally Ipupa, et son titre Lost.
2: Oui, tout à fait Simon, on démarre avec Fally Ipupa qui n'a plus rien à prouver, mais il surprend encore avec Lost, une chanson dans laquelle Dicap la Merveille se montre très intime alors qu'il a perdu celle qui lui servait de boussole en amour comme dans la vie. Et ce titre est déjà l'hymne des Warriors à Kinshasa et dans la diaspora.

0: derrière le titre Lost, voilà qui devrait plaire aux Warriors. C'est ainsi que l'on surnomme les fans de Fally et Poupa que l'on vient d'écouter. Alors après cette émotion à la congolaise, Hervé, vous nous emmenez en Tanzanie pour un casting 3 étoiles autour de Nandi sur le titre Maleka.
1: Absolument, Simon. On est à Dar es Salaam avec un trio de choc. Nandi, Mbosso et le producteur superstar Estokizi à la composition. Alors, le titre Malaika n'a rien à voir avec le vieux classique de Myriam Makeba. Ici, il s'agit plutôt de Mon Ange en Swahili qui n'a qu'une seule mission, faire danser les auditeurs sur un rythme bongo flava. Et moins de 48 heures après sa sortie, le titre était déjà en tête des classements en Tanzanie.

0: quelques notes pour ressentir la chaleur du soleil tanzanien, ça fait du bien. À présent, Hervé, on se dirige vers Abidjan pour retrouver le rappeur ivoirien Didi B et son morceau Gaoula.
1: Oui, alors là, Simon, vous allez reconnaître l'orchestration de la chanson de renom de Magic System, Premier Gaou, le fameux naïf qui se fait donc mener en bateau. Mais cette version en 2026, signée Didi B, inverse les rôles avec son flow carré. Allez, fini de se faire avoir par les promesses faciles. Et je peux vous assurer que le morceau est une véritable déferlante sur les réseaux sociaux.

0: On reconnaît la filiation, mais l'énergie est bien différente de celle de Magic System, en effet. Allez, c'est déjà l'heure du bouquet final, mon cher Hervé, et vous refermez la marche au Cameroun avec les voix féminines d'Asaba et de Sepo sur le titre Bon Marché.
1: Oui, on boucle la boucle à Douala où Asaba et Sepo sont en duo avec le titre Bon Marché. C'est une métaphore savoureuse, donc du coup pour rappeler que la dignité, le respect et surtout le grand amour ne sont pas en solde à tous les coins de rue. Et la production musicale est afro-pop teintée de rythme makossa, ça va faire plaisir. Alors je vous le recommande, Simon, dans votre playlist personnelle.

0: marché des chanteuses à Saba et Seppo. Et puis Hervé, vous vouliez ce soir rendre hommage à Dolly Parton, la légende de la country dont on a appris la mort ce soir.
1: Exactement, Dolly Parton qui a marqué de son empreinte aussi la scène et les cultures africaines, notamment au Kenya, hein, qui possède l'une des communautés country les plus actives du continent, notamment à Nairobi. Des chanteuses locales de Mugiti, c'est le genre populaire Kikuyu, qui a été très influencé par la guitare folk et country de Dolly Parton, et aussi en Afrique du Sud. Et même au Nigeria, des pionniers de la country africaine comme Emma Ogosi ou des figures sud-africaines évoque souvent Dolly Parton. Et l'anecdote historique, c'est celle de Robben Island, l'ancien ministre et militant anti-apartheid sud-africain, Tokyo Sexwale, a révélé que durant ses années d'incarcération avec Nelson Mandela, il demandait régulièrement à faire passer la chanson Jolene sur les haut-parleurs de la prison, trouvant du réconfort dans cette mélodie. Et je vous propose, Simon, d'écouter la chanson 9 to 5 pour remercier Dolly Parton pour son œuvre.

country, Dolly Parton, pour refermer cet Afro Club. Merci à vous, Hervé Mandina. Avant de vous laisser partir, je rappelle l'événement de cette fin de semaine. L'Afro Club enregistrera une émission en public à Libreville. C'est ce dimanche 30 août.

Et c'est en musique que se referme cette édition d'Afrique Soir. Merci à Raphaël Lazizi à la réalisation ce soir, Alexis Guieux à la rédaction, chef assisté de Guillaume Bédrane. Merci à eux. Restez bien à l'écoute de la Radio du Monde. Dans un peu plus d'une minute, un nouveau journal sur RFI.

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0: les locaux de l'agence onusienne pour les réfugiés palestiniens à Jérusalem-Est, investis et évacués par la police israélienne sur instruction du Premier ministre Netanyahou, au prétexte que ses employés auraient participé au massacre du 7 octobre. Slimane Mansour était sans doute le peintre et sculpteur palestinien le plus renommé de sa génération. Il dépeignait la condition socio-culturelle de son peuple sans faire abstraction de la réalité de l'occupation israélienne. Il s'est éteint lundi. Et puis en fin de journal, nous ferons un tour à Wall Street pour la Bourse de New York.
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0: Le Premier ministre canadien Mark Carney n'a pas tremblé, donc il a répliqué ce mardi aux surenchères de Donald Trump en annonçant des surtaxes douanières à son tour, dont le montant correspondra au dollar près, a-t-il précisé, à celui des surtaxes américaines touchant le Canada depuis samedi. Les explications de Marius Roland.
2: Ottawa compte rendre coup pour coup dans cette guerre commerciale avec Washington. De nouveaux droits de douane entre 15 et 50% seront donc appliqués à partir du 8 septembre prochain. Ils concerneront une large gamme de produits états-uniens, acier, produits laitiers, matériel agricole, papier ou encore appareils ménagers. En jouant à armes égales, le Canada risque gros car les États-Unis représentent 70% des exportations canadiennes, ce qui en font son premier partenaire commercial. Reste que la Maison-Blanche a lourdement affaibli les entreprises canadiennes. Le ministre des Finances du Canada prévoit en conséquence de débloquer 4,6 milliards d'euros pour aider les sociétés touchées par les taxes des États-Unis, notamment en créant un fonds de diversification pour un Canada fort. Il aura pour but de trouver de nouveaux marchés à l'export. Ces surtaxes marquent un net revirement dans la stratégie de Mark Carney. L'an dernier, le Premier ministre avait levé certains droits de douane imposés sur les produits américains afin d'améliorer les relations bilatérales.
0: Marius Roland, merci. À Jérusalem-Est, maintenant, la police a fait irruption ce mardi dans un centre de formation professionnelle géré par l'UNRWA, l'agence de l'ONU pour les réfugiés palestiniens, qui est dans le viseur des autorités israéliennes depuis fort longtemps. Le ministre d'extrême droite de la Sécurité nationale, Itamar Ben-Gvir, a clairement affirmé que l'objectif était de faire partir l'UNRWA de ce site. Oriane Verdier.
3: L'évacuation de ce lieu de formation par la force survient au lendemain de la visite du site par des représentants de plus de 25 missions diplomatiques et organisations internationales. L'UNRWA avait alerté à plusieurs reprises, des menaces avaient été émises par les autorités israéliennes sur son centre situé entre le quartier de Kafr Aqab à Jérusalem-Est et le camp de réfugiés palestiniens de Qalandia. Ils forment professionnellement, chaque année, environ 340 Palestiniens originaires de Cisjordanie, selon l'agence onusienne. Début 2025, les autorités israéliennes ont interdit toute activité de l'UNRWA sur leur territoire, affirmant qu'elle servait de couverture au Hamas. Et Israël occupe illégalement Jérusalem-Est depuis 1967. Aujourd'hui, le ministre de la Sécurité nationale affirme « l'UNRWA est entre nos mains », publiant une photo du drapeau israélien hissé sur le toit de ce centre de formation. Les Nations Unies n'ont pas tardé à réagir en rappelant notamment l'avis consultatif de la Cour internationale de justice qui stipule que toute mesure contre les locaux, les biens ou les avoirs des Nations Unies est interdite.
0: Rappelons qu'en janvier dernier, Israël avait déjà démoli des bâtiments du siège de l'UNRWA à Jérusalem-Est, évacués par son personnel depuis un an. Et puis le secrétaire général des Nations Unies, Antonio Guterres, a condamné l'entrée des policiers israéliens dans ce centre de formation. Le secrétaire général est fortement alarmé par cette évolution, car elle privera les jeunes de la formation professionnelle dont ils bénéficiaient, a déclaré son porte-parole Stéphane Dujarric dans un communiqué. C'était des explications signées Oriane Verdier. Et puis, il était l'un des artistes palestiniens les plus connus internationalement. Le peintre et sculpteur palestinien Slimane Mansour est décédé lundi à l'âge de 79 ans dans sa maison de Jérusalem-Est. L'artiste a illustré la vie, les espoirs et les peines de tout un peuple sous le joug. Savannah Ruelan.
4: Il a donné un langage visuel à l'identité palestinienne. Slimane Mansour, le peintre de l'Intifada, laisse derrière lui une collection extrêmement riche et variée. Né au nord de Jérusalem dans une famille chrétienne en 1947, Slimane Mansour s'est attaché à peindre la vie quotidienne, les traditions et les symboles palestiniens pour que ces derniers ne s'éteignent jamais. Oscillant toujours entre douceur et horreur, le travail de Slimane Mansour est essaimé de références à la lutte palestinienne. L'omniprésence des oliviers raconte ainsi l'enracinement du peuple palestinien. Les oranges de Jaffa rappellent les terres perdues et les motifs des keffiyeh disent l'amour des Palestiniens pour leurs terres. Et justement, son tableau le plus célèbre, le chameau,

0: Porteur de souffrance est devenu symbole du soumoud, résilience et résistance du peuple palestinien face à l'oppression israélienne. On y voit un vieil homme, courbé, peint sur un fond désertique. Il porte un lourd fardeau, celui d'une très belle ville aux coupoles pastel et aux murs blancs, Jérusalem. Ses œuvres profondément engagées pour la cause palestinienne auront valu à l'artiste la confiscation de nombreux tableaux et un séjour en prison, ce qui ne l'a pas empêché de continuer à peindre.
1: Merci, Savannah Ruellan. En Syrie, le chef kurde Mazloum Abdi a annoncé mardi soir la dissolution de ses puissantes forces qui avaient vaincu les djihadistes du groupe État islamique en application d'un accord avec le président syrien Ahmad al-Sharreh, déterminé à réunifier la Syrie. Il a fait cette annonce au palais présidentiel de Damas après une rencontre avec le président islamiste en présence de responsables militaires et politiques kurdes. Le pouvoir syrien et les Kurdes négociaient depuis des mois l'application d'un accord conclu en janvier prévoyant l'intégration complète des institutions kurdes dans l'appareil d'État. L'envoyé spécial américain en Syrie, également ambassadeur en Turquie, Tom Barak, s'est félicité avec emphase de cette décision qui ressemble à une véritable intégration visant à renforcer la souveraineté de la Syrie. Fin de citation. Et puis en bref toujours, un total de 15 personnes migrantes expulsées des États-Unis ont été finalement accueillis au Libéria au lieu des 20 initialement annoncés par le gouvernement libérien après que 5 d'entre eux eurent refusé de débarquer. Ces expulsions se déroulent dans le cadre du programme sans précédent et controversé du président Donald Trump d'expulsion de ressortissants étrangers en situation irrégulière aux États-Unis vers des pays tiers, essentiellement africains. Et c'est l'heure de partir à New York maintenant pour la bourse.
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1: La bourse, c'est bien sûr avec Pierre-Yves Dugas.
3: L'indice Dow Jones gagne 160 points et finit la séance à 53 577 et le Nasdaq récupère une partie du terrain perdu la veille en gagnant aujourd'hui 171 points pour terminer à 26 151. Le marché pétrolier aujourd'hui semble dicter la tendance sur le marché obligataire qui, par ricochet, influence grandement la tendance sur les marchés d'actions. Pour l'instant, les investisseurs jugent que les nouvelles sanctions américaines appliquées à toute banque ou entité qui financera l'Iran, ces sanctions vont aggraver la crise d'approvisionnement en Iran et tarir les recettes pétrolières du régime iranien. La grande question reste, la Chine sera-t-elle sanctionnée si elle continue d'importer du pétrole iranien et si elle maintient ses liens commerciaux et financiers avec Téhéran? Le marché pétrolier réagit en tout cas. Le baril de pétrole américain pour livraison en octobre chute de plus de 3%, retombant à un peu plus de 82 dollars. Les traders préfèrent le recours aux sanctions économiques à une reprise des hostilités. Dans la foulée, le rendement du T-bond à 10 ans retombe ce soir à 4,64, car tout ce qui peut faire baisser les prix de l'énergie est vu comme favorable à une baisse des tensions inflationnistes. L'euro remonte pour sa part à 1,1676. Après 7 séances consécutives de baisse, Nvidia se redresse un peu. De grands noms des semi-conducteurs sur le reculoir hier se reprennent également. Marvell Technology, Supermicro, AMD par exemple. Le Dow Jones reprend 0,3%, le Nasdaq regagne 0,7%.
1: La situation incertaine et volatile au Moyen-Orient continue donc d'imprimer sa marque aux marchés financiers internationaux. Merci Pierre-Yves Dugas et merci à vous de votre fidélité pour la Radio du Monde. C'est la fin de ce journal, l'information revient dans une cinquantaine de minutes. En attendant, vous retrouvez autour de la question et il est 1h10 ici à Paris.
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6: Bonjour, ravi de vous retrouver pour cette dernière rediffusion estivale. Nous vous proposons de changer radicalement de perspective sur la mort et donc sur la vie. Pourquoi en biologie la mort ne s'oppose plus à la vie? Et inversement, comment prendre la mesure et les implications scientifiques et philosophiques de ce renversement inouï induit par les découvertes sur la mort autoprogrammée des cellules, l'apoptose? Dès l'embryon, à l'origine de chaque être vivant, il y a la mort, qui loin de s'opposer à la vie, la serre, la construit et la sculpte. La mort architecte du vivant, pour reprendre le titre de l'ouvrage à notre pareil de notre invité, le biologiste, biochimiste et philosophe Abdel Hawa Cheria, chercheur aussi interdisciplinaire qu'indiscipliné, dans la lignée de la pensée complexe du philosophe Edgar Morin, qui avait d'ailleurs, peu de temps avant sa disparition, signé la préface bouleversante, dont je vous cite les derniers mots. Ce livre fait entendre ce que le vivant murmure quand il s'efface. Que toute mort, jusque dans la cellule, ne parle que de vie. Vous êtes prévenus, nous ne parlerons pas de la mort au singulier, mais bien des morts au pluriel qui font au sens propre nos vies. Et ça, c'est une vraie révolution, comme nous l'avions découvert ensemble le 27 janvier dernier. Autour de la question, pourquoi la mort ne s'oppose plus à la vie? Première piste de réponse du pionnier de ses recherches sur la mort cellulaire programmée, l'immunologiste et passeur de sciences et d'éthique, Jean-Claude Amezen.
7: L'image ancienne de la mort comme une faucheuse qui vient du dehors pour détruire a été peu à peu remplacée par l'image d'un sculpteur qui, au cœur du vivant, travaille à l'émergence de la forme et de la complexité de la vie.
6: Bonjour Abdel Hawa Cheria.
1: Bonjour Caroline.
6: Merci d'être en direct avec nous. Vous citez évidemment Jean-Claude Amezen et même cette phrase, hein, précisément c'est page 115 de votre essai « La mort architecte du vivant » car ce sont ses travaux, ses écrits, la sculpture du vivant, le suicide cellulaire ou la mort créatrice et cette conférence aussi, hein, nous vivons dans l'oubli des métamorphoses qui ont inspiré et même percuté le docteur en biochimie que vous êtes, Abdel.
1: Oui, bah, c'est une double percussion, il y a eu celle d'Edgar Morin et je vous remercie de l'avoir cité. Et donc Edgar Morin a écrit en 1951 « L'homme et la mort », qui est le premier ouvrage transdisciplinaire sur cette question de mort. Donc ça c'est la première percussion, et il y en a une seconde qui est celle de la lecture de « La mort créatrice, la sculpture du vivant » en 1999, un ouvrage phare de Jean-Claude Amezen, qui, au moment où je réalisais des études à l'interstice entre la biologie et la philosophie, m'a donné envie de faire de la biologie. Et donc voilà, je vous remercie pour avoir mentionné ces deux héritages qui sont extrêmement précieux.
6: Et ces deux héritages, vous êtes vraiment l'héritier de ces deux-là, et c'est une sorte d'enquête, j'ai envie de dire, que vous avez menée, alors à la fois biologique, historique, philosophique, pour écrire cet ouvrage, donc « La mort architecte du vivant », paru aux éditions Belin, qui devrait faire date à mon avis. Nous avons d'ailleurs, je vous le signale, chers amis auditrices et auditeurs, un exemplaire à vous offrir au cours de cette émission renversante. Mais commençons par un point, disons, historique. Comment donc le chercheur en biologie cellulaire que vous êtes a découvert ces processus de mort autoprogrammés des cellules d'apoptose? C'est une révolution dans la biologie, mais dont on a du mal à prendre la mesure, qui n'infuse pas, au fond, dans la société.
1: Alors ça, on pourra voir les raisons pourquoi cette révolution conceptuelle, en fait, n'arrive pas à percoler dans les strates de la société. Alors c'est vrai que c'est une révolution pour nombreuses raisons. En fait, il faut savoir que au niveau métaphysique, la mort a été depuis très longtemps considérée comme l'opposé de la vie. Donc c'est une lecture très occidentale, très ancrée, et qu'on a du mal à déconstruire. On pensait l'avoir déconstruit avec la biologie, mais encore aujourd'hui, on s'aperçoit que le travail doit encore être fait. Alors cette lecture qui oppose, cette lecture un peu binaire, dualiste en fait, elle remonte à l'Antiquité avec Aristote qui sépare l'âme et le corps. On a les monothéismes, notamment le christianisme, en fait, qui sépare l'âme du corps aussi, en fait. On a ensuite d'autres héritages qui sont ceux de Xavier Bichat. Je vais pas tous les citer, ils sont dans le livre, mais qui prononce un petit peu cette phrase qui dit que la mort est l'ensemble des fonctions qui... La vie est l'ensemble des fonctions qui résistent à la mort. Donc on voit comment on oppose en fait de manière binaire la vie et la mort.
6: Et le biologiste cellulaire que vous êtes, au niveau des cellules, ça ne s'oppose pas. Ah c'est pas du tout ça. On est à l'opposé même de cette opposition. Justement.
5: Ah, ça dépend de quel type de mort on parle en fait. Voilà. Alors on a un type de mort qu'on pourrait qualifier de mort passive ou nécrose en fait, qui est une mort qui nécessite pas d'énergie et qui est celle qui nous atteint quand on va au soleil et qu'on prend un coup de soleil. En fait, on a la peau qui désquame, les cellules de la peau ont été brûlées et c'est une mort passive nécrotique en fait. Mais à côté de cette mort passive, on a une mort active, une programmation de la mort. Qui fait donc partie du vivant, et c'est ce qui correspond à la découverte de l'apoptose, un type de mort particulier qui vient apporter un certain nombre de bénéfices en fait aux organismes, notamment multicellulaires que nous sommes.
6: C'est-à-dire une mort qui sert la vie, c'est ça.
5: C'est une mort qui sert la vie pour nombreuses raisons. Alors, l'une des premières raisons, on peut prendre un exemple peut-être pour se figurer en quoi cette apoptose, cette mort cellulaire programmée, en fait, vient servir la vie. L'exemple, moi, qui me tient à cœur et parce que je le trouvais fascinant et tellement parlant, c'est celui de la disparition des cellules interdigitales au cours du développement.
6: Alors, vous montrez votre main et effectivement, on regarde notre main, elle est pas palmée, hein, pour le dire très bêtement, elle est pas palmée. Or,
5: elle l'a été au cours du développement embryonnaire et fœtal. Voilà. On avait des moufles, en fait, des palmes, et la sculpture, en fait, de la forme de la main, on la doit, en fait, à la mort programmée des cellules interdigitales, donc qui viennent se retirer un petit peu, comme une mer qui se retire du rivage et qui vient former une forme, en fait. Il y a un terme que j'ai réutilisé dans mon livre, qui est celui d'amputecture. C'est une architecture négative.
6: Et oui, c'est ça.
5: C'est la manière d'architecturer par le vide.
6: Qui creuse, ça creuse.
5: Ça vient creuser.
6: La mort creuse et permet la vie, permet à la vie
5: permet
6: de
5: la
6: vivre.
5: Forme.
6: Permet la forme.
5: Sur ce qu'on parle, c'est la mort qui crée la forme. Mm-hmm. C'est ce que Jean-Claude Ameisen justement a nommé mort morphogénétique. Avant lui, John Saunders en 1961, donc a parlé aussi de mort morphogénétique. D'autres grands spécialistes de l'apoptose ont vu comment la mort pouvait créer la forme. Alors, on a ça avec la sculpture de la main. Alors, cette sculpture de la main, bien évidemment, elle est extrêmement importante pour nous qui sommes des membres de l'espèce Homo sapiens, puisque on a ce trio entre la main, le cerveau et l'outil. La main que l'on a est une main préhensile. Et donc, elle va nous permettre, en fait, d'avoir des prolongements qui correspondent aux outils et qui nous permettent, justement, de manipuler des objets techniques. Donc, c'est extrêmement important dans l'évolution humaine, cette connexion, ce triptyque main-outil, main-cerveau-outil en fait.
6: Et donc c'est la mort, voilà, c'est ça, on doit l'apoptose à la mort programmée des cellules, donc c'est la mort qui fait les vivants humains que nous sommes, comme tous les autres vivants. Les scientifiques, les biologistes s'en sont rendus compte au cours de ce siècle. Vous citez aussi, alors vous citez des philosophes, vous citez des poètes et vous citez Khalil Gibran dans Le Prophète, vous voudriez percer le secret de la mort, mais comment y parvenir sans aller le chercher au cœur de la vie.
5: Exactement.
6: Comme si les poètes l'avaient compris. En fin d'émission, on écoutera le poète sénégalais Birago Diop, qui lui aussi a compris que les morts font la vie, font les vivants que nous sommes.
5: Il y a une pensée un petit peu occidentale, comme je le disais tout à l'heure, qui vient opposer la vie et la mort, mais on a d'autres types de pensées, notamment des pensées orientales, qui avaient déjà compris peut-être la nature plus cyclique, plus métamorphique, liée à la métamorphose en fait, et des liens entre la vie et la mort. On pourra revenir là-dessus. Alors j'ai parlé de la main, mais j'aimerais quand même mentionner d'autres exemples pour qu'on se représente un peu l'importance. C'est aussi l'apoptose, la mort cellulaire programmée, c'est ce qui permet en fait la formation de toutes les cavités du corps, que ça soit le tube digestif, que ça soit en fait les tubules rénaux, les vaisseaux qu'on va retrouver, enfin vaisseaux sanguins dans le foie, etc.
6: C'est la mort des cellules qui fait toutes les cavités, tous les trous, tous les espaces, tous les vides que nous avons dans le corps.
5: Exactement,
6: en fait.
5: Caroline, on peut considérer la main comme étant une forme de cavité externe, un creux, peu comme voir qu'un arbre serait un vide du ciel quelque part. Pour le dire de manière poétique, une cavité externe. On a des cavités internes et elles sont extrêmement importantes. Et donc, toutes ces cavités internes, ces lumières qui nous composent autant que les pleins qui nous forment, sont indispensables à notre vie, tout simplement. Et donc, ça, on le retrouve au cours du développement embryonnaire et fœtal, on le retrouve après plus tard. Il y a un autre exemple qu'on pourrait donner à nos auditrices et nos auditeurs pour se figurer un petit peu l'importance de la mort cellulaire, c'est celui des ovocytes, en fait. Alors, les ovocytes, ils sont produits en excès pendant la vie fœtale. Il y en a plusieurs millions, 6 à 7 millions qui sont produits. On a une sorte de surbooking qui se met en place. Et ensuite, on a une déplétion de ce stock, en fait, d'ovocytes au fur et à mesure, jusqu'à la ménopause. Et c'est un processus qui est extrêmement intéressant à décortiquer. En fait, on a 6 à 7 millions d'ovocytes pendant la vie fœtale.
6: Pendant la vie fœtale, c'est-à-dire pendant qu'on est dans le ventre de sa mère, on a soi-même des ovocytes.
5: Exactement. On se retrouve à la naissance avec seulement 1 million. Donc on voit comment on a déjà eu une vague de mort cellulaire programmée qui vient atteindre ce stock ovocytaire. On a ensuite, à l'adolescence, 300 000 ovocytes chez les jeunes filles. Et puis ensuite, on a à chaque cycle menstruel, en fait, un ovocyte qui est ovulé. Et puis, même plusieurs, mais un en fait qui pourrait être éventuellement fécondé. On a une déplétion comme ça du stock ovocytaire jusqu'à la ménopause. Et la ménopause, qu'est-ce que c'est? C'est quand il ne reste plus aucun ovocyte. Et on a donc ces vagues de mort cellulaire programmées qui viennent sculpter l'appareil reproducteur et le potentiel reproductif en fait de la femme. Et donc c'est tout à fait important de le comprendre. C'est la mort qui permet non seulement la sculpture, mais aussi la mise en place en fait de processus rythmique au cours de la vie. Donc c'est un processus assez complet pour sa liaison avec le vivant.
6: Renversant autour de la question comment les sciences du vivant ont précisément renversé toute notre conception de la mort et comment en prendre la mesure, parce que c'est ça dont il s'agit aujourd'hui. Je propose de retrouver un autre extrait de la conférence de Jean-Claude Amezen intitulée « Nous vivons dans l'oubli de nos métamorphoses ». C'est exactement ce que vous venez de dire. On écoute Jean-Claude Amezen.
7: On a l'habitude de considérer que la vie est un phénomène positif qui va de soi. Et ces notions suggèrent que la vie procède en permanence de la négation d'un événement négatif, de la répression de l'autodestruction. Nous sommes des sociétés cellulaires dont chaque composante vit en sursis et dont aucune ne peut vivre seule. Et de cette vulnérabilité, de cette fragilité, de l'interdépendance qu'elle fait naître, émerge notre capacité à nous construire et à nous reconstruire. Si la présence de la collectivité qui entoure chaque cellule est nécessaire à sa survie, elle est souvent non suffisante. Et dès les premiers jours qui suivent notre conception, la mort va participer à la sculpture des transformations de notre corps en devenir. Dès les premiers jours qui suivent notre conception, lorsque nous sommes une petite sphère contenant une centaine de cellules, les cellules souches embryonnaires, la mort va commencer à creuser des cavités et permettre la transformation de l'embryon.
6: C'est ce que vous venez de nous expliquer par l'exemple, Abdel, et on se rend compte que cette mort cellulaire programmée, donc on en revient à cette apoptose, n'interrompt pas la vie, elle la rend possible.
5: Elle la rend possible. Alors je donnerai un autre exemple tout de suite après, mais je voudrais quand même rendre hommage à Jean-Claude Amezen, qui en plus d'être un médecin incroyable, un biologiste extraordinaire, est aussi une voix de radio.
6: Complètement sur France Inter, un compteur formidable sur les épaules de Darwin.
5: Ça fait tellement plaisir de l'entendre parler d'apoptose. Alors, ce qui est en toile de fond dans ce que dit Jean-Claude, en fait, c'est cette idée que finalement la métaphysique est thanatophobe, elle déteste la mort, mais en fait, la mort fait partie de la vie. Alors, il y a un exemple que Amezen décrit bien dans son ouvrage phare, La mort créatrice, en fait, c'est l'exemple de la sélection négative au niveau du cerveau. Donc j'ai décrit un processus tout à l'heure de sélection négative avec les ovocytes chez la femme. On a la même chose avec le cerveau. En fait, on a des neurones qui sont en excès, dont on a encore une forme de surbooking. Et ceux qui sont produits en excès pendant la fête. En fait, on a des neurones qui sont produits en excès, dont on a encore une forme de surbooking, et ces neurones, en fait, qui sont produits en excès pendant la vie fœtale, vont disparaître par un processus, en fait, de mort cellulaire programmée.
6: C'est-à-dire, de même, la vie fœtale, donc, quand on est un embryon, dans le ventre de sa maman, quand on est un mammifère, on a beaucoup plus de neurones.
5: Exactement.
6: Qui vont disparaître.
5: On a des milliards de neurones qui sont produits et on a ensuite un filtre qui se met en place, une sélection négative. Alors pourquoi? Et c'est un petit peu ce que mentionne Jean-Claude Amezen, c'est que quand un neurone est produit, en fait, il doit d'abord émettre un prolongement. Donc ce prolongement, il conditionne un petit peu la survie précoce du neurone, parce que le neurone va devoir trouver en fait des molécules qui vont assurer sa survie.
6: Il va pas vivre tout seul. Hein.
5: Donc il va pas vivre tout seul, et puis surtout quand il trouve pas ses facteurs de survie, il va mourir. Donc la mort, la vie est un sursis permanent quelque part. Ouais. C'est un petit peu ce que disait en filigrane Jean-Claude Amezen. Courant électrochimique et l'information nerveuse, les deux neurones qui sont connectés, où le neurone est la cible, font que le neurone qui ne se connecte pas bien va mourir. Donc on a à chaque fois cette notion que la vie est la répression constante en fait de la mort, un peu à l'image de la paix qui serait la répression constante de la guerre quelque part.
6: Ce qui peut nous parler en ce moment, mais ce qui veut dire quoi? C'est la mort qui fait la vie ou qui enlève le trop de la vie, qui rend possible la vie? La mort est au cœur de la vie? Ou la vie sur... Enfin, comment on peut dire ça? Au niveau cellulaire, j'entends bien, mais c'est ce qui nous construit, nous tous, être vivants sur Terre.
5: Alors, on peut le dire de différentes manières. Ce que j'ai choisi un petit peu de déployer dans le livre, c'est une vision en deux étapes. La première étape, c'est de sortir de la vision binaire qui oppose la vie et la mort, pour rentrer dans une vision qu'on pourrait qualifier de dialogique. Donc c'est un principe qu'on doit à Edgar Morin, mais qui est ancien aussi. C'est l'idée que la vie et la mort seraient les deux facettes d'une même pièce. En fait, le pouvoir d'autodestruction de la vie, c'est un petit peu la face opposée, quelque part, de son pouvoir d'auto-organisation. Et l'idée, c'est qu'après, il y a un deuxième temps qui s'enclenche, c'est celui d'une vision plurale. C'est que, finalement, est-ce que la mort ne serait pas l'une des cartes, l'un des attributs dans...
6: De la vie.
5: De la vie, dans les différents attributs de la vie, qui sont le dédoublement avec variation, la régénération, la motilité, la cognition, la différenciation, etc. Est-ce que la mort, finalement, c'est pas une carte qui est jouée par la vie? Et donc un geste interne de la vie, mais parmi d'autres. Et donc finalement, on n'aurait même plus ni une vision dialogique, ni encore moins une vision binaire, mais une vision plurale. On aurait une pluralité...
6: Au pluriel, vraiment au pluriel.
5: C'est ça.
6: Une pluralité de mort, une pluralité de vie finalement.
5: C'est ça. La vie est plurielle et la mort est l'un des gestes internes de la vie parmi d'autres.
6: Je rappelle que vous êtes au départ biologiste, hein, biochimiste, vous êtes aujourd'hui chercheur à l'Institut des sciences de l'évolution de Montpellier. Mais finalement, travailler sur la mort, et donc sur la vie, ça rend automatiquement philosophe.
5: Disons que ça amène à s'intéresser à des questions philosophiques
6: Et
5: c'est vrai que ce travail un petit peu d'immersion dans la problématique de la vision dualiste de la vie et la mort, ça fait réfléchir à comment on sort en fait du dualisme.
6: Mais c'est ça, comment on en sort? Parce que c'est compliqué. On va y revenir parce qu'au fond c'est ça le plus difficile, c'est d'arriver à intégrer, j'ai envie de dire à digérer ce que vous nous faites passer dans la mort, architecte du vivant Abdelhawa Charia, autour de la question précisément pourquoi la mort ne s'oppose plus à la vie. On continue de s'interroger, de digérer, hein, je l'ai dit, de méditer peut-être à l'écoute de votre choix musical inspirant, Abdel, lui aussi, Leaving the Table, la voix de Leonard Cohen sur RFI.

0: Table avec le regretté Leonard Cohen sur RFI. Merci pour ce choix musical, Abdellah Ouacheria, de toute beauté et puis de circonstances.
1: Oui, de circonstances à double titre en fait. Le premier titre, Leaving the Table, évidemment, ben on se rend compte un petit peu de l'image que ça,
0: on quitte la table,
1: que ça transduit. Et puis c'est aussi un hommage que je voulais rendre à Jacques Serrano, qui est un ami et l'organisateur du Festival de la Pop Philosophie à Marseille, qui nous a quittés récemment. Et donc voilà, c'était
0: que la terre lui soit légère. Nous aimons beaucoup ce festival de pop philosophie. Autour de la question: pourquoi la mort ne s'oppose pas à la vie mais la sert? Pourquoi la mort est l'architecte, pour reprendre le titre de votre ouvrage, Abdel, et de cette somme de vos recherches interdisciplinaires sur la mort au cœur même du vivant? La science a quand même du mal à s'accorder sur une définition de la mort, n'en parlons pas, mais sur une définition de la vie également. On est en ce moment à un moment où la vie, plurielle peut-être, ou faut en tout cas revisiter ce qu'on croit. C'est précisément la question que vous pose Nicolas Delestre. Alors lui, il est thanatopracteur, historien de l'embaumement et directeur du Centre de formation internationale en thanatopraxie. Il était récemment notre invité. Il a une question pour vous, on l'écoute.
2: La question qui pourrait se poser, c'est à partir de quel moment il détermine la mort de l'individu, puisque du coup, si on prend à son niveau à lui, l'intégralité d'un individu est une masse cellulaire, et effectivement, la masse cellulaire n'a pas une lise ou une disparition au même instant X du décès annoncé de l'individu. La vie va continuer au niveau cellulaire. Donc la question qui pourrait se poser, c'est à partir de quand définit-il le décès d'un individu?
0: Et vous, j'ai envie de vous retourner la question, Nicolas Delestre, en tant que thanatopracteur.
2: La mort, en fait, c'est quelque chose d'extrêmement particulier. Effectivement, il faut s'entendre sur la définition de celle-ci. Pour moi, la mort est à cheval entre le côté anthropologique, philosophique et le côté biologique. Et effectivement, on peut définir la mort comme la perte de ce qui caractérise la vie, plutôt. Donc je la définis par rapport en opposition avec la vie, plutôt qu'en dans une réalité biologique, parce que cet événement qu'on peut appeler la mort n'est pas une réalité pour l'intégralité de notre corps, puisque certaines cellules vont mettre du temps avant de décéder, par manque de nourriture, par manque d'oxygène, par manque de choses, mais on ne va pas avoir le même timing entre le décès avéré de l'individu en tant que personne humaine et le décès de ses cellules. Donc à partir de quand, pour un biochimiste, estime-t-on le décès de l'individu?
0: Que pouvez-vous répondre, Abdellah Ouacheria, à cette question de Nicolas Delestre?
1: C'est une question difficile, je remercie Nicolas Delestre de l'avoir posée. Alors ce que ça m'évoque d'abord, c'est qu'il y a quand même de grands physiologistes français qui se sont posé la question de savoir à quel moment la mort des parties allait produire la mort du tout. Mm-hmm. Donc, je pense à Xavier Bichat, que j'ai mentionné tout à l'heure, on a Claude Bernard également. C'est pas une question simple, ça les a amenés notamment à réfléchir à cette dichotomie entre vie et mort, et puis à essayer de comprendre comment elle s'articulait, pour finir par dire que finalement la mort était un dérèglement en fait du vivant. Alors ce qu'a très bien dit Nicolas Delestre, c'est que on a besoin d'autres grilles de lecture que la biologie pour répondre à sa question.
0: C'est ça.
1: On a une dimension éthique, juridique en fait. En France, en tout cas, ce qui permet de décréter la mort d'un individu, c'est l'électroencéphalogramme plat. Et mesurée au moins deux fois, à 4 heures d'intervalle, à cette définition, elle est réglementaire. Est-ce qu'elle correspond à une réalité biologique? C'est plus discutable.
0: Alors, tout n'est pas mort en même temps.
1: Tout n'est pas mort en même temps, etc. On sait très bien que, par exemple, les fanères, les ongles et les cheveux continuent de pousser. On a des cellules qui vont rentrer dans des stades de dégénérescence de manière différentielle, suivant là où elles se trouvent, en fait, au contact ou pas de l'oxygène, notamment, de nutriments, etc., qui permettent aux bactéries ensuite d'aller putréfier le corps. Donc cette question, elle correspond vraiment, je dirais, à une grille de lecture un peu morinienne. On a besoin de croiser en fait des disciplines, de croiser.
0: Ça veut dire d'Edgar Morin, ça veut dire à la fois une pensée complexe et une pensée automatiquement trans et interdisciplinaire.
1: C'est une question de pensée complexe, c'est-à-dire à quel moment, si on regarde en fait cet objet qu'est la mort, si on considère que c'est un objet. Mmh. Du point de vue en fait du médecin légiste, on n'a pas du tout la même réponse que du point de vue du biochimiste, et on n'a pas du tout la même réponse que du point de vue du proche du défunt, etc. Bien sûr, donc c'est ça la pensée complexe aussi, c'est de pouvoir permuter les sièges autour d'un même objet pour changer de perspective. Donc c'est pour ça que la réponse, elle peut pas être unitaire, elle est multifacette. Donc pour le biochimiste, ça dépend des tissus, ça dépend de l'environnement tissulaire. Alors ce qui est intéressant, je pense, c'est de regarder ce qui se passe au niveau cérébral, puisque si l'un des critères, c'est
0: d'imaginer la mort cérébrale.
1: Et si c'est l'électroencéphalogramme plat, qu'est-ce qui se passe au niveau cérébral? Eh bien, en fait, on sait que, et donc c'est des études assez récentes, qu'on a par exemple une onde de la mort qui se déclenche, qui correspond à un relargage massif d'un ion qu'on appelle le potassium. C'est un signe avant-coureur que l'irréversibilité, et à ce moment-là, ça va être compliqué d'imaginer un retour en arrière.
0: Au niveau des cellules ou au niveau de l'individu, ce qui fait l'individu.
1: Exactement. Alors là, mais on se rend compte en fait que la mort, on a tendance à qualifier la mort d'événement. Donc on se dit c'est un événement ponctuel et ponctué. C'est plus compliqué que ça. C'est le passage d'un seuil en fait. C'est une transition, une transformation.
0: C'est un processus. Le passage d'un seuil. Hein.
1: C'est vrai pour les individus, c'est vrai aussi pour les cellules. Et c'est même vrai quand on... Vous avez posé tout à l'heure, Caroline, la question de la définition du vivant, de la vie. On a un excellent chercheur biologiste en fait qui s'appelle Thomas Eames, qui a publié un livre sur l'infravie, l'infravivant. Magnifique. Et il décrit quand... Plutôt que d'imaginer qu'on a d'un côté l'inerte et de l'autre le vivant, d'un côté la mort et d'un côté la vie, on a plutôt des continuums, en fait, avec des seuils qui peuvent être plus ou moins réversibles. Dans le cas du vivant, les virus, par exemple, sont des formes infravivantes.
0: Sont-ils vivants ou pas? Oui, ils sont infravivants.
1: C'est ça. Donc, on a de l'infravivant, on a de l'inframort aussi. Un pseudogène, c'est peut-être plus inframort qu'infravivant, c'est-à-dire un gène qui va se fossiliser dans le génome. Qu'est-ce que c'est qu'un souvenir oublié? Qu'est-ce que c'est Voilà, donc on peut se poser la question de ces grilles un petit peu mouvantes, en fait, qui viennent rendre floues les séparations qu'on estimait trop nettes. Et c'est un petit peu ce que pose l'ouvrage aussi, c'est de se dire, on a non seulement une mort plurielle, on a des manières de vivre qui sont plurielles, des manières de mourir qui sont plurielles, des seuils mortifères.
0: Et on est pluriel, il y a ça aussi. Et c'est peut-être pour ça que c'est si complexe et compliqué à intégrer pour le commun des mortels, parce qu'au fond, il y a plusieurs réalités en même temps.
1: Il y a plusieurs réalités en même temps. Alors, si on va vraiment essayer de creuser du côté de trouver une réponse à pourquoi on a du mal à penser la mort comme étant un geste de la vie, il y a quand même un point qu'on peut mentionner, c'est un biais cognitif qui a été perçu par un certain nombre de penseurs. Je pense à Claude Lévi-Strauss qui a bien analysé la pensée mythique et qui a conclu qu'en fait elle est organisée par couple dichotomique, en fait, c'est la pensée binaire.
0: On pense plus facilement en binaire, enfin, pour et contre, noir et blanc, c'est le plus immédiat, le plus facile.
1: C'est le plus immédiat, ça permet de simplifier le monde, en fait. On se dit gauche-droite, haut-bas, on se dit vie-mort, on se dit chaud-froid. Et cette grille de lecture, malheureusement, elle vient teinter un petit peu la manière dont on comprend des processus qui sont un petit peu, qu'on peut pas simplifier, qui sont complexes par nature, et la mort en fait partie. Et donc, ça nécessite de changer un petit peu de lunettes, ou de logiciel, et de passer de cette logique binaire à une logique plurale.
0: Et ça nécessite d'abandonner des choses, de ne travailler plus qu'en interdisciplinarité, j'ai envie de dire, et puis d'abandonner nos certitudes, enfin de lâcher...
1: De lâcher des certitudes, et puis aussi, encore une fois, d'aller creuser vraiment en profondeur sur cette question du binaire. Alors moi, il y a un point que je voulais mentionner quand même, c'est que quand je me suis intéressé à cette question-là, en essayant de me dire, mais pourquoi vie-mort depuis l'Antiquité, dans la pensée occidentale, il y a un type de pensée moi, que j'ai trouvé assez éclairante, c'est la pensée féministe, en fait, qui a compris avant l'heure que quand on commençait à dichotomiser le monde, on allait fabriquer des couples d'opposés qui n'en sont pas forcément. Et puis, quand on pense à Donna Haraway notamment, on se rend compte que quand on a des couples d'opposés, ça a été bien décrit aussi par un autre philosophe physicien qui s'appelle Jean-Marc Lévy-Leblon, c'est que quand on a des couples d'opposés, on a un qui domine l'autre au bout d'un moment. Donc vie positif, mort négatif, civilisé positif, dominé négatif, etc. Et donc, on a une sorte de hiérarchie implicite implicite qui vient se greffer sur la dichotomisation, sur le fait de se séparer.
0: Et dans c'est le ça, cas c'est de au fond, quand on est dualiste, quand on sépare, il y a autrement une hiérarchie. C'est-à-dire ce qui est pour, c'est bien, et contre, c'est pas bien.
1: Exactement. Enfin, en gros. Et c'est peut-être ça aussi qui vient teinter notre grille de lecture du prisme vie-mort. C'est-à-dire qu'on a vie, événement positif, mort, événement négatif, dégénérescence, qu'on ne pourrait définir que par opposition à la vie. Mais les racines du mal sont liées à cette pensée dichotomique, à cette vision dualiste, en fait. Et c'est de cela qu'il faudrait sans doute sortir, puisque ça pose des questions transversales, en fait, qui vont bien au-delà de l'apoptose, puisque si, à partir du moment où on diffracte un petit peu la mort, donc il faut se représenter les choses, bon, les aficionados de rock le comprendront, avec une pochette d'album des Pink Floyd qui est Dark Side of the Moon.
0: Oui, je la vois.
1: Une sorte de prisme qui est traversé par un faisceau de lumière. Vous avez un faisceau blanc sur fond noir, donc voilà, blanc-noir, vie-mort, etc. Couple dichotomique. Et puis ce faisceau, en traversant le prisme, est diffracté. Vous avez là un arc-en-ciel.
0: Voilà, les
1: c'est ce mouvement-là qu'il s'agit de faire, en fait, avec la dichotomie vie-mort. C'est de passer à une vie qui soit plurielle, et puis à comprendre aussi comment la mort elle-même se met, en fait, à devenir plurielle. Elle est inscrite dès les origines du vivant. On a parlé des animaux, mais c'est vrai aussi chez les bactéries, c'est vrai chez les plantes, chez les champignons, c'est vrai chez les levures, etc.
0: Et justement, on va faire un petit détour par les plantes, avec une petite question pour vous, autour de la question justement pourquoi la mort ne s'oppose plus à la vie au niveau cellulaire, chez les végétaux, à la croissance. Alors les chercheurs ne disent pas infini, mais disent indéfini. Et je vous propose donc l'éclairage de Delphine Arbelé-Bonin. Elle est docteure en biologie cellulaire et ingénieure de recherche à l'université Paris-Cité, co-autrice d'un très bel ouvrage sensible par nature, La vie invisible des plantes révélée par les sciences. Et elle nous a laissé cet éclairage pour vous, Amdel.
3: Ça m'inspire pas mal de choses, parce qu'en fait, finalement, au laboratoire, on étudie aussi ce qu'on appelle la mort cellulaire programmée chez les plantes. Alors, c'est pas l'apoptose, parce que chez les plantes, il y a une paroi autour des cellules qui empêche les cellules d'exploser, donc c'est un peu différent. Et on a une contraction des cellules, plus d'autres phénomènes cellulaires actifs, qui entraîne une mort cellulaire programmée quand il y a des stress trop importants.
0: C'est donc une partie de la plante qui...
3: Alors, nous, on travaille sur culture cellulaire. Donc, il y a une partie de la population de cette culture cellulaire qui va partir en mort cellulaire programmée. Et souvent, c'est celles qui n'ont pas réussi à rétablir un équilibre de survie, en réalité. Et toute une partie de population qui va, au contraire, résister. Et donc, c'est intéressant de voir ces différence de population comme ça, quand on applique un stress, donc ça peut être un stress salin, ça peut être un stress de température. Et donc voilà, ça m'évoque ce genre de choses que je trouve intéressantes. Et ça me fait aussi penser au Monstera, la plante qui a des trous comme ça dans les feuilles. Mm-hmm. Et en réalité, ces trous-là sont la conséquence de morts cellulaires programmées locales qui entraînent des trous, donc qui sont... finalement actif, donc c'est un processus de mort cellulaire, un peu comme dans l'embryogenèse chez les animaux, qui va entraîner une disparition d'une partie du tissu, comme ça, de ces feuilles-là. Et donc ces trous sont la conséquence de la mort.
0: Qu'est-ce que ça vous inspire, Abdel Awacheria?
1: Ben merci pour cette question. Déjà, ça m'inspire deux choses. La première, c'est qu'effectivement, comme je l'indiquais, on a existence de processus et d'outils moléculaires qui viennent provoquer la mort cellulaire programmée. Dans toutes les branches du buisson de la vie, y compris chez les végétaux. Alors, chez les végétaux, on a deux grands types de mort cellulaire programmée. Je vais commencer par le premier type, qui est une mort liée aux infections, en fait. Mm-hmm. Une mort qu'on appelle la réaction hypersensible. Ça correspond, en fait, à la stratégie de la terre brûlée. Quand une plante, en fait, va, par exemple, être infectée par un champignon, elle va pousser à l'autodestruction les cellules qui se trouvent en périphérie du champignon pour essayer de créer une sorte de ligne Maginot qui l'empêche de se développer plus. Donc, on va mettre ça de côté. Ce dont la question parle, c'est plutôt d'une mort de type développemental. Mm-hmm. Donc, pas une mort de défense, mais une mort liée au développement normal. Et donc, chez Monstera, on a ces grandes feuilles. Donc, c'est une plante tropicale qui pousse dans un environnement assez dense, avec beaucoup de compétition entre plantes, etc. Avec des prédateurs aussi, des herbivores qui viennent dévorer les feuilles, notamment.
0: Et provoquer la mort, justement, dans la vie.
1: Et donc, mort développementale, ce qui se passe avec dans les feuilles de Monstera, donc des grandes feuilles, c'est qu'on a ces trous, ces sortes de cratères qui vont se former, qui sont naturels, et qui peuvent avoir plusieurs fonctions, en fait. Donc là, on retrouve un petit peu ce qu'on avait tout à l'heure avec la sculpture.
0: Avec les mains qui sont pas palmées,
1: des doigts,
0: c'est
1: en
0: ça.
1: Fait. C'est-à-dire qu'on a une mort morphogénétique ou un bénéfice de design, en fait, c'est-à-dire qu'une amputecture, une sculpture par la négative,
0: pas une architecture, mais une amputecture,
1: voilà.
0: Comment, dans le vide, quoi, creuser
1: c'est
0: le
1: ça.
0: Vide dans
1: c'est
0: le
1: ça,
0: plein,
1: exactement. Et alors, il y a plusieurs fonctions possibles, il y a plusieurs hypothèses qui ont été invoquées dans le cas de Monstera. Il y a l'idée d'abord, je parlais d'herbivore, mais que avoir des trous dans une feuille, ça évoquerait le fait que les feuilles sont un petit peu abîmées, ce qui dissuaderait certains herbivores
0: de venir
1: la manger, donc une stratégie de camouflage. On peut aussi imaginer que quand on a des trous dans une feuille qui est assez large, ça permet à la lumière de passer pour aller apporter justement des photons aux feuilles qui se trouvent en dessous. Ça permet aussi de faire en sorte que le vent, la pluie ne viennent pas endommager. Alors pour la pluie, ça permet à la pluie de passer, mais surtout je pense au vent, en fait, il y a une résistance mécanique qui peut faire en sorte que la feuille s'explose en lien avec des bourrasques qui seraient trop fortes. Mais dans ce cas-là, en fait, la présence de trous permet justement de faire en sorte que le vent passe, l'air passe, sans endommager la feuille. Il y a une dernière hypothèse qui est celle de l'augmentation des interfaces, en fait. C'est-à-dire qu'une feuille qui comporte des trous, en fait, va augmenter le ratio entre sa surface et son périmètre, et donc ça permet à ce qu'il y ait plus de surface de la feuille qui vienne s'inscrire au contact avec l'air, et donc ça permet les échanges gazeux notamment. Donc c'est important pour la plante tout ça. Donc c'est des fonctions secondaires.
0: C'est des fonctions. Donc en fait, la mort là sert la vie. On est d'accord. Hein, c'est toujours le même principe. La mort sert la vie. Elle la sculpte. Elle est l'architecte du vivant. Hein, pour reprendre le titre de votre ouvrage. Allez, on va célébrer la vie dans cette émission, parce qu'au fond on célèbre la vie quand on célèbre les morts, les multiples morts. On va célébrer la vie en musique de façon solaire grâce à Nati, chanteuse brésilienne en sélection du mois sur RFI, avec ce morceau dans mon très mauvais brésilien, Avida e Minha, sur RFI.

0: Lisa et Minya, ça fait du bien par où ça passe.
1: Ça fait beaucoup de bien.
0: Nati et Kayla en playlist du mois sur RFI. Autour de la question, pourquoi la mort ne s'oppose plus à la vie? La mort est l'architecte du vivant. Pour reprendre le titre de l'ouvrage renversant de notre invité, le chercheur interdisciplinaire Abdel Awacheria, comment la biologie nous incite à repenser la mort, la vie, comme des processus, l'un ou l'une n'allant pas sans l'autre. Jusqu'où repenser la mort, ou plutôt les morts, hein, on a compris qu'il fallait en parler au pluriel. Je propose un nouvel éclairage, c'est celui du microbiologiste américain Leonard Hayflick, disparu en 2024, pionnier hein, de cette recherche. C'est dans un extrait d'un documentaire intitulé « Tuer la mort » où Leonard Hayflick, au cœur d'une forêt de séquoia, renverse lui aussi toutes nos idées reçues sur la mort et sur le vieillissement.
2: This is a forest of second growth redwood trees.
3: C'est une forêt secondaire peuplée de séquoia. On croit que ces arbres sont âgés de plusieurs siècles ou millénaires, mais ce n'est en fait qu'un mythe. Si vous pensez que ces arbres sont au même endroit depuis toutes ces années, vous n'avez pas tort. Mais les plus vieilles cellules vivantes d'un séquoia ou d'un pin, qui est tout aussi vieux, voire plus âgé, ces cellules vivantes n'ont pas plus de 30 ans. On les trouve dans les radicules ou dans les aiguilles. L'âge de ces arbres correspond donc à l'âge de tissus morts. Il serait illogique d'avancer que les arbres sont les êtres vivants les plus âgés, alors que l'âge de la partie vivante de l'arbre a été estimé à seulement 33 ou 35 ans.
2: As we have misconceptions about the age of redwood trees.
3: Tout comme nous avons une conception erronée de l'âge des séquoias, nous avons également une conception erronée de notre propre biologie et de notre vieillissement. Cette conception erronée consiste à ne pas faire la différence entre le processus de vieillissement, qui est un processus destructeur, à l'issue duquel une fonction est perdue, et le concept de longévité, qui est le processus qui vous maintient en vie.
0: Il faut vraiment tout remettre en question dans notre conception dualiste, de la vie d'un côté, de la mort de l'autre, du vieillissement, de la longévité de ces arbres.
1: À ce que propose Leonard Hayflick, c'est une vision parmi d'autres. C'est une, un type d'explication un petit peu évolutionniste, avec aussi une extravagation du côté des causes proximales du vieillissement. Moi, ça m'évoque beaucoup de choses, en fait, ce que dit Leonard Hayflick. La première chose, c'est qu'il y a différentes manières de vieillir, de mourir. Parce qu'il y a différentes manières de vivre, simplement. Ce que Leonard Hayflick a décrit avec le séquoia, on a la même chose avec les oliviers dans nos régions. Des oliviers millénaires qui ont le tronc qui est complètement fossilisé, qui est mort. Et puis des rameaux qui sont vivants. Mais ça, c'est un type d'organisme vivant. Mais puis à l'autre bout, il n'y a pas d'autre bout en fait. Il y a un éventail, et sur une des buisson. Branches de l'éventail, disons-le comme ça, on a l'hydre par exemple qui va régénérer. On coupe une hydre en deux, ça va produire deux hydres. Ouais. On a le blob qui est capable de se reconstituer à partir d'un seul noyau. On a un moustique, un éphémère qui ne vit que 24 heures. Donc il y a tout un ensemble de manières de vivre, de vieillir et de mourir. On peut pas sans doute trouver une explication unitaire au vieillissement et à l'articulation entre le vieillissement et la mort.
0: Donc pas de singulier, enfin, il faut absolument employer le pluriel, mais il y a des implications, alors pour chacun d'entre nous, chacun des vivants et dans cette mosaïque incroyable de manières de vivre, de mourir, de vieillir, ça donne des pistes, il y a des implications extraordinaires même, dans cette multiplicité.
1: Ça dépend du siège qu'on occupe. On va pas penser la mort et la vie de la même façon si on est une hydre ou si on est un humain. Donc pour ce qui nous intéresse, nous, c'est pourquoi meurt-on? Et donc ça, c'est une question
0: que vous osez poser.
1: Je suis pas le seul à la poser, malheureusement. Oui. Je pense qu'on se la pose tous, d'ailleurs. Les réponses, elles sont forcément un peu plus complexes que ce qu'on pourrait penser. Mais dans ce que dit Leonard Hayflick, qui est un parti pris, c'est que on a quand même plus de 300 théories du vieillissement qui ont été proposées, avec de grands chapeaux quand même, des causes proximales, comme je le disais, c'est en gros l'usure. On serait une sorte de machine à laver qui nous usons avec le temps, et puis voilà. Et d'un autre côté, des causes ultimes qui sont des causes en fait évolutives, et c'est là que peut-être a eu lieu la deuxième révolution dont on peut parler aujourd'hui. Oui. Donc en plus de celle de l'apoptose, c'est la compréhension que la biologie et l'évolution en particulier étaient capables de proposer des explications là où la philosophie et la littérature et etc. ont proposé des justifications à la mort. Donc l'idée c'est pourquoi meurt-on ? On est en recherche d'explications qui considèrent la mort et le vieillissement comme des objets d'enquête. Et ce n'est pas ce que font en fait les mythes ou la philosophie pour Aristote. Voilà, la mort était le prix à payer pour la vie, pour Schopenhauer, pour le sexe, pour Hegel, pour l'individualité, etc. C'est un peu compliqué de poser le problème comme ça. Donc la biologie vient répondre à cette question, pourquoi meurt-on, par le biais des explications. Et donc ça, c'est tout à fait intéressant. Il y a un autre point que Léonard Efflig m'évoque. Vous avez posé tout à l'heure la question de savoir pourquoi on était en retard avec cette compréhension du rôle vite à faire, comme je l'ai nommé dans le livre de la mort.
0: Vite à faire, c'est pas vital, mais vite à faire.
1: Vite à faire, mortifère et vite à faire.
0: Ouais.
1: Alors Léonard Efflig, il a montré que les cellules en culture n'étaient pas immortelles. Et ça, il est venu démonter un dogme qui avait été mis en place par Alexis Carrel, médecin français, qui avait prétendu l'immortalité des cellules en se basant sur des cultures indéfinies de cellules de cœur de poulet qui s'étaient avérées contaminées. Et donc il est venu déconstruire cette idée d'une immortalité cellulaire des cellules en culture in vitro, justement en montrant que quand on cultive les cellules dans des boîtes de pétri, elles finissent par rentrer en sénescence. Et ça, on lui doit beaucoup pour ça.
0: C'est ça. Au fond, on ne peut pas répondre pourquoi on meurt, mais les biologistes, en ouvrant notre esprit, peuvent apporter des réponses que les philosophes n'ont pas, mais que les poètes ont peut-être. L'intuition des poètes, parce que vous avez cité Khalil Gibran, vous citez des philosophes, mais vous citez aussi, c'est à la fin de votre livre, Birago Diop, poète sénégalais, grand passeur de littérature orale africaine. Je vous propose d'écouter l'extrait que vous citez de son poème « Les morts ne sont pas morts » lu par Lamine Noureddine Konkombo.
4: Ceux qui sont morts ne sont jamais morts. Ils sont dans l'ombre qui s'éclaire et dans l'ombre qui s'épaissit. Les morts ne sont pas sous la terre. Ils sont dans l'arbre qui frémit. Ils sont dans le bois qui gémit. Ils sont dans l'eau qui coule. Ils sont dans l'eau qui dort. Ils sont dans la cage. Ils sont dans la foule. Les morts ne sont pas morts. Écoute plus souvent les choses que les êtres. La voix du feu s'entend. Entends la voix de l'eau. Écoute dans le vent le bison en sanglot. C'est le souffle des ancêtres morts qui ne sont pas partis, qui ne sont pas sous la terre, qui ne sont pas morts. Ceux qui sont morts ne sont jamais partis. Ils sont dans le sein de la femme. Ils sont dans l'enfant qui vagit. Et dans le tissu qui s'enflamme. Les morts ne sont pas sous la terre. Ils sont dans le feu qui s'éteint. Ils sont dans les herbes qui pleurent. Ils sont dans le rocher qui geint. Ils sont dans la forêt. Ils sont dans la demeure. Les morts ne sont pas morts.
0: Les morts ne sont pas morts, ils sont là, nous sommes vivants. Birago Diop, le poète.
1: Les morts sont dans la vie.
0: Les morts sont dans la vie, c'est un peu ça le message que vous voulez faire passer en tant que biologiste.
1: Je pense que le poète l'a mieux dit que le biologiste, sans doute.
0: Alors le dernier mot est revenu au poète. Merci infiniment, Abdelhawa Cheria, d'être
1: merci
0: venu
1: Caroline.
0: En direct nous inspirer, franchement.
1: C'était un plaisir.
0: La mort, architecte du vivant, édité chez Belin, votre ouvrage vertigineux, renversant, et que j'ai lu d'un bout à l'autre, inspirant. Et je renvoie sur votre page aussi, Abdelhawa Cheria, pour en savoir plus sur votre exploration transdisciplinaire, votre complexité avec Edgar Morin sur la vie, la mort et tous vos travaux. Vous revenez quand vous voulez, moi je suis fan.
1: Merci beaucoup.
0: Au Autour de la question en rediffusion estivale, c'est fini. Et c'est avec un grand plaisir que nous vous retrouverons, chers amis auditrices et auditeurs fidèles et curieux, lundi prochain, le 31 août, en direct. Avec Thibaut Baduel à la réalisation et Caroline Figuette en coulisses, Caroline Lachowski au micro, autour de notre table ronde mensuelle de rentrée avec mes consoeurs et confrères de la presse scientifique qui viendront, vous le savez, avec quelques exemplaires de leurs magazines respectifs pour vous les faire gagner. Oui, on reprend nos bonnes vieilles habitudes et on est heureux de partager cette nouvelle saison d'interrogation avec vous sur RFI. Surtout, gardez l'esprit libre et ouvert à tous les possibles. Dans une minute, ce sera l'heure des infos sur la Radio Mondiale.
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5: Jérôme Bastion.
7: Au sommaire de cette édition, la disparition de Dolly Parton, reine de la country music, à l'âge de 80 ans. Elle fait réagir unanimement le monde de la politique comme le show business. Le président Trump ordonne que les drapeaux du pays soient mis en berne pendant une semaine. Au dollar près, le premier ministre canadien riposte au surtout.